0: points de trafic vont passer et se ressembler que je ne vais pas avoir grand chose à vous dire. Je vous rassure tout de suite, hein, c'est plutôt une bonne chose parce que ça veut dire qu'il y a très très peu d'événements pour vous gêner. Toutefois, je vous rejoins dans le Var. Vous qui roulez sur la 8 en direction d'Aix-en-Provence et de Marseille, une dizaine de kilomètres après la sortie 40 Mandelieu, une voiture serait accidentée près du kilomètre 146. Ça va être votre repère avec une possible gêne sur les voies de circulation à ce niveau-là. Morgane, l'homme en jaune, va arriver sur place dans quelques instants pour sécuriser cette zone. À part ça, ça se passe très très bien. Je vous le répète encore une fois, une flopée de département, vigilance orange canicule. Vous n'hésitez pas à faire un petit peu plus de pause qu'à l'accoutumée, car cette chaleur, elle a tendance à nous fatiguer.
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0: Titillo, Come Along sur Radio Vinci Autoroute. 2 heures passées de 8 minutes côté trafic. Aucune information à vous transmettre pour l'instant, ça se passe pour le mieux, si ce n'est quand même cette chaleur qui vous accompagne. On aura l'occasion d'en reparler ensemble après Lionel Richie et Gaëtan Roussel. Tout s'en va.
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1: 2h15 sur Radio Vinci Autoroute, circulation parfaitement fluide. Aucune difficulté trafic, en tout cas purement trafic à vous signaler, que ce soit en Occitanie, en Provence-Alpes-Côte d'Azur, encore en Auvergne-Rhône-Alpes. Mais j'ai quand même une information à vous donner pour vous qui circulez dans le Vaucluse. Vous êtes sur la 7 en direction de Marseille comme en direction de Lyon. Entre la sortie 22 Orange Sud et la sortie 23 Avignon-le-Pontet, vous pourriez être confronté à quelques dégagements de fumée, conséquence d'un incendie qui serait en cours près des voies de circulation au niveau du kilomètre 179. Je n'ai qu'un seul rappel à vous faire. Si votre visibilité est impactée à cause de cette fumée, vous n'hésitez pas à réduire votre vitesse, vigilance accrue au niveau du kilomètre 179, votre repère. Quelques mots de la météo. En effet, il fait très chaud. Des départements en vigilance orange canicule en ce moment, comme le Puy-de-Dôme, la Loire, le Rhône ou encore l'Isère, vont s'ajouter aussi à cette liste la Drôme et l'Ardèche dès midi. Prenez-en bonne note. Vous n'hésitez pas à bien vous hydrater. Et en ce moment, même si la circulation est bien fluide, je vous rappelle que contrairement à une idée reçue, ce ne sont pas les jours où le trafic est chargé que les accidents sont les plus fréquents, mais dans une configuration comme celle que vous connaissez actuellement, où le trafic est fluide, la faute à une vigilance moins importante. Écoutez Sylvère Protin, il est responsable Vinci Autoroute et chasse cette idée reçue. Les accidents ne se produisent pas plus les jours d'affluence.
2: Les statistiques montrent que 9 accidents sur 10 se passent quand le trafic est fluide. Les gens sont plus attentifs à la circulation quand le trafic est dense. On fait attention à qui on va doubler, on fait attention les personnes qui nous doublent aussi, les distances de sécurité. Et quand le trafic est effectivement plus faible, on a tendance à s'installer confortablement dans son véhicule, être un peu moins attentif à tout ce qui se passe autour de nous.
1: Merci Sylvère Protin, vous savez désormais tout du trafic. Dans un instant, la première partie de votre agenda des sorties. Nous vous emmènerons d'abord au Théâtre Antique d'Orange pour découvrir la programmation des Corégies 2026, puis direction l'Hérault pour l'ouverture du festival de Montpellier Danse et enfin une idée de sortie rafraîchissante dans la Loire. Tous les détails arrivent juste après un titre des Frangines, Donnez-moi.

0: Donnez-moi. C'était Les Frangines sur Radio Vinci Autoroute. À 2h passées de 21 minutes, tout se passe plutôt bien. Mais j'ai quand même une nouvelle information à vous donner qui va vous concerner. Vous qui roulez près de la frontière espagnole, je vous rejoins sur l'A9. Vous circulez en direction d'Orange et de Lyon. Juste après la frontière, au niveau du kilomètre 275, un poids lourd serait en panne sur la voie de droite. Il va donc falloir vous décaler sur les deux voies les plus à gauche, surtout que la zone n'est pas encore sécurisée par les services de l'autoroute. On y reviendra évidemment dans le détail, dans le prochain point sur vos conditions de circulation. Place tout de suite à la première partie de votre agenda des sorties. Quentin Lachaise pour commencer, direction la Provence avec le plus vieux festival lyrique de France.
1: Les Corrigis d'Orange sont de retour pour une nouvelle édition au cœur du théâtre antique de la ville. Et pour tout un mois, vous pourrez assister à des concerts très variés. Sarah Debresse de l'équipe du festival.
2: Cette année, la saison des Corrigis d'Orange est pluridisciplinaire. Alors ça fait quelques années que le public y est habitué. On y retrouvera donc vraiment notre ADN, c'est-à-dire l'opéra, avec un récital Nadine Sierra qui a lieu le samedi 27 juin. Mais également la Traviata de Verdi, par exemple, le 4 juillet. Vous aurez du ballet pour venir en famille découvrir un grand ballet Cendrillon par les ballets de Monte-Carlo. Vous aurez également un concert populaire de musique de cinéma donné par Renaud Capuçon. Vous aurez également Philippe Catherine qui, avec l'orchestre d'Avignon, nous proposera un show symphonique. Et je pense que ça va vraiment être un spectacle de grande envergure dans lequel on revisitera ses plus grands tubes, en fait.
1: Les Corrigis, c'est à Orange, dans le Vaucluse, jusqu'au 18 juillet. Notez que l'organisation met en place cette année une plateforme de covoiturage pour vous y rendre plus facilement en faisant un petit geste pour la planète. Ce week-end marque aussi l'ouverture du 46e festival Montpellier Danse. La programmation toujours très exigeante faite par la nouvelle équipe fraîchement installée vous entraînera jusqu'au 4 juillet dans des univers surprenants. Des créations mondiales sont au programme comme ce samedi avec le spectacle 5 jours au soleil proposé par le chorégraphe Emmanuel Gatt. Et puis, profitez de la nature ce week-end au bord de la Loire, près de Saint-Étienne. Le plus long fleuve de France est à l'honneur à Saint-Just-Saint-Rambert. Tout ce week-end, animation et jeux sur la faune, la flore vous attendent. Des sorties en canoë sur la Loire sont également au programme. Vous y trouverez aussi des stands pour mieux connaître la vie au bord de l'eau et pour les plus jeunes, des ateliers de dessin sur galets ou encore des initiations au ricochet. Je vous retrouve tout à l'heure et nous irons au Cap d'Agde pour profiter d'un festival consacré aux grands et aux petits écrans.
0: Merci Quentin. Et tout à l'heure, vous nous parlerez aussi de balades artistiques dans les jardins aixois ou encore de l'incontournable fête de la musique, notamment au Conservatoire de Lyon. Mais pour l'instant, on va repartir en compagnie de deux grandes artistes, Janet Jackson et tout de suite

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2: 2 heures passées de 31 minutes, certes, pas de bouchon à vous signaler sur ce quart sud-est, mais quelques accidents qui vont vous impacter. Je vais commencer ce point par vous rejoindre près de la frontière espagnole. Vous roulez sur la 9 en direction d'Orange et de Lyon, juste après avoir passé cette frontière. Notez qu'un poids lourd est en panne sur la voie de droite, qui est donc impraticable. Vous vous décalez sur les deux voies les plus à gauche, d'autant plus qu'au niveau de ce kilomètre 275, il y aurait également des obstacles sur les voies. Vous n'hésitez pas à donc bien vous décaler. Il y a du monde en intervention dans ce secteur. Vous restez attentif. Je vais maintenant quitter l'Occitanie et rejoindre la région Provence-Alpes-Côte d'Azur. Vous roulez sur l'autoroute A7 entre la sortie 22 Orange Sud et la sortie 23 Avignon-le-Pontet, dans un sens comme dans l'autre. Il va falloir rester attentif. Un incendie serait en cours près des voies de circulation avec de possibles dégagements de fumée au niveau du kilomètre 179. Je vais partir maintenant plus proche de la Méditerranée. Vous qui roulez près de Nice, vous êtes sur l'A8 en direction donc de l'Italie. Quelques mètres seulement après la sortie 50 Nice-Ouest, un accident serait en cours. Véhicule accidenté qui se trouverait sur la bande d'arrêt d'urgence au niveau du kilomètre 186. Vous appliquez cette règle qu'on appelle le corridor de sécurité. Vous vous décalez et vous laissez une voie de libre entre ce véhicule en difficulté et vous-même pour des raisons évidentes de sécurité. En mode météo, avant de vous laisser tranquille, vigilance orange canicule pour le Puy-de-Dôme, la Loire, le Rhône et l'Isère vont également s'ajouter à cette liste à midi, l'Ardèche et la Drôme. Bref, ça veut dire concrètement qu'il fait très chaud. Vous n'hésitez pas à bien vous hydrater et à faire des pauses bien régulières.
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2: La seconde partie de votre agenda des sorties approche, cette fois direction le Cap d'Agde pour un festival dédié au cinéma et aux séries, puis Aix-en-Provence, la découverte de jardins secrets, et enfin Lyon avec les élèves du conservatoire pour la fête de la musique. Rendez-vous juste après Rihanna, Don't Stop the Music.

0: La voix de Rihanna avec Don't Stop the Music pour nous rappeler les années 2010. 2h37 sur Radio Vinci Autoroute, côté trafic. Je vous rappelle qu'un poids lourd est gênant juste après la frontière espagnole sur la 9 en direction d'Orange et de Lyon, précisément au niveau du kilomètre 275, voie de droite qui est donc impraticable, et aussi des obstacles sur la chaussée dans ce secteur. Bref, il y a de la gêne, on y reviendra dans le détail évidemment à 2h46 très précisément. Tout de suite, la seconde partie de votre agenda des sorties. Quentin Lachaise, cette fois, direction le Cap d'Agde avec le festival Les Héros du cinéma et de la télé.
1: Si vous êtes des adeptes des feuilletons télé de la fin de journée, ne manquez pas ce rendez-vous incontournable et gratuit pour rencontrer des personnalités. Les Héros du cinéma et de la télé se tiennent en ce moment au Cap d'Agde avec une ambition, selon son organisateur Patrick Georges.
2: L'intérêt, c'est de pouvoir rencontrer des comédiens que vous voyez souvent à la télévision, puisque sur le week-end, vous allez avoir une opération spéciale avec la série Demain nous appartient. Et vous avez également le samedi et le dimanche des dédicaces avec des comédiens, des séries comme Ainsi grand soleil, Ici tout commence, ou Plus belle la vie, qui sont les quotidiennes. Donc beaucoup de personnalités, aussi des spectacles inédits, une avant-première de Francis Huster. Franchement, une belle brochette de personnalités, aussi bien de cinéma, de télévision que de théâtre.
1: Les Héros du cinéma et de la télé, 24e édition, c'est ce week-end au Cap d'Agde, toute cette fin de semaine jusqu'à dimanche, avec même une avant-première de la pièce Panique au ministère 2, ce sera ce lundi. Aix-en-Provence, la comédienne Andrea Ferréol propose une nouvelle édition des Flâneries d'art contemporain. Ce week-end, pendant deux jours, artistes, écrivains, musiciens, comédiens, danseurs et artisans vous attendent dans trois lieux emblématiques de la ville. Le jardin Mérindol, le jardin des Étuves et le jardin des Guerriers pour de nombreuses découvertes artistiques. Et ce week-end, parmi la myriade de manifestations liées à la fête de la musique, vous pourrez aller à Lyon, dans le 3e arrondissement, au Conservatoire de Musique. Ce samedi, de 16h à 22h, les élèves du Conservatoire vous proposeront un ciné-concert, des reprises pop, les plus belles musiques de films réinterprétées en ensemble, ou encore une fanfare jazz New Orléans. Je vous souhaite un très très bon week-end.
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1: À 2h46 dans le sud-est du pays, certes la circulation est fluide mais il y a quand même plusieurs accidents et un véhicule en panne qui pourrait être gênant. Je vais tout vous expliquer. Pour commencer, je vous rejoins, vous qui circulez dans le département des Pyrénées-Orientales. Vous êtes sur l'A9 en direction d'Orange et de Lyon, juste après avoir passé la frontière espagnole au niveau du kilomètre 275. Un poids lourd est en panne sur la bande d'arrêt d'urgence mais empiète sur cette voie de droite qui est donc impraticable. Il va falloir vous décaler sur les deux voies les plus à gauche. De toute façon, il y a Jean-François, l'homme en jaune, qui est en amont avec son fourgon et qui vous demande donc d'anticiper votre décalement, en tout cas d'anticiper et de vous décaler bien sûr le côté. Voilà prévenu en ce qu'il en était dans les Pyrénées-Orientales. Je vais quitter l'Occitanie et vous rejoindre en Provence-Alpes Côte d'Azur dans le Vaucluse. Vous roulez sur la 7 en direction de Marseille comme en direction de Lyon entre la sortie 22 Orange Sud et 23 Avignon Le Pontet, possible dégagement de fumée, conséquence d'un incendie qui se serait déclaré près des voies de l'autoroute, donc au niveau du kilomètre 179. Si votre visibilité est impactée par la fumée, vous adaptez votre vitesse. Il y a un accident également qui viendrait de se produire il y a vraiment quelques instants près d'Aix-en-Provence sur la 8 en direction de l'Italie. Précisément, vous êtes concerné 2 km après la sortie 30B Pont de l'Arc. La voie de droite est impraticable dans ce secteur puisque c'est là qu'un véhicule se trouvera en difficulté. Donc là aussi, vous pensez à bien serrer sur les voies les plus à gauche. Et puis, un autre accident vous concernerait à Nice, vous qui roulez toujours sur la 8 en direction de l'Italie juste après la sortie 50 Nice-Ouest, cette fois véhicule qui se trouverait sur la bande d'arrêt d'urgence, mais vous pensez là aussi à bien vous écarter de cette bande d'arrêt d'urgence. Si je n'ai pas évoqué votre situation, par exemple vous qui circulez en Auvergne-Rhône-Alpes, c'est parce que tout se passe pour le mieux, mais par contre dans la totalité de ce quart sud-est, vous êtes quand même impacté par ces fortes chaleur en ce moment avec des départements en vigilance orange canicule. Vous n'hésitez pas à marquer la pause sur des aires de service pour profiter de la clim. Voici tout de suite le retour de la musique avec Mr Big.

0: With You, c'était Mr. Big sur Radio Vinci Autoroute à 2h passées de 51 minutes. Pas de nouvelles informations à vous donner. Toujours deux accidents et un véhicule en panne qui pourrait se révéler gênant sur votre trajet. Évidemment, on va revenir sur ces situations en Occitanie, en Provence-Alpes, Côte d'Azur, dans un point complet sur vos conditions de circulation qui arrive après les informations de 3h. J'en profite pour vous parler des fortes chaleurs. Et oui, en cette période de canicule, quels sont les réflexes à adopter pour ne pas déclencher d'incendie alors que la végétation est des plus sèches autour de vous? Réponse du lieutenant-colonel Pierre Augier, pompier dans le Vaucluse.
1: Alors, ce qu'il ne faut pas faire, bien évidemment, ça serait idéalement de pas fumer, mais ça dépasse mon rôle. Mais c'est vraiment, si les gens qui fument, de ne pas jeter les mégots, surtout ne pas jeter les mégots dans la fenêtre, ne pas jeter les mégots lorsqu'il y a de la végétation au bord, et d'utiliser des cendriers portables pour ne pas justement que ces mégots partent dans la nature. Et en plus de polluer, risque de créer des incendies. Et c'est pas un mythe, hein. Un mégot peut réellement créer un départ de feu qui malheureusement peut se propager soit de la broussaille d'un premier temps et puis après à de la forêt. Ça peut aussi entraîner des grosses perturbations de trafic et ça pourrait aussi gêner vos déplacements.
0: Merci Pierre Augier, j'en profite, hein, l'infotrafic évolue en direct évidemment et j'ai une nouvelle information qui me parvient qui est de bon augure pour vous qui roulez près de Nice, accident qui pouvait vous concerner sur la 8 en direction de l'Italie qui est désormais de l'histoire ancienne sur ces bonnes nouvelles. Voici In Excess et Jamiroquai pour vous accompagner jusqu'au point sur l'actualité.

0: New Sensation, c'était In Excess pour vous accompagner jusqu'à l'information. Il est tout juste 3h, belle nuit à vous.
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2: Bonsoir à toutes et à tous. La France est en surchauffe. Météo France a placé 60 départements en vigilance orange canicule contre 53 hier. Le niveau rouge pourrait être déclenché dimanche dans certaines zones. Ce nouvel épisode de grande chaleur s'installe durablement sur le pays et devrait se maintenir à minima jusqu'en début de semaine prochaine, a mis en garde Météo France. Selon elle, cette canicule pourrait être d'une durée et d'une sévérité identiques à celle d'août 2003. Nouveau cessez-le-feu au Liban après des affrontements qui menacent l'accord entre l'Iran et les États-Unis. Israël s'engage à un cessez-le-feu immédiat au Liban si le Hezbollah en fait d'autant, a déclaré hier soir l'ambassadeur israélien aux États-Unis sur les réseaux sociaux X. De son côté, le président du Liban a souligné qu'un cessez-le-feu global constituait une base fondamentale pour avancer dans les négociations directes avec Israël. Depuis la nuit dernière, les frappes israéliennes ont fait 47 morts et près d'une centaine de blessés, selon les autorités libanaises. L'armée d'Israël a fait état de son côté de la mort de 4 de ses soldats. Le crash d'un avion de tourisme fait 2 morts hier soir à La Bolle, en Loire-Atlantique. Selon le maire de la commune, l'engin était en approche pour la phase d'atterrissage quand, selon des témoins, il a procédé à un virage et s'est écrasé dans un champ. Les circonstances du crash et l'identité des victimes n'ont pas été précisées. On passe au sport.
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2: Et la deuxième journée des phases de poule de la Coupe du Monde. Dans le groupe C, le Brésil affronte en ce moment Haïti. Le score est de 1-0 pour les Brésiliens à la 28e minute. Plus tôt cette nuit, le Maroc s'est imposé face à l'Écosse sur le score de 1-0. Dans le groupe D hier soir, les États-Unis ont battu l'Australie 2-0 et se qualifient pour les 16e de finale. L'autre rencontre du groupe oppose la Turquie au Paraguay, un match qui débute dans 2 heures. Et puis au rugby, Toulouse va défendre son titre. Le Stade toulousain, triple champion de France en titre, a étrié le Racing Metro 92 sur le score de 71-17 à Marseille hier soir pour la première demi-finale du Top 14. Les Rouges et Noirs connaîtront leur adversaire ce soir à l'issue de la deuxième demi-finale entre Montpellier et le Stade français. Coup d'envoi à 21h05. Il est 3h02, c'est la fin de ce flash. L'info revient dans 1 heure. Un point sur vos conditions de circulation juste après la météo.
4: Merci Raphaël. Côté météo, les températures vont encore grimper aujourd'hui, parfois au-delà des 37 degrés cet après-midi. Météo France place plusieurs départements en vigilance orange canicule, dont le Rhône, le Puy-de-Dôme, l'Ardèche, l'Isère et la Drôme. Les thermomètres afficheront au matin 17 degrés à Montélimar et 20 degrés à Perpignan et l'après-midi 30 à Marseille et 40 degrés à Lyon. Notez qu'également, ces fortes chaleurs augmentent le risque de départ de feux de forêt. C'est la raison pour laquelle Météo France a placé le Vaucluse et le Var en alerte orange au feu de forêt. Un seul mégot jeté par la fenêtre peut ravager des hectares. Ne laissons pas une négligence détruire la nature.
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4: 3 heures passées de 3 minutes sur le 107.7. On va refaire un tour ensemble. Eh bien, sur vos conditions de circulation dans ce quart sud-est du pays, des conditions de circulation qui sont plutôt favorables sur l'ensemble des axes autoroutiers. Néanmoins, j'ai 2 petites informations à vous faire part. Et pour cette première information, on va se diriger dans le secteur d'Aix-en-Provence. Vous circulez sur l'autoroute A8 en direction de l'Italie. Pardon. Notez que 2 kilomètres après la sortie 30B Pont d'Arc, il y a un accident qui s'est produit, un accident qui neutralise la bande d'arrêt d'urgence ainsi que la voie la plus à droite. Le dépanneur a été appelé et devrait arriver dans les prochaines minutes. On va quitter Aix-en-Provence pour se diriger, remonter en direction de la vallée du Rhône et on s'arrête dans le Vaucluse sur l'autoroute A7. L'autoroute A7, 7 km après la sortie numéro 22 Orange Sud. Je suis en train de perdre ma voix. Excusez-moi. Vous circulez en direction de Marseille. Un incendie se produit à quelques mètres des voies de circulation.
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Très belle route à toutes et tous sur le 107.7. On vient d'écouter Jungle avec Carry On. Nouveau point trafic qui arrive dans 5 minutes avec de l'amélioration que je vais vous annoncer dans quelques instants. Le temps de retrouver Alaïs Morissette avec son titre Thank You sur le 107.7.

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1: 3h14 sur Radio Vinci Autoroute et on va refaire un petit tour sur vos conditions de circulation dans ce quart sud-ouest du pays. Et globalement, j'ai une bonne nouvelle à vous transmettre. En tout cas, ça sent bon. Direction la région d'Aix-en-Provence. Je vous parlais dans le point trafic dernier de cet accident qui s'est produit sur cette autoroute A8 en direction de l'Italie. 2 kilomètres après la sortie 30B Pont d'Arc, le dépanneur est arrivé sur place. Donc d'ici les prochaines minutes, la situation devrait s'améliorer. On va quitter cette région d'Aix-en-Provence pour remonter le long de la vallée du Rhône et on va s'arrêter dans la zone, dans le secteur de Valence sur cette autoroute A7. Vous circulez en direction de Lyon. Notez qu'il y aurait des obstacles sur la chaussée, des obstacles qui se trouveraient 13 km après la sortie 16 Loriol. Vous l'avez remarqué, la canicule est là, il fait chaud, pensez donc à bien vous hydrater tout le long de votre trajet et ça peut être justement le moment de faire une petite pause sur les aires de service du réseau Vinci Autoroute, aires de service qui sont climatisées, ce qui peut être une belle initiative pour prendre un peu de fraîcheur. Dans un instant, direction Montélimar sur la mythique Nationale 7, retour dans les années 60. Entre bouchons légendaires et voitures d'époque, une reconstitution grandeur nature à découvrir dans Sortir en famille, juste après un peu de musique.

0: 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Très belle route à toutes et tous sur le 107.7. On va revenir dans un nouveau point trafic d'ici une dizaine de minutes. On va retrouver aussi de la musique avec Louisa Jetlag. Mais justement, voici votre agenda. Agenda de sortir en famille. Aujourd'hui, direction Montélimar sur la Nationale 7. Benjamin Sirvin, vous nous proposez un voyage dans l'ambiance des départs en vacances d'autrefois.
1: Bienvenue sur l'une des plus célèbres routes nationales de France. L'RN7 est une reconstitution grandeur nature de la Nationale 7 des années 60.
2: C'est la route où tout le monde allait pour aller en vacances.
3: À l'époque, il n'y avait pas l'autoroute, il prenait la Nationale 7 pour descendre dans le midi.
4: Un embouteillage, ça veut dire que tout est coincé.
3: Ça bloquait toutes les routes par ici et tout.
1: Un embouteillage causé par le chassé-croisé entre juilletistes et haussiens, c'est justement ce que représente la mise en scène imaginée par Guy Spatial-Belli, le créateur de l'espace.
5: La Nationale 7, c'est quand même emblématique. Montélimar était très emblématique par le fameux embouteillage. Et donc j'ai voulu recréer un peu cette ambiance. J'ai mis sur tout ce qui est très typique à la Nationale 7. Bon, les embouteillages, c'est les platanes, c'est l'ambiance, c'est évidemment les voitures d'époque.
1: Des véhicules tous très bien conservés, parmi lesquels l'illustre deux chevaux.
5: Les gens avec ces voitures-là, ils faisaient quand même Paris-Menton, c'est quelque chose.
6: Quand tonton Yann il est né, on avait ça comme voiture.
7: À mon avis, sur les Dodanes ou les trucs comme ça, ça doit bien secouer. Nous, les voitures maintenant, elles sont plus comme ça, elles sont plus modernes.
8: C'est des trésors d'avoir ça.
1: L'immersion ne serait pas complète sans les éléments sonores caractéristiques de la Nationale 7.
5: Ah ben ça, c'est une ambiance sonore qu'on a, entre guillemets, pris sur différents films, parce que vous entendez deux funesses, entre autres Bourville, vous pouvez entendre aussi les cigales.
9: Je pense qu'on peut le retrouver déjà toutes les années qu'attendait ça en vacances au mois d'août, hein, dans les bouchons. C'est pas les mêmes bruits tout à fait, mais c'est exactement ça déjà.
10: Nationale 7, il faut l'apprendre qu'on aille à Rome à 7.
1: Tout a été pensé jusque dans les moindres détails, en témoigne la chaussée.
5: On a recherché la composition de l'époque. Donc là, ce que vous voyez, ce goudron-là, c'est le goudron de la Nationale 7 de l'époque.
7: À l'époque, c'était vraiment comme ça, ou à peu près. Et ça a dû demander beaucoup d'heures de travail pour faire autant de détails.
11: J'avais vu quelques photos, mais je m'attendais à quelque chose de beaucoup plus petit. Je trouve que c'est très bien fait, c'est un petit bijou, quoi.
12: C'est vraiment très très riche au niveau des détails. On voit beaucoup de choses qui appartenaient à l'époque, et c'est assez fidèle.
1: Et pour vous replonger dans cette ambiance, rendez-vous tous les jours au Palais des Bonbons et du Nougat de Montélimar.
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Louisa, Jetlag à l'instant sur Radio Vinci Autoroute. Un trafic qui est fluide hein, sur la majorité des axes de ces autoroutes du sud-est de la France. Néanmoins, sur l'autoroute A8, j'évoquais avec vous cet accident hein, qui se produit en direction de Toulouse sur l'autoroute A8. Notez qu'eh bien à hauteur de cet incident au niveau de la sortie 30B Pont d'Arc, des piétons seraient agités au bord des voies. Cela vous concerne dans les deux sens de circulation, mais on aura l'occasion d'y reparler d'ici 5 minutes. Voici la suite de la musique avec Elliot La Camisa Negra qui arrive juste après Yazoo.

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1: 3h31, bienvenue à vous qui venez de nous rejoindre sur les ondes du 107.7. Comme à chaque quart d'heure, on fait un nouveau point sur vos conditions de circulation, un nouveau tour d'horizon. Et on va se diriger tout d'abord dans le secteur d'Aix-en-Provence avec cet accident qui vous concerne sur l'autoroute A8, vous qui circulez en direction de l'Italie. 2 km après la sortie 30B de Pont de l'Arc, il y a un accident qui neutralise la bande d'arrêt d'urgence ainsi que la voie la plus à droite. Les dépanneurs sont sur place depuis un petit moment. Les forces de l'ordre viennent de rejoindre cet accident. C'est les seules informations pour le moment que j'ai à vous transmettre dans ce secteur. On va quitter l'autoroute A8 pour remonter la vallée du Rhône en direction de l'autoroute A7 et plus précisément dans le secteur de Valence. Vous circulez en direction de Lyon. Notez que 13 km après la sortie 16 Loriol, il y aurait des obstacles sur la chaussée. Le patrouilleur Eddy se rend sur place. Vous le savez, il fait chaud et ça va continuer dans les prochains jours. Pensez bien à vous hydrater, c'est le réflexe à avoir avant chaque grand trajet. Préparez une bouteille d'eau avec soi pour boire tout au long du trajet. Et si c'est pas le cas, c'est peut-être l'occasion de vous arrêter sur les aires de service pour prendre un petit peu de fraîcheur.
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On vient d'écouter les Offenbach avec Hurricane à l'instant sur Radio Vinci Autoroute. On va repartir dans un nouveau point trafic d'ici 5 minutes où je vais réévoquer avec vous eh bien, les difficultés que vous rencontrez sur l'autoroute A8 et l'autoroute A7. Et dans le prochain quart d'heure, vous allez aussi retrouver votre rendez-vous cinéma, c'est à voir. Thierry Lachaise du magazine Première nous parlera notamment d'un film d'animation français présenté à Cannes, Jim Queen, l'histoire d'une icône gay qui contracte l'hétérose. La suite juste après la musique de Maëlle.

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1: 3h45 est passé de 30 secondes pour être précis. Retour complet du tour de l'horizon sur vos conditions de circulation dans ce quart sud-est du pays. La seule information maintenant que j'ai à vous transmettre, eh bien, elle se trouve dans les Bouches-du-Rhône sur l'autoroute A8. Vous circulez en direction de l'Italie, 2 km après la sortie 30B Pont de l'Arc. Un accident est sur les voies de l'autoroute. Les voies neutralisées sont la bande d'arrêt d'urgence ainsi que la voie la plus à droite. Pour le moment, sur place, il y a les dépanneurs ainsi que les forces de l'ordre. Vous l'avez remarqué, les chaleurs sont là et en cas de forte chaleur, il faut multiplier les pauses, comme le rappelle Laurent Dubois, des secouristes de la Croix-Blanche dans le Vaucluse.
2: Même dans un véhicule qui est climatisé, on peut attraper une insolation. Le soleil tape à travers les vitres. Il y a des personnes qui peuvent mettre de la crème pour se protéger, même à l'intérieur d'un véhicule. On peut également se déshydrater, manque d'eau dû à la transpiration. Enfin, donc c'est pour ça qu'il faut boire, c'est pour ça qu'il faut s'arrêter et protéger les siens.
1: Laurent Dubois à l'instant sur le 107.7. Nouveau point complet sur vos conditions de circulation qui arrive après le flash d'actualité de 4h. C'est l'heure de C'est à voir, votre rendez-vous cinéma qui arrive juste après la musique de Garbage sur le 107.7.

0: 3h50, merci de nous avoir choisi le 107.7 pour vous accompagner. Le trafic qui commence à s'améliorer dans la région d'Aix-en-Provence. J'aurai l'occasion d'en reparler avec vous dans le prochain point trafic. Et maintenant, place à C'est à voir, votre rendez-vous cinéma. Yvan Mouton, vous retrouvez Thierry Chaise, rédacteur en chef du magazine Première, pour sa sélection de la semaine.
1: Et nous commençons par un film d'animation français, Jim Quinn, une icône gay qui contracte l'hétérose. Qu'est-ce que c'est que cette chose, Thierry?
2: L'hétérose, alors, dans le film, l'hétérose, c'est une maladie qui fait que on devient hétéro. Voilà. Et c'est évidemment une parabole autour du sida pour un film d'animation complètement secoué.
3: Tu as contracté une nouvelle maladie qui s'appelle l'hétérose.
4: Quoi ? Tu vas devenir hétérosexuel.
2: C'est-à-dire que c'est une comédie qui ose être extrêmement trash et qui se moque à la fois des clichés sur les gays et sur les hétéros pendant 1h20, mais d'un rythme absolument fou, avec donc vraiment de l'humour assez trash. On peut reconnaître des personnages comme Christine Boutin, par exemple, qui est la ministre. Il se trouve que le fils de cette ministre, c'est quelqu'un qui n'a pas révélé son homosexualité et qui va passer donc tout le film avec Jim Quinn, son idole homo en train de devenir hétéro, pour essayer de le sauver. Donc c'est à la fois attachant, c'est un récit d'émancipation, et c'est surtout une dinguerie de comédie. C'était présenté en Cannes en séance de minuit, et ça a été une sacrée ambiance. Ça mérite de trouver vraiment le chemin des salles avec beaucoup de spectateurs, et le travail sur l'animation est particulièrement remarquable aussi.
1: Et votre deuxième choix est un film réalisé par Laetitia Masson, interprété par Elodie Bouchèze, qui s'intitule Ulysse. Ulysse étant un enfant qui souffre d'un syndrome génétique, si j'ai bien compris.
2: Oui, ouais. Et cet enfant, en fait, c'est celui de Laetitia Masson, qui joue son propre rôle dans le film, puisqu'elle a eu un enfant qui souffre de ce syndrome-là, et dont le rêve était de devenir grand cuisinier. Et donc, on va suivre les aventures de ce petit garçon, alors, en fiction, évidemment, la fiction est là, et évidemment, le fait que ce sont des plafonds de verre, où tout le monde lui dit, mais c'est impossible, tu ne dois pas y arriver. Et la maman est jouée par Elodie Bouchèze, qui décidément est une actrice merveilleuse, ça on le sait, mais qui est capable de jouer dans un mélo qui est totalement assumé, avec en plus comme meilleur ami Romain de Bourringer dans le film. Autant dire deux grandes comédiennes au service vraiment d'un beau mélo qui s'assume, et ça fait du bien.
1: Eh bien, on a donc ce Ulysse qui tente de trouver sa place dans le monde et les aventures de ce personnage d'animation, Jim Quinn. Les deux films sont en salle cette semaine, à retrouver également dans le magazine Première et sur première.fr.
0: Merci messieurs, retour de la musique tout de suite sur le 107.7 pour nous accompagner jusqu'aux informations de la rédaction, avec tout de suite M Pokora, c'est quand même sur Radio Vinci Autoroute.

0: Anastasia à l'instant sur le 107.7. Très belle route à toutes et tous. Il est 4h. Voici les infos de la rédac du 107.7.
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2: Bonsoir à toutes et à tous. La canicule est là et continue de s'étendre. Météo France a placé 60 départements en vigilance orange canicule pour ce samedi contre 53 hier. Le niveau rouge pourrait même être déclenché dimanche dans plusieurs endroits. Ce nouvel épisode de grande chaleur devrait se maintenir à minima jusqu'en début de semaine prochaine. À mise en garde Météo France, selon qui cette canicule pourrait être d'une durée et d'une sévérité identique à celle d'août 2003. Nouveau cessez-le-feu au Liban. Israël s'engage à stopper immédiatement tous les combats au Liban si le Hezbollah en fait autant, a déclaré hier soir l'ambassadeur israélien aux États-Unis sur les réseaux sociaux X. Le président du Liban a lui plaidé auprès du secrétaire d'État américain qu'un cessez-le-feu global constituait une base fondamentale pour avancer dans les négociations directes avec Israël. Depuis plus de 24 heures, les frappes israéliennes ont fait 47 morts et près d'une centaine de blessés, selon les autorités libanaises. L'armée d'Israël a fait état de son côté de la mort de 4 de ses soldats. Une collision entre deux trains au nord de Londres fait un mort et des dizaines de blessés. Elle a eu lieu hier en fin d'après-midi à Bedford, à environ 90 km de la capitale britannique. Près de 5 heures après la collision, le bilan des secours fait état d'un mort et de 89 blessés, dont 11 très grièvement. Le Premier ministre Keir Starmer a déclaré que la situation était extrêmement préoccupante et que ses pensées allaient aux familles de victimes. On passe au sport.
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2: Avec la deuxième journée des phases de poules qui se poursuit dans le groupe C, le Brésil affronte en ce moment Haïti à la 66e minute. Ce sont les Brésiliens qui mènent 3-0. Plus tôt cette nuit, le Maroc s'est imposé face à l'Écosse sur le score de 1-0. Dans le groupe D, hier soir, les États-Unis ont battu l'Australie 2-0 et se qualifient pour les 16e de finale. L'autre rencontre du groupe oppose la Turquie au Paraguay, un match qui débute à 5h du matin. Il est 4h02, c'est la fin de ce flash. L'info revient dans une heure. Un point sur vos conditions de circulation, juste après la météo.
0: Merci Raphaël. Côté météo, les températures vont encore grimper aujourd'hui, parfois au-delà des 37 degrés cet après-midi. Météo France place plusieurs départements en vigilance orange canicule, dont le Rhône, le Puy-de-Dôme, l'Ardèche, l'Isère et la Drôme. Des températures qui afficheront sur votre thermomètre demain matin 17 degrés à Montélimar, 20 degrés à Perpignan et dans l'après-midi 30 à Marseille et 40 degrés à Lyon. Notez qu'également, ces fortes chaleurs augmentent le risque de départ de feux de forêt. C'est la raison pour laquelle qu'également Météo France a placé le Vaucluse et le Var en alerte orange aux feux de forêt. Je vous le rappelle, un seul mégot jeté par la fenêtre peut ravager des hectares. Ne laissez donc pas cette négligence détruire la nature.
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0: 4h03, retour sur vos conditions de circulation avec une bonne nouvelle. Vous êtes dans le secteur d'Aix-en-Provence, vous circulez sur la 8 en direction de l'Italie. Ça y est, l'accident vient d'être terminé, les voies viennent de vous être rendues. Vous pouvez circuler normalement sur ces trois voies de circulation. C'est la seule bonne nouvelle que j'ai à vous transmettre parce que sinon, tous les voyants sont en vert sur les autoroutes, que ce soit l'autoroute A9 de Perpignan jusqu'à Orange ou l'autoroute A7 de Lyon jusqu'à Marseille. Vous l'avez remarqué, il fait chaud et c'est le moment où il y a le réflexe d'activer la climatisation dans votre véhicule. N'oubliez pas que la climatisation assèche l'air de l'habitacle, donc il faut bien penser à faire boire régulièrement les jeunes enfants et aussi les personnes plus âgées qui sont sensibles à la chaleur.
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La musique de Lady Gaga pour vous accompagner sur le 107.7, 4h11. Dans 4 minutes, on va repartir sur un nouveau point sur vos conditions de circulation. Et aussi, dans le prochain quart d'heure, vous allez retrouver votre chronique Monter le son. Ils formaient la moitié du duo Frérot de la Vega avec Jérémy Frérot. Ils ont vendu des millions d'albums dans les années 2010 en plein succès. Ils décident pourtant de tout arrêter avant de revenir aujourd'hui avec un nouveau single et un album à venir cet été. Flo de la Vega sera notre invité dans Monter le son juste après Coolio sur le 107.7.

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1: 4h15, retour sur le point sur vos conditions de circulation avec une très bonne nouvelle, hein, globalement. Aucune difficulté à vous faire part, que vous circuliez dans la région lyonnaise, dans la région d'Avignon, sur le pourtour méditerranéen. Tous les voyants sont au vert. Néanmoins, il y a un invité. Et oui, un invité qui dure depuis plusieurs jours. C'est la chaleur et même la canicule. Bien sûr, on vous invite régulièrement à vous hydrater. Comme le souligne le lieutenant-colonel Pierre Augier, sapeur-pompier dans le Vaucluse, il ne faut pas attendre d'avoir soif pour boire.
2: Je pense que le fait, effectivement, de cette recommandation est très importante de boire avant d'avoir soif. Parce que lorsqu'on a soif, le sentiment de soif est déjà un signal d'alerte. Ça veut dire déjà que le corps souffre et qu'on est déjà dans une phase qui commence à rentrer dans la déshydratation. Donc l'idée, c'est de boire tout au long de la journée environ 1,5 litre d'eau de manière régulière pour justement ne pas entraîner son corps avec ce sentiment de soif.
1: Merci Pierre Augier, sapeur-pompier dans le Vaucluse. Si d'ici le prochain point trafic, un événement venait à parvenir, je vous en ferai part de façon localisée. Il formait la moitié du duo Frérot de la Vega avec Jérémy Frérot. Ce sera notre invité Flo de la Vega dans Montez le son. Ça arrive juste après la musique de Aza sur le 107.7.

0: Bonjour Flo de la Vega.
1: Bonjour.
0: Presque 10 années se sont écoulées depuis que vous avez décidé de mettre fin à l'aventure des frères de la Vega, malgré plus d'un million d'albums vendus. Donc cette nouvelle chanson, Aimer les gens, elle sonne très autobiographique. En fait, vous vouliez donner de vos nouvelles en musique?
1: Ouais, je crois que c'était un peu ça l'idée. Et c'est pour ça que j'ai voulu commencer mon retour avec cette chanson. Je voulais vraiment amorcer aussi un petit peu ce que j'ai pu traverser, ce que j'ai pu comprendre pendant toutes ces années. Et aimer les gens, c'était un peu ce clin d'œil là, ouais. Je dis un petit peu, je suis parti, je me suis un peu planté, j'ai envie de revenir. Je pense que voilà, il y a tout ce recul que j'ai pris pendant ces années qui transpire dans cette chanson. Vouloir aimer les gens, vouloir changer le monde, c'est quelque chose qui est très beau, qui m'a animé. Et je sais pas si on peut vraiment aimer totalement, universellement, inconditionnellement les gens si on n'a pas fait ce chemin-là. Je crois que tant qu'on n'a pas accepté notre part d'ombre, on va avoir du mal à accepter la part d'ombre des autres.
0: Donc un texte et un message donc assez à la fois fédérateur et introspectif.
1: Ouais.
0: Le tout dans une musique dans laquelle vous mélangez reggae, dub, chansons françaises. C'est ce métissage musical finalement qui vous a toujours séduit.
1: Ouais, le reggae a toujours fait partie, même chez les frérots, même si on n'était pas connus pour être un groupe reggae. Là, j'ai voulu aller un petit peu plus loin avec ce retour. Un peu plus de modernité, un peu plus d'affirmation aussi.
0: Un single, est-ce que ça laisse supposer qu'il y aura d'autres singles et peut-être même un mini-album ou un album à venir?
1: Bah, on a bossé pour. Ça fait quand même du coup 2-3 ans que je maquette, qu'on a quasiment une vingtaine de chansons. Je voulais que ce soit celle-là la première chanson parce qu'elle raconte un truc. À la rentrée, on va revenir probablement avec la suite. Et puis, bah oui, un album... C'est un peu le chemin classique. Mais on a envie de le faire aussi d'une manière assez organique. Et si ça doit nous amener à être sur scène dans 1 an, 2 ans, ben, on suivra ce chemin. Mais j'ai pas envie de forcer les choses, j'ai envie de le faire vraiment tranquillement.
0: Merci beaucoup, Flo de la Vega, d'être venu nous rendre visite. On se quitte donc avec ce nouveau titre solaire, à la fois introspectif, on l'a dit, fédérateur, qui pourrait bien nous accompagner tout au long de l'été. Ça s'appelle
1: Aimer les gens. J'avoue

C'était Aimer les gens de Flo de la Vega, le chanteur et l'invité de Monter le son toute cette semaine. Un entretien à retrouver en version longue sur le 107.7, notre site internet et notre application. Le trafic est toujours fluide, tous les voyants sont au vert. Tous les voyants sont au vert, exactement. Et on repart tout de suite avec Jack et Carla. C'est la recette sur le 107.7.

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1: 4h31, retour sur vos conditions de circulation dans ce quart sud-est du pays. Globalement, eh bien, tous les voyants sont en vert. Je n'ai pas d'informations à vous transmettre. Eh bien, de la frontière espagnole, en passant par Cannes, Aix-en-Provence, en remontant du côté d'Avignon jusqu'à Valence, tout est au vert. Par contre, ce qui n'est pas au vert, eh bien, c'est la vigilance, eh bien, de Météo France concernant, eh bien, les feux de forêt. Les feux de forêt sont en vigilance orange du côté, eh bien, de Gap et du Vaucluse. 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

0: Farouco Pepas pour vous accompagner sur votre route sur le 107.7. Votre route qui est toujours, eh bien, très fluide, un pas d'événements à vous faire part en Occitanie ou encore en Provence-Alpes-Côte d'Azur. On va retrouver, eh bien, après le prochain point trafic, eh bien, votre Magotto, un énième constructeur chinois débarque en France, une nouvelle marque portée à l'écran par Jean Reno dans une publicité que vous avez peut-être déjà vue, hein. Vous saurez tout avec notre invité du Magotto juste après ça.
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0: Et on démarre, eh bien, ce nouveau point trafic avec, eh bien, un trafic qui est très calme dans ce quart sud-est du pays. Comme je vous l'ai dit il y a quelques instants, pas d'événement majeur à vous faire part, mis à part, eh bien, la météo. Et oui, la météo, eh bien, on est en canicule et une canicule qui sévit, bien sûr, toute cette partie sud-est du pays. Météo France a placé, eh bien, plusieurs départements en vigilance canicule, dont le Rhône, le Puy-de-Dôme, l'Ardèche, l'Isère, eh bien, en font partie et les thermomètres vont monter très très haut, pas loin des 40 degrés. Donc, c'est l'occasion, eh bien, de penser pour préparer votre voyage, eh bien, d'équiper votre voiture en eau pour, eh bien, distribuer aux plus jeunes qui sont à vos côtés pendant ce trajet et puis aux plus anciens et ne pas attendre, en fait, d'avoir envie de boire. Parce que souvent, quand on a envie de boire, eh bien, c'est que c'est déjà un peu trop tard. On commence déjà à être en déshydratation. Donc, il faut bien anticiper ça, eh bien, pour votre trajet et puis, par exemple, faire une pause sur les aires de service qui sont climatisées. Comme je vous l'ai dit, votre Magotto arrive dans quelques instants sur le 107.7, juste après un peu de musique.

0: Bonne route à tous sur le 107.7, 4h43 et on est parti, c'est l'heure de votre Magoto sur le 107.7. Sébastien Datt est en compagnie d'un journaliste de l'Automobile Magazine. Et on le retrouve tout de suite.
1: Et cette semaine, je suis en compagnie de Gaël Brianceau. Bonjour Gaël.
2: Bonjour Sébastien.
1: On s'intéresse cette semaine à un nouvel acteur du monde de l'automobile qu'on découvre petit à petit en France. On a d'ailleurs découvert la marque dans une pub à la télé emmenée par Jean Reno. Vous nous faites découvrir, Gaël Brianceau, la marque Geico.
2: Geico, alors Geico, c'est une marque du groupe chinois Geely. C'est un gros groupe en Chine, c'est vraiment une boîte importante.
1: Et là, cette Geico 5 que vous nous présentez, côté look, ça ressemble à une Range Rover un peu plus petite parce qu'on est quoi sur le segment 2008 là ?
2: Exactement, on est sur 4,38 m, donc c'est 8 cm de plus qu'un 2008, donc une voiture SUV urbain. Après, effectivement, on sait que les Chinois en matière de design, ils n'ont pas.
1: On n'est pas sur du copier-coller, mais on s'inspire fortement.
2: Les Chinois aiment beaucoup, on va dire qu'ils aiment beaucoup honorer des styles qui ont été appréciés ailleurs, donc c'est un peu, effectivement, il y a des faux airs de Range Rover Evoque. Après, la voiture, elle a une stature.
1: Avec notamment une jolie calandre, et vous avez eu la chance de prendre le volant et d'effectuer quelques mesures.
2: Alors,
1: Une hybride. Hein.
2: C'est une hybride simple. Après, les résultats sont assez moyens, notamment en matière de consommation. D'une hybride, c'est quand même le nerf de la guerre. La voiture est sobre en ville, moins sur l'autoroute. Après, on peut pas trop lui en vouloir parce qu'elle a beaucoup d'autres points d'intérêt.
1: Oui, points d'intérêt financiers notamment.
2: Évidemment, quand on se tourne vers une voiture chinoise, c'est que le prix est très intéressant. En l'occurrence, la version de base du Geco 5 hybride, c'est 27 000 euros. C'est le prix d'un Duster hybride avec beaucoup plus de chevaux, plus d'équipement, une meilleure garantie, donc évidemment, ça interpelle.
1: Ça interpelle, mais est-ce qu'il faut vraiment se lancer avec cette marque, finalement, qu'on découvre tout juste ?
2: Alors, objectivement, les prestations sont assez moyennes, mais on n'est vraiment pas volé, vu le prix de la voiture. Après, effectivement, méfiance, parce que Jean Reno nous présente une nouvelle marque, mais personne ne la connaissait en France il y a 2 mois. Donc, le conseil qu'on vous donne à l'Automobile Magazine, si vous craquez pour une voiture chinoise, on vous déconseille de l'acheter comptant. Prenez plutôt une LOA, une LDD. Si la marque se partait d'ici 2-3 ans, vous ne pouvez plus l'entretenir. Vous l'auriez sur les bras. Donc franchement, si vous craquez,
1: la location est le bon plan. Des apparences et de l'appétit, c'est le titre de l'article que vous consacrez à cette Geco 5 dans le tout dernier numéro de l'Automobile Magazine. À bientôt, Gaël Brianceau.
2: Merci Sébastien.
0: Merci messieurs. Tout de suite, le retour de la musique avec Elena et son titre Capuche sur Radio Vinci Autoroute.

Jusqu'au bout, on l'écoute. C'était les Black Eyed Peas à l'instant sur le 107.7. Très belle route à toutes et tous à notre écoute. Le nouveau point sur l'actualité du 107.7 arrive à 5h du matin. D'ici là, la musique, elle est là avec Sienna Spiro tout de suite.

0: Belle route à toutes et tous sur le 107.7. On va retrouver tout de suite les informations de la rédaction du 107.7. Il est 5h.
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2: Bonjour à toutes et à tous. La canicule se poursuit dans l'Hexagone. 60, c'est le nombre de départements en vigilance orange canicule qu'a placé Météo France, contre 53 hier. Le niveau rouge pourrait même être déclenché dimanche dans plusieurs endroits. Ce nouvel épisode de grande chaleur devrait se maintenir à minima jusqu'en début de semaine prochaine, a mis en garde Météo France, selon qui cette canicule pourrait être d'une durée et d'une sévérité identique à celle d'août 2003. Nouveau cessez-le-feu au Liban. Israël s'engage à stopper immédiatement les combats au Liban si le Hezbollah en fait autant, a déclaré hier soir l'ambassadeur israélien aux États-Unis sur le réseau social X. Le président du Liban a lui plaidé auprès du secrétaire d'État américain qu'un cessez-le-feu global constituait une base fondamentale pour avancer dans les négociations directes avec Israël. Depuis plus de 24 heures, les frappes israéliennes ont fait 47 morts et près d'une centaine de blessés selon les autorités libanaises. L'armée d'Israël a fait état de son côté de la mort de 4 de ses soldats. Une collision entre deux trains au nord de Londres fait un mort et des dizaines de blessés. Elle a eu lieu hier en fin d'après-midi à Bedford, à environ 90 km de la capitale britannique. Près de 5 heures après la collision, le bilan des secours fait état d'un mort et de 89 blessés, dont 11 très grièvement. Le Premier ministre Keir Starmer a déclaré que la situation était extrêmement préoccupante et que ses pensées allaient aux familles de victimes. On passe au sport.
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2: Avec dans le groupe C, le Brésil qui a battu Haïti 3-0, qui prend la tête. Le pays des Caraïbes est lui éliminé. Plus tôt cette nuit, le Maroc s'est imposé face à l'Écosse sur le score de 1-0 et occupe la deuxième place. Dans le groupe D, hier soir, les États-Unis ont battu l'Australie et se qualifient pour les 16e de finale. Et l'autre rencontre du groupe oppose en ce moment la Turquie au Paraguay. Le match a débuté depuis 1 minute 30 environ et le Paraguay a déjà marqué et mène 1-0. Il est 5h02, c'est la fin de ce flash. L'info revient dans une heure. Un point sur vos conditions de circulation, juste après la météo.
0: Merci Raphaël. Côté météo, les températures vont encore grimper aujourd'hui, parfois au-delà des 37 degrés cet après-midi. Météo France place plusieurs départements en vigilance orange canicule, dont le Rhône, le Puy-de-Dôme, l'Ardèche, l'Isère et la Drôme. Les thermomètres afficheront au matin 17 degrés à Montélimar et 20 degrés à Perpignan, et dans l'après-midi 30 à Marseille et 40 degrés à Lyon. Notez qu'également, avec ces fortes chaleurs, il y a un risque de départ de feux de forêt. C'est la raison pour laquelle Météo France a placé le Vaucluse et le Var en alerte orange aux feux de forêt. Je vous le rappelle, un seul mégot jeté par la fenêtre peut provoquer des ravages. Ne laissez pas une négligence détruire la nature.
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0: 5h03 et on va repartir pour faire un petit tour complet sur vos conditions de circulation, qui va être assez rapide parce que globalement, je n'ai aucune information à vous transmettre. Tous les voyants sont au vert. Que vous circuliez de la frontière espagnole en passant par Perpignan, Montpellier, Nimes et en se dirigeant soit du côté de Marseille, de la frontière italienne, ou si vous remontez plus au nord en direction de Valence et Lyon, tous les voyants sont au vert. Néanmoins, le seul voyant qui n'est pas au vert, c'est celui, comme je vous l'ai dit pendant la météo, de la vigilance orange par rapport à la canicule. Et notamment, ce qui pourrait être intéressant pour vous, c'est de vérifier la pression de vos pneus, parce qu'en effet, sous l'effet de la chaleur, un pneu peut se dégonfler et ça risque d'éclater lorsque vous circulez sur l'autoroute.
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La voix puissante de Teddy Swims à l'instant sur le 107.7, 5 heures passées de 10 minutes. On aura l'occasion de revenir sur vos conditions de circulation qui, je vous rassure, sont plutôt favorables dans ce quart sud-est du pays. Et dans le prochain quart d'heure, vous allez retrouver votre rendez-vous Tempo 110. Dans un instant, on vous présentera un orchestre, l'Orchestre National Auvergne-Rhône-Alpes, basé à Clermont-Ferrand. Il rayonne dans toute la région avec des projets musicaux variés. Rendez-vous juste après le flash trafic et la musique de Imagination.

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1: 5h14, nouveau point sur vos conditions de circulation au petit matin. Des conditions de circulation, eh bien, qui sont favorables dans ce quart sud-est du pays. Globalement, tous les voyants sont au vert, que vous soyez dans la région lyonnaise, dans l'Hérault, dans le Vaucluse ou encore, eh bien, en direction de la frontière italienne. Néanmoins, la journée commence à démarrer et les vigilances continuent de se mettre en place, notamment par rapport aux feux de forêt. Cet été encore, Radio Vinci Autoroute se mobilise pour prévenir les incendies de végétation. N'oubliez pas, un simple bricolage peut provoquer, eh bien, un départ de feu. Il suffit d'une étincelle, d'un outil mal utilisé et tout peut s'embraser en quelques secondes. Le bricolage, eh bien, c'est loin de la végétation et prévoyez toujours d'éteindre rapidement votre outil si jamais il devient défaillant et qu'un départ de feu arrive. C'est pour ça qu'il faut toujours avoir à portée de soi, eh bien, un extincteur ou un seau d'eau. Dans tous les cas, tous les conseils par rapport aux feux de forêt, ben, vous les retrouvez sur le site feu-forêt.gouv.fr. Je vous en ai parlé il y a quelques instants. Vous allez bien ? Restez avec nous, on va partir avec Tempo 110, rejoindre l'Orchestre National Auvergne-Rhône-Alpes. Cela arrive juste après de la musique.

0: MGMT à l'instant sur le 107.7, 5h21. Merci de faire la route avec nous. Votre trafic est toujours fluide, pas d'événement à vous signaler. Tout de suite, votre rendez-vous musical Tempo 110. Quelle est la vie d'un orchestre en région? L'Orchestre National Auvergne-Rhône-Alpes existe depuis 1981. Il se produit un peu partout sur le territoire et même à l'étranger. Et le 3 juillet prochain, dans un lieu insolite, Charlotte Latour nous le présente.
1: 110 secondes pour un portrait de l'Orchestre National Auvergne-Rhône-Alpes. Basé à Clermont-Ferrand, il compte 21 musiciens, tous instrumentistes à cordes, et un chef principal, le violoniste Thomas Zettmeyer. Le répertoire de l'orchestre va du baroque de Jean-Sébastien Bach à la musique contemporaine, mais laisse de côté la période romantique qui nécessite un effectif plus imposant. L'orchestre se produira bientôt dans le stade de Clermont, plutôt habitué au rugby. Programme par la directrice générale de l'orchestre, Lila Forcade.
2: Programme fabuleux, les quatre saisons de Vivaldi, interprétées au violon par notre chef principal Thomas Zettmeyer, qui va jouer et diriger. En deuxième partie, on va jouer la 9e symphonie de Beethoven avec un chœur sur scène. Et on aura également le chœur Canto Général Auvergne qui sera dans le public. Moment unique, hein. Il n'y a jamais eu de concert comme ça dans ce stade. C'est un orchestre qui donne des concerts prestigieux dans l'Opéra Théâtre, mais pas seulement. On va jouer dans les maisons de quartier, on va jouer au CHU de Clermont-Ferrand. On accompagne les personnes qui sont hospitalisées en long séjour en leur donnant des cours de violon. Et puis, on va aussi se produire dans des villages, dans des zones rurales. On organise des résidences en campagne. L'orchestre s'installe pendant quelques jours et on amène la musique, on la porte aux personnes qui n'y ont pas accès.
1: Concert grandiose de l'orchestre le 3 juillet au stade Marcel Michelin de Clermont. Pas moins de 10 000 personnes attendues.
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Radio Vinci Autoroute, priorité à votre sécurité dans la région de Toulon. Vous circulez sur l'autoroute A50 en direction justement de Toulon, 7 km après la sortie 9, La Ciotat. Un animal serait sur les voies de circulation.

Belle route à tous, à l'écoute du 107.7. On vient d'écouter à l'instant This is a Kid Cudi, Try, Try, Try, avec un trafic qui est toujours fluide hein, sur la majorité des autoroutes de ce sud-est du pays. 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
1: 5h30 sur le 107.7 et on va repartir pour faire un point sur vos conditions de circulation dans ce quart sud-est du pays. Pour commencer, je vous rassure, hein, pas d'événement majeur. Votre circulation est fluide, hein, sur la majorité en fait des axes autoroutiers, que vous soyez du côté de Perpignan en direction de Nîmes, d'Avignon jusqu'à Lyon, aucune difficulté à vous faire part, si ce n'est dans la région de Toulon sur l'autoroute A50, vous circulez justement en direction de Toulon. Notez que 7 km après la sortie 9 La Ciotat, il y aurait la dépouille d'un animal sur les voies de circulation. Donc faites attention, regardez bien devant vous au kilomètre numéro 42. C'est les seules informations que j'ai à vous transmettre. Donc on va repartir tout de suite en musique.
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0: Merci de faire votre route avec nous sur le 107.7 Radio Vinci Autoroute. Globalement, eh bien, vos conditions de circulation sont plutôt fluides. On aura l'occasion d'y revenir dans un prochain point trafic. Mais d'aimer tout de suite, on va retrouver un peu de musique avec David Guetta et I Patton sur le 107.7.
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Be My Lover, David Guetta et I Patton à l'instant sur le 107.7. Dans quelques instants, on va repartir pour un nouveau point trafic. Tout ça arrive juste après la musique de Julien Doré sur le 107.7.

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1: 5h45 sur le 107.7. Très belle route à toutes et tous sur ces autoroutes, eh bien, du quart sud-est du pays. Globalement, eh bien, tous les voyants sont au vert, hein, sur ces axes autoroutiers. Pas de difficultés majeures à vous faire part. Néanmoins, j'ai une petite information à vous transmettre, vous qui circulez, eh bien, dans la région de Toulon sur, eh bien, l'autoroute A50. Vous circulez justement en direction de Toulon. 7 kilomètres après la sortie 9, La Ciotat. Notez qu'il y aurait la dépouille d'un animal sur vos voies de circulation. Un petit repère, le kilomètre 42. Globalement, c'est les seules informations que j'ai à vous transmettre. Néanmoins, j'ai une petite pensée pour vous qui souffrez peut-être, eh bien, de la chaleur. Il faudrait peut-être penser, eh bien, à vous réhydrater, car c'est pas quand on commence à avoir soif qu'il faut commencer à boire. Il faut anticiper bien en amont pour vous hydrater. Et pour assurer aussi votre sécurité, des travaux sont régulièrement menés sur l'autoroute avec un objectif: limiter au maximum leur impact sur l'environnement. Et quand ça ne suffit pas, il faut compenser avec des mesures concrètes. Mode d'emploi à suivre dans votre question d'autoroute juste après Texas.

0: Texas à l'instant sur Radio Vinci Autoroute. Merci de nous avoir choisis comme copilote de l'Italie à Marseille et de Lyon jusqu'à Béziers. Un trafic qui est totalement fluide. Aucun événement à vous faire part.
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0: La protection de l'environnement est au cœur de la question d'autoroute du jour avec Quentin Lachaise.
2: Comment compenser l'impact environnemental des travaux de l'autoroute ? Pour chaque projet, tout est mis en œuvre pour réduire le plus possible les conséquences des travaux. Et cela commence bien avant les premiers coups de pelle. Sarah Corpard, de Vinci Autoroute.
3: On évalue différentes variantes. Ce travail de conception et d'analyse est fait par des bureaux d'études spécialisés. Et tout est mixé pour sélectionner la variante, donc la plus optimisée et la moins impactante pour l'environnement.
2: Si la variante choisie doit avoir un impact environnemental, il doit être compensé ailleurs.
3: On va acheter des terrains considérés comme dégradés par les écologues. On va replanter des haies, on va retirer les déchets, suivre ces terrains pendant 30 ans, 50 ans, voire 99 ans, pour vérifier si on a bien obtenu notre plus-value écologique.
2: Et les services de l'autoroute sont suivis de très près sur la question.
3: Tant qu'on n'a pas obtenu nos gains écologiques, les services de l'État nous imposent d'aller compléter les travaux, voire compléter notre surface foncière pour bien vérifier qu'on a bien compensé notre impact lié à la construction du nouveau projet.
2: Par exemple, en 2023, lors de l'élargissement de l'A10 au nord d'Orléans, ce sont près de 80 000 arbres et arbustes qui ont été plantés aux abords des autoroutes A10 et A71.
0: Merci à vous, Quentin. Le point trafic arrive à 6h avec un nouveau copilote. D'ici là, on va repartir en musique jusqu'aux informations de la rédaction du 107.7 avec les Maroon 5 qui arrivent après Pascal Obispo sur le 107.7.

Radio Vinci Autoroute, priorité à votre sécurité. Vous circulez entre Aix et Toulon sur l'autoroute A52. Notez qu'il y a un véhicule arrêté 3 km après la barrière de péage Pont de l'Étoile.

0: très très belle route à vous à l'écoute du 107.7, c'était les Maroon 5. Et là vous allez retrouver les informations de la rédaction du 107.7, il est 6h.
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2: Bonjour à toutes et à tous. La canicule se poursuit dans l'Hexagone. 60, c'est le nombre de départements placés en vigilance orange canicule aujourd'hui par Météo France, contre 53 hier. Le niveau rouge pourrait même être déclenché dimanche dans plusieurs endroits. Ce nouvel épisode de grande chaleur devrait se maintenir à minima jusqu'en début de semaine prochaine, a mis en garde Météo France, selon qui cette canicule pourrait être d'une durée et d'une sévérité identique à celle d'août 2003. Nouveau cessez-le-feu au Liban. Israël s'engage à stopper immédiatement les combats justement au Liban, si le Hezbollah en fait autant, a déclaré hier soir l'ambassadeur israélien aux États-Unis sur le réseau social X. Le président du Liban a lui plaidé auprès du secrétaire d'État américain qu'un cessez-le-feu global constituait une base fondamentale pour avancer dans les négociations directes avec Israël. Depuis plus de 24 heures, les frappes israéliennes ont fait 47 morts et près d'une centaine de blessés. Selon les autorités libanaises, l'armée d'Israël a fait état de son côté de la mort de 4 de ses soldats. Une collision entre deux trains au nord de Londres fait un mort et des dizaines de blessés. Elle a eu lieu hier en fin d'après-midi à Bedford, à environ 90 km de la capitale britannique. Près de 5 heures après la collision, le bilan des secours fait état d'un mort et de 89 blessés, dont 11 très grièvement. Le Premier ministre, Keir Starmer, a déclaré que la situation était extrêmement préoccupante et que ses pensées allaient aux victimes, aux familles de victimes. On passe au sport.
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2: La deuxième journée des phases de poules se poursuit. Dans le groupe C, le Brésil a battu Haïti 3-0 et prend la tête. Le pays des Caraïbes est éliminé. Plus tôt cette nuit, le Maroc s'est imposé face à l'Écosse sur le score de 1-0 et occupe la deuxième place. Dans le groupe D, hier soir, les États-Unis ont battu l'Australie 2-0 et se qualifient pour les 16e de finale. L'autre rencontre du groupe oppose en ce moment la Turquie au Paraguay. C'est la mi-temps et le Paraguay mène 1-0. Il est 6h02, c'est la fin de ce flash. L'info revient dans une heure avec Marine Gibert. Un point sur vos conditions de circulation juste après la météo.
4: Le temps de ce samedi 20 juin avec une 60aine de départements en vigilance orange canicule, dont l'Ardèche, la Drôme, l'Isère, le Rhône, la Loire, le Puy-de-Dôme où vous nous écoutez. Beaucoup de soleil aujourd'hui, beaucoup de chaleur sur un large quart sud-est aujourd'hui, avec pour les températures maximales de 30 à 37 degrés en Auvergne-Rhône-Alpes pour ce samedi, de 30 à 35 degrés en Occitanie, de 29 à 35 degrés en région sud, tout ça à l'ombre. Pas de changement demain dimanche et le pic de chaleur est prévu pour le début de semaine.
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4: Heureux de vous retrouver, changement de copilote pour l'infotrafic. Bonjour, bienvenue, il est 6h03 et sur un large quart sud-est du pays où vous nous écoutez en ce début de journée, ça roule plutôt bien pour l'instant devant vous. Rien à signaler côté perturbation de circulation, le trafic est normal et fluide. J'ai uniquement deux infos pour votre sécurité en région sud, Provence-Alpes-Côte d'Azur, toutes les deux avec d'abord sur l'autoroute A50, l'axe entre Marseille et Toulon, en direction de Toulon. Cet obstacle sur la voie du milieu, peut-être un animal écrasé, 7 km après la sortie 9, La Ciotat au niveau du kilomètre 42, avec un patrouilleur qui va arriver sur les lieux. Et puis dans les Bouches-du-Rhône toujours, mais sur l'autoroute A52, l'axe entre la région d'Aubagne et la région d'Aix-en-Provence, en direction d'Aix-en-Provence, cette voiture en difficulté, une voiture immobilisée sur la voie la plus à droite au kilomètre 17, c'est 3 km après la barrière de péage de Pont-l'Étoile. Et puis j'apprends cette nouvelle info qui nous emmène sur la Côte d'Azur avec ce poids lourd qui s'est immobilisé sur l'A8 en direction de Nice et de l'Italie, 3 km après la sortie 41 Mandelieu-Est à Cannes-la-Bocca, un poids lourd qui serait immobilisé tout près des voies de circulation au niveau du kilomètre 162. Là aussi, les services de l'autoroute ont été alertés. Rien d'autre à ajouter sinon pour ce début de week-end, roulez prudemment et surtout avec cette très forte chaleur et cette vigilance orange canicule dans une 60aine de départements. Si vous partez pour un long trajet, pensez à bien vous réhydrater très régulièrement. Pensez à boire beaucoup d'eau. Bon courage et bonne journée.
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0: 6h07, bonjour, bienvenue sur Radio Vinci Autoroute. Retour à l'infotrafic avec un patrouilleur qui est arrivé sur les lieux d'un obstacle qu'il va ramasser. Un patrouilleur qui est donc piéton sur les voies de l'autoroute A50 en direction de Toulon. 7 km après la sortie 9, La Ciotat, au niveau du kilomètre 42. Pas de perturbation de circulation ce matin, ça roule bien. Le trafic est normal dans toutes les régions, vous nous écoutez. On verra comment la situation évolue dans le prochain flash. Après avoir écouté l'hymne de la Coupe du Monde de foot, signé Shakira et Burna Boy dans un instant.
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0: Bienvenue sur Radio Vinci Autoroute. Dans un instant, vos conditions de circulation.
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0: 6h16, vos conditions de circulation de ce début de week-end. Ça roule bien pour l'instant devant vous sur un large quart sud-est du pays. Mais j'ai deux infos pour votre sécurité. Deux véhicules en difficulté dans la région sud. D'abord sur la Côte d'Azur, sur la 8, en direction de Nice et de l'Italie. Un poids lourd en difficulté avec sur place un patrouilleur en protection sur la voie la plus à droite et sur la bande d'arrêt d'urgence. Kilomètre 162, 3 km après la sortie 41. C'est la sortie Mandelieu-Est à Cannes-la-Bocca. Et puis de l'autre côté de la région sud, il y a dans les Bouches-du-Rhône cette voiture en difficulté sur la 52. En direction d'Aix-en-Provence, 3 km après le péage de Pont de l'Étoile, au niveau du kilomètre 17, sur la voie la plus à droite et sur la bande d'arrêt d'urgence, avec aussi un dépanneur et un patrouilleur qui ont été alertés. Pour l'instant, rien d'autre à évoquer pour votre sécurité, à part ces fortes chaleurs. Encore aujourd'hui, et encore, on n'a pas encore atteint le pic de canicule, mais déjà de très fortes chaleurs aujourd'hui, avec une soixantaine de départements en vigilance orange canicule, dont certains départements où vous nous écoutez. Alors c'est surtout en Auvergne-Rhône-Alpes en ce moment. On fera le point tout à l'heure, mais si vous partez pour un long trajet, n'oubliez pas de vous réhydrater régulièrement, de multiplier les pauses. Il faut vous arrêter encore plus souvent que d'habitude sur une aire de repos ou de service pour bien boire de l'eau. Le trafic non-stop sur la route de ce début de journée. Bon week-end, voici Kenny Williams.

Bon début de journée avec Radio Vinci Autoroute. Il est 6h23. Côté trafic pour l'instant devant vous, ça roule bien. Pas de perturbations de circulation, pas de bouchons en ce début de journée. On vous rappelle qu'avec les très fortes chaleurs encore attendues aujourd'hui, il faut multiplier les pauses. Pensez à bien vous réhydrater. Il faut vous arrêter encore plus souvent que d'habitude si vous partez pour un long trajet sur une aire de repos ou de service. Un nouveau flash info trafic complet à 6h30 comme tous les quarts d'heure ici sur le 107.7.

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1: 6h31, bonjour à vous. Encore une chaude journée qui démarre sur la France avec une température caniculaire attendue encore aujourd'hui et encore le pic de chaleur devrait être atteint en début de semaine prochaine. Mais pour aujourd'hui, samedi 20 juin, une soixantaine de départements en vigilance orange canicule, dont plusieurs départements de la région Auvergne-Rhône-Alpes où on roule ensemble. L'Ardèche, la Drôme, l'Isère, le Rhône, la Loire, le Puy-de-Dôme où vous nous écoutez. Pensez à multiplier les pauses avec ces très fortes chaleurs pour bien vous réhydrater. Côté trafic, pour l'instant, ce début de journée, pas de bouchons, pas de perturbations. Mais plusieurs infos pour votre sécurité, en commençant par cette info en Occitanie, avec plusieurs morceaux de pneus aperçus sur les voies de l'autoroute A9 en direction d'Orange et de Lyon, entre Le Boulou et Perpignan Sud, au niveau du kilomètre 264, après avoir laissé derrière vous la barrière de péage du Pertus sur la 9 en direction d'Orange et de Lyon. Un patrouilleur va arriver sur les lieux près de ce kilomètre 264. Et puis sur l'autoroute A61, là c'est un chevreuil qui pourrait traverser les voies. L'A61, l'axe entre Toulouse et Narbonne, et en direction de Toulouse comme en direction de Narbonne, au niveau du kilomètre 345, sachez qu'un chevreuil pourrait traverser devant vous entre la sortie 24 Carcassonne-Est et la sortie 25 Lézignan. Enfin, on part en région sud de Provence-Alpes-Côte d'Azur pour évoquer ces deux infos. D'abord, dans les Bouches-du-Rhône, au niveau du péage de Pont de l'Étoile, en tout cas après le péage de Pont de l'Étoile, cette voiture en difficulté sur la voie la plus à droite, avec un patrouilleur en protection, c'est sur l'A52 en direction d'Aix-en-Provence, 3 km après la barrière de péage de Pont de l'Étoile, ce que ça va vous concerner. Et enfin, sur la Côte d'Azur, au niveau de la région de Cannes, un poids lourd en difficulté sur la 8 en direction de Nice et de l'Italie, un patrouilleur aussi en protection sur la 8, 3 kilomètres après la sortie 41 Mandelieu-Est Cannes-la-Bocca, au niveau du kilomètre 162, regardez loin devant vous pour pouvoir anticiper. Pour l'instant, rien d'autre à ajouter, roulez prudemment.
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1: À suivre, votre rendez-vous livre, ça s'appelle Marque-Page, et une fois n'est pas coutume, on va vous parler d'une toute nouvelle revue consacrée à la littérature et au plaisir du verbe. Elle s'appelle Ouf, et le numéro 2 est actuellement disponible en librairie. Les détails dans un instant.

0: On n'oublie pas votre sécurité. 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Il est 6h37 pour l'instant. Pas de bouchon devant vous en ce début de journée. C'est l'heure de votre rendez-vous marque-page qui s'intéresse ce matin à une nouvelle revue littéraire qui s'appelle Ouf. Son créateur est au micro 177 de Francine Thomas.
1: Bonjour Pablo Cueco.
2: Bonjour.
1: À la toute fin de ce magazine Ouf, le concept est expliqué. Ouf est un acronyme pour ouvroir ultime de fiction. On l'aura compris, c'est très atypique et c'est surtout ambitieux. Surtout quand on sait que ni la presse ni les ventes de fiction sont à leur meilleur en ce moment. Se lancer dans une entreprise pareille, ça pourrait quasiment friser l'inconscience, non ?
2: Tout à fait. Pas de malentendu là-dessus. C'est pas du tout un projet commercial. Sinon, on serait vraiment très très mal parti. C'est pas tout à fait adapté au circuit, mais on espère que le circuit va s'adapter.
1: Oui, parce que ça mérite le détour. Il y a tout dans ce magazine, des fictions, des poèmes, des photos, des illustrations, des charades, des mots croisés, des propositions de fiction radiophonique et plein d'autres choses encore, autour d'un thème unique. Dans le numéro 2, c'est l'éloge de la faute. On sent un plaisir du verbe, de l'absurde. Moi, je me suis dit qu'un tel magazine, il aurait beaucoup plu aux surréalistes.
2: Oui, c'est tout à fait dans ce que j'appelle LSD, lettriste, surréaliste, dadaïste, mais aussi le mouvement Oulipo, puisque ouvroir ultime de fiction, c'est un petit clin d'œil à Oulipo, ou voir de littérature potentielle. On peut penser aussi au Papou dans la tête, à l'Os à moelle, un peu avant, enfin voilà.
1: La revue s'ouvre sur un texte qui est un discours inaugural du Centre National de la Faute d'Orthographe et du Lapsus. Il est génial ce texte. Et c'est vrai qu'on ne célèbre pas assez la faute d'orthographe par exemple.
2: Oh ben, je peux vous présenter mes petits neveux, ils sont parfaits.
1: J'y connais quelques exemples aussi.
2: C'est un texte de mon père, Henri Cueco, et le thème de ce volume vient un peu de ce texte-là.
1: Les sœurs Tatin aussi reviennent au moins à deux reprises dans des textes différents. C'est l'exemple ultime de la faute qu'il faut célébrer, ça, les sœurs Tatin.
2: Oui, c'est un cuisinier du quartier qui nous a proposé un texte justement en rapport aux sœurs Tatin sur la crème renversée. Et l'autre, c'est encore mon père qui a écrit lui un texte sur la relation entre le retournement de la tarte Tatin, donc cette erreur fameuse, et la naissance supposée de l'art abstrait par Kandinsky, qui, paraît-il, la légende, dit qu'il aurait retourné la toile à l'envers, une toile figurative d'un paysage, et que de là serait née l'abstraction.
1: Pablo Cueco, vous êtes le créateur de la revue Ouf, dont le numéro 2 vient de sortir sur le thème de l'éloge de la faute, et je vais inviter nos auditeurs à ne pas commettre la faute de goût, de passer à côté de cette publication rare. Merci beaucoup.
2: Merci.
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0: C'est samedi matin, on est à quelques minutes du prochain Flash Info Trafic et pour l'instant ça roule plutôt bien dans les régions où on est ensemble. À tout de suite.
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1: L'infotrafic de ce début de week-end, 6h46, avec un trafic normal en ce moment là où vous êtes et là où vous vous rendez, mais beaucoup de chaleur et des départements en vigilance orange canicule, surtout en Auvergne-Rhône-Alpes. D'ailleurs, ça fait partie de la soixantaine de départements qui sont en vigilance orange canicule aujourd'hui. Pensez à multiplier les pauses sur autoroute pour bien vous réhydrater. Pas de bouchons ce début de journée, mais un poids lourd en difficulté dans les Alpes-Maritimes sur l'autoroute A8 en direction de Nice et de l'Italie, 3 km après Mandelieu-Est et Calnaboca, la sortie 41 du monde sur place sur la voie la plus à droite et sur la bande d'arrêt d'urgence au kilomètre 162. Rien d'autre à évoquer pour l'instant, roulez prudemment. L'infotrafic non-stop sur la route du week-end qu'on vous souhaite excellent. Amanda Bourneuf en nouveauté et Kenji maintenant, déjà un classique du 107.7 Radio Vinci Autoroute.

Radio Vinci Autoroute, 6h53, retour à l'infotrafic avec un obstacle assez imposant présent sur les voies de l'autoroute A9 en direction de l'Espagne. Un obstacle entre Narbonne et Sigean sur les deux voies les plus à gauche. Un patrouilleur a été alerté, il va aller le ramasser cet obstacle au kilomètre 195. C'est 2 km après la sortie vers l'A61 pour vous qui roulez sur l'A9 en direction de Barcelone. Ça roule bien sinon dans les régions où on est ensemble ce matin. Pas de bouchons, pas de perturbations de circulation, mais beaucoup de chaleur encore aujourd'hui. On fait le point dans le prochain flash infotrafic et dans la météo après les infos de 7h. Voici le légendaire Barry White.

0: Radio Vinci Autoroute, l'infotrafic en temps réel avec deux nouvelles infos. D'abord, un poids lourd immobilisé dans les Alpes-Maritimes, dans la sortie 42 Mougin de la 8 en direction d'Aix et de Marseille. Et puis un obstacle aperçu sur les deux voies de gauche sur l'autoroute A50 en direction de Marseille, 4 km après la sortie 11, la Cadière d'Azur. Le point complet sur le trafic dans 2 minutes. Il est 7h.
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2: Bonjour à toutes et à tous. Les oraux du bac reportés pour un peu plus de 5000 élèves de première et terminale en raison des fortes chaleurs. 5 académies sont concernées, Bordeaux, Lyon, Montpellier, Nantes et Poitiers. Les examens ont été décalés souvent de quelques jours, une semaine au plus tard. Tous les élèves concernés ont reçu une nouvelle convocation. La vague de chaleur se poursuit et grimpe en intensité. Pic attendu entre demain et mardi. Ce samedi, il fait déjà chaud. 60 départements sont placés en vigilance orange des Ardennes aux Pyrénées avec des températures comprises entre 30 et 38 degrés et qui devraient atteindre les 40 degrés dans les prochains jours, notamment dans le centre et en région parisienne. Le procureur de la République d'Agen appelle à la prudence après la médiatisation des premiers résultats de l'autopsie du corps de la petite Liana. Des sources proches du dossier ont révélé que la fillette avait été violée et que l'ADN du principal suspect, Jérôme Barella, avait été retrouvé sur son corps. Mais le rapport définitif de l'autopsie n'a pas encore été déposé. Nouveau cessez-le-feu au Liban après une journée de violence ayant fait au moins 47 morts. Israël s'engage à stopper les combats si le Hezbollah en fait autant. C'est ce qu'a déclaré hier soir l'ambassadeur israélien aux États-Unis sur le réseau social X. Le président du Liban a lui plaidé auprès du secrétaire d'État américain qu'un cessez-le-feu global constituait une base fondamentale pour avancer dans les négociations directes avec Israël. On passe au sport à présent.
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2: Avec la deuxième journée des phases de poule qui se poursuit dans ce mondial en Amérique, dans le groupe C, le Brésil a battu Haïti 3-0 et prend donc la tête du groupe. Plus tôt cette nuit, le Maroc s'est imposé face à l'Écosse 1-0 et occupe la deuxième place dans le groupe D. Hier soir, les États-Unis ont battu l'Australie 2-0 et se qualifient donc pour les 16e de finale. L'autre rencontre du groupe oppose en ce moment la Turquie au Paraguay. Le Paraguay sur le point de s'imposer 1-0 à quelques minutes de la fin de la rencontre. En rugby, le Stade Toulousain, triple champion de France en titre, s'est qualifié pour la finale du top 14 en s'imposant largement hier soir face au Racing 92, victoire 71-17. La deuxième demi-finale entre le Stade Français et Montpellier, c'est ce soir à partir de 21h. Il est 7h02, c'est la fin de ce flash. Merci d'être à l'écoute du 107.7. Dans un instant, le retour au trafic juste après votre météo.
0: Le temps de ce samedi 20 juin avec une soixantaine de départements en vigilance orange canicule, dont l'Ardèche, la Drôme, l'Isère, le Rhône, la Loire, le Puy-de-Dôme où vous nous écoutez ce matin. Beaucoup de soleil, beaucoup de chaleur sur un large quart sud-est aujourd'hui, avec pour les températures maximales de 30 à 37 degrés en Auvergne-Rhône-Alpes, de 30 à 35 degrés en Occitanie, il fera de 29 à 35 degrés en région sud, tout ça à l'ombre. Pas de changement demain dimanche et le pic de chaleur est prévu pour le début de semaine.
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0: 7h03, bonjour, bienvenue sur l'autoroute. Beaucoup de choses à vous dire dans ce flash infotrafic. En commençant, et on en parlait dans la météo, par cette vigilance orange canicule activée dans une soixantaine de départements, notamment dans les régions où vous nous écoutez, dans la région Auvergne-Rhône-Alpes. C'est là où plusieurs départements sont concernés, donc pensez à multiplier les pauses lorsque vous partez pour un long trajet pour bien vous réhydrater. Il faut vous arrêter encore plus souvent que d'habitude sur une aire de repos ou de service, notamment sur une aire de service où les bâtiments sont climatisés. Ceci étant dit, côté trafic, pour l'instant, pas de bouchons devant vous, mais plusieurs infos pour votre sécurité, en commençant par la région Occitanie. Avec cette nouvelle info, cette voiture en difficulté dans la région de Montpellier, sur l'A9, en direction d'Orange et de Lyon, au niveau du kilomètre 92. Une voiture qui s'est arrêtée sur la bande d'arrêt d'urgence. Les services d'intervention vont arriver sur les lieux. Et puis toujours en Occitanie, sur l'A9, en direction de l'Espagne, cette fois-ci, il y aurait un obstacle sur les deux voies les plus à gauche, au niveau du kilomètre 195, entre Narbonne et Sigean, 2 kilomètres après la sortie vers la 61, un obstacle imposant sur les deux voies les plus à gauche avec un patrouilleur qui va aussi arriver sur les lieux. Enfin, on part en région sud de Provence-Alpes-Côte d'Azur pour évoquer d'abord cet obstacle sur les voies de l'A50, peut-être sur les voies les plus à gauche, là aussi sur l'A50, l'axe Marseille-Toulon en direction de Toulon. 4 km après la sortie 10. Saint-Cyr, c'est là où finalement se trouverait cet obstacle au niveau du kilomètre 47. Et avant d'arriver à la sortie 11, l'Acadière d'Azur signe le Bossé. Et puis sur la Côte d'Azur, un poids lourd en difficulté sur la 8 en direction de Nice et de l'Italie. C'est après la sortie 41, Mandelieu-Est et Cannes-la-Bocca, qu'un patrouilleur est sur place en protection sur la voie de droite et sur la bande d'arrêt d'urgence au niveau du kilomètre 162. Et puis autre poids lourd en difficulté dans la sortie 42, Mougins sur la 8 en direction d'Aix et de Marseille. Pour l'instant, rien d'autre à évoquer. Roulez prudemment, bon début de week-end.
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0: Il est 7h09, bonjour, bienvenue sur l'autoroute. On est ensemble ce matin dans plusieurs régions sur un large quart sud-est du pays. Beaucoup de chaleur attendue encore aujourd'hui. On aura l'occasion d'y revenir. En tout cas, côté trafic, pas de bouchons pour ce début de journée. Devant vous, là où vous êtes et là où vous vous rendez, vous pouvez croiser certains patrouilleurs en intervention. Regardez loin devant vous pour toujours pouvoir anticiper et vous décaler un maximum pour mettre en place le fameux corridor de sécurité. Le trafic revient très vite.
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0: C'est samedi matin, bienvenue sur Radio Vinci Autoroute. Dans 30 secondes, vos conditions de circulation.
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0: C'est l'heure d'un nouveau flash info trafic sur la route de ce samedi matin. Bon début de week-end, un week-end qui sera chaud encore et encore. Le pic de chaleur sera plutôt attendu vers le début de la semaine prochaine. Mais il y a quand même une 60aine de départements placés en vigilance orange canicule, dont plusieurs départements de la région Auvergne-Rhône-Alpes. Vous nous écoutez ce matin, donc pensez à bien multiplier les pauses pour vous réhydrater. Il faut vous arrêter encore plus souvent que d'habitude, surtout si vous partez pour un long trajet. Arrêtez-vous régulièrement sur une aire de repos ou de service. Une nouvelle information qui nous emmène sur l'autoroute A9 avec un piéton qui a été aperçu entre Sigean et Leucate sur l'autoroute A9. Ce piéton pourrait traverser les voies. Il a été vu tout près des voies. Il pourrait les traverser en direction d'Orange et de Lyon, tout comme en direction de Barcelone, entre la sortie 39 Sigean et la sortie 40 Leucate, près du kilomètre 213. Un patrouilleur va se rendre sur les lieux. Sinon, ça roule plutôt bien. Pas de bouchons. Plusieurs infos pour votre sécurité. Et on va rester en région Occitanie pour évoquer cette voiture en difficulté dans la région de Montpellier, sur l'A9 en direction d'Orange et de Lyon. Au niveau du kilomètre 91, une voiture arrêtée sur la bande d'arrêt d'urgence qui est inutilisable. Et puis dans la région sud de Provence-Alpes-Côte d'Azur, il y a cet obstacle sur l'A50 en direction de Toulon. L'A50, c'est l'axe Marseille-Toulon et 4 km après la sortie 10, Saint-Cyr. Un obstacle a été vu sur les voies au niveau du kilomètre 47. Et puis je termine ce flash avec ce poids lourd en difficulté sur la Côte d'Azur dans la région de Cannes, sur la 8 en direction de Nice et de l'Italie. Kilomètre 162, 3 km après la sortie 41, c'est la sortie Mandelieu Est et Cannes-la-Bocca. Pour l'instant, vous savez tout, rien d'autre à ajouter. Un classique du 107.7 signé Alana Miles maintenant et très vite, retour au trafic.

0: 7h23, retour à l'infotrafic, Radio Vinci Autoroutes, avec un accident d'actualité sur l'autoroute A9 en direction de l'Espagne. Accident sur la bande d'arrêt d'urgence, mais il y aurait un obstacle présent sur la voie du milieu, au kilomètre 173, 7 km après Béziers-Ouest, la sortie 36. Sur la 9 en direction de l'Espagne, les services d'intervention ont été alertés. Pas de bouchon en ce début de journée, en ce début de chaude journée, même avec encore un épisode de canicule qui va commencer sur la France. On en reparle évidemment dans le prochain Flash Infotrafic vers 7h30.
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Priorité à l'infotrafic avec une voiture immobilisée dans le Var, une voiture qui s'est immobilisée dans l'entrée 13, le Canet des Morts, pour entrer sur l'A57 en direction de Toulon. Cette voiture en panne pourrait vous gêner. 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
1: 7h31, bonjour, c'est samedi matin. Côté trafic, pour l'instant devant vous, pas de bouchons, pas de perturbations de circulation, mais plusieurs infos pour votre sécurité. Alors en commençant par un petit mot sur la météo évidemment, avec ces très fortes chaleurs attendues encore aujourd'hui, une soixantaine de départements qui restent en vigilance orange canicule, avec un pic de chaleur prévu pour le début de semaine. On n'y est pas encore, mais en attendant, une des départements des régions où vous nous écoutez, notamment en Auvergne-Rhône-Alpes, sont en vigilance orange canicule. Donc pensez à bien vous réhydrater régulièrement, il faut boire beaucoup d'eau. Et pour ça, pensez à multiplier les pauses sur autoroute, notamment sur les aires de service où les bâtiments sont climatisés. Pour votre sécurité donc, plusieurs infos, en commençant par cet accident qui s'est produit en Auvergne-Rhône-Alpes, justement sur l'A7 en direction de Marseille, 4 km après Chanin-Saint-Rambert-d'Albon, la sortie 12, un accident sur la bande d'arrêt d'urgence, il y aurait une voiture impliquée. Avant d'arriver à Tain-l'Hermitage, les services d'intervention ont été alertés. Beaucoup plus au sud, on va aller en Occitanie pour évoquer cet autre accident sur l'autoroute A9 en direction de l'Espagne. Plusieurs véhicules impliqués. Il y aurait un fourgon et une voiture immobilisées sur la bande d'arrêt d'urgence, 7 km après la sortie 36 Béziers-Ouest au kilomètre 173, avec peut-être encore des obstacles sur les voies au niveau de l'accident sur la 9 en direction de l'Espagne entre Béziers et Narbonne. Enfin, toujours en région Occitanie, mais près de Montpellier, une voiture est en difficulté sur l'A9 en direction d'Orange et de Lyon. À Montpellier, au niveau du kilomètre 91, une voiture sur la bande d'arrêt d'urgence avec un patrouilleur présent en protection. Et puis on pense aussi à ce piéton qui a été vu entre Le 4 et Sigean, très près des voies de l'autoroute A9. Il pourrait traverser les voies, ce piéton, en direction de l'Espagne comme en direction d'Orange et de Lyon. Entre la sortie 40, Le 4 et la sortie 39, Sigean, un piéton comportement dangereux et imprévisible qui pourrait traverser les voies au niveau du kilomètre 213. Pour l'instant, rien d'autre à vous apprendre. Tout le reste n'est plus d'actualité. Roulez prudemment en ce début de journée.
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1: Il est 7h33, votre rendez-vous santé arrive dans quelques secondes, avec ce matin un défi pour les seniors, boire suffisamment d'eau. Avec l'âge, la sensation de soif diminue, on va en parler. Votre rendez-vous santé à suivre.

0: Radio Vinci Autoroute, l'infotrafic en temps réel avec une nouvelle info qui nous emmène en région sud. Une voiture est immobilisée près de Toulon sur l'A57 en direction de Nice et de l'autoroute A8 en laissant Toulon derrière vous. Juste après la sortie 3, la Valette Centre, une voiture immobilisée sur la voie la plus à droite au niveau du kilomètre 2. Regardez loin devant vous lorsque vous laissez par exemple le tunnel de Toulon derrière vous. Pas de bouchon pour l'instant en ce début de journée. Beaucoup de chaleur attendue. On fait un nouveau point trafic complet dans les prochaines minutes. Il est 7h36 et justement on parle de la chaleur à quelques jours, à quelques heures du début de l'été. Notre partenaire le magazine Bien-être et Santé s'intéresse ce mois-ci aux seniors. Avec l'âge, le risque de déshydratation augmente. Boire de l'eau reste essentiel pour préserver les fonctions vitales. Juliette Legros, directrice de la rédaction, en parle avec Charlotte Latour.
1: Passé 65 ans, le risque de déshydratation, c'est-à-dire le manque d'eau dans l'organisme, augmente. Comment ça se fait, Juliette Legros?
2: Alors en fait, il y a trois principales raisons à ça. D'abord, il y a une teneur en eau corporelle qui est moins importante. On passe de 75% à environ 50% et c'est essentiellement dû à la baisse de la masse musculaire. Ensuite, et c'est très important, il y a une sensation de soif qui diminue ou qui arrive plus tard, donc on sent moins. Et enfin, il y a la prise de certains médicaments, des diurétiques, des antihypertenseurs, qui sont connus pour déshydrater.
1: Une personne de plus de 65 ans qui ne boit pas assez, que risque-t-elle alors?
2: D'abord, je précise qu'une déshydratation, elle peut survenir très rapidement. Et en effet, elle peut entraîner un certain nombre de complications. Alors ça va des chutes à la constipation, donc des choses très différentes, mais en passant aussi par les infections urinaires, des calculs, de la tachycardie, ou même une forme de confusion mentale. Mmh. Et ça peut aller jusqu'à nécessiter une hospitalisation dans les cas les plus graves.
1: Bon, avant d'en arriver là, quels sont les premiers signes qui peuvent alerter?
2: Alors les signes, ils sont notamment très visibles en cas de forte chaleur. C'est une bouche sèche, très sèche, c'est une peau qui se fripe, des urines foncées, une hypotension, donc des chutes de tension, une fatigue importante, des maux de tête ou encore des vertiges.
1: On le sait, il faut donc boire avant même d'avoir soif, mais quelle quantité d'eau est recommandée?
2: Alors pour maintenir un bon niveau d'hydratation, il est recommandé d'abord de boire sans attendre d'avoir soif et de façon fractionnée. Et ça va représenter 1,7 litre d'eau tempéré de préférence par jour, et davantage évidemment quand il fait chaud, et aussi en cas de fièvre ou en cas de diarrhée. Et ça correspond à quoi? À 8 verres d'eau qui sont à partir tout au long de la journée. Et pour compléter, on peut aussi privilégier les aliments qui sont riches en eau, que ce soit des soupes, alors froides pour l'été, des yaourts, des compotes, des fruits, des légumes.
1: A contrario, attention à tout ce qui est diurétique.
2: Oui, on évite évidemment ce qui augmente la sécrétion dans les urines, donc on évite tout ce qui est thé, café, soda ou alcool.
1: Merci Juliette Legros, Bien-être et Santé, magazine à retrouver dans toutes les pharmacies partenaires.
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0: Il est 7h39, bon début de journée, pas de bouchons pour l'instant devant vous. On attend encore de fortes chaleurs aujourd'hui dans les régions, on roule ensemble. Le point vers 7h45 dans le prochain flash.
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1: L'infotrafic sur un large quart sud-est du pays avec encore beaucoup de chaleur attendue aujourd'hui et plusieurs départements des régions, vous nous écoutez, placés en vigilance orange canicule, notamment l'Ardèche, la Drôme, l'Isère, le Rhône, la Loire, le Puy-de-Dôme. Il faut donc multiplier les pauses pour bien vous réhydrater. Pensez à boire beaucoup, beaucoup d'eau lors de votre prochaine pause si vous partez pour un long trajet et pensez à vous arrêter plutôt sur une aire de service qu'une aire de repos où les bâtiments sont climatisés. Côté trafic devant vous, ça roule bien en ce début de journée. Pas de perturbations de circulation, mais beaucoup d'infos pour votre sécurité. Dans les trois régions où on est ensemble, Auvergne-Rhône-Alpes, Occitanie et région sud, Provence-Alpes-Côte d'Azur. On va commencer par l'Auvergne-Rhône-Alpes où un dépannage est en cours suite à un accident sur l'A7 en direction de Marseille au niveau du kilomètre 27, 4 km après la sortie 12, Chana-Saint-Rambert-d'Albon. Il y a du monde en intervention sur la bande d'arrêt d'urgence avec une voiture accidentée. Beaucoup plus au sud en région Occitanie, autre accident dans la région de Béziers sur l'A9 en direction de l'Espagne, 7 km après la sortie 36, Béziers-Ouest, sur la bande d'arrêt d'urgence là aussi, avec un fourgon et une voiture impliqués et du monde en intervention au niveau du kilomètre 173 entre Béziers et Narbonne sur l'A9 en direction de l'Espagne. Et puis autre info en Occitanie dans la région de Montpellier avec sur l'autoroute A9 en direction d'Orange et de Lyon, ce dépannage en cours sur la bande d'arrêt d'urgence. Une voiture est en difficulté au niveau du kilomètre 91. Et puis j'ajoute un piéton. Je vous parlais de ce piéton tout à l'heure. Ce serait en fait le conducteur d'une voiture en panne qui se mettrait en danger très près des voies de circulation sur l'A9 en direction d'Orange. 8 km après la sortie 40, le 4 au niveau du kilomètre 211 avant d'arriver à Sigean. Mais il pourrait traverser les voies et se retrouver dans l'autre sens de l'A9, toujours au niveau de ce kilomètre 211, cette fois entre Sigean et le 4. Enfin, on va sur la Côte d'Azur, ou plutôt on va dans la région sud, mais dans la région de Toulon pour évoquer cette voiture en difficulté, cette voiture en panne. Le dépanneur est arrivé en laissant Toulon derrière vous sur la 57 en direction de Nice et de la Côte d'Azur au niveau du kilomètre 2, 3 km ou plutôt juste après la sortie 3, la Vallée de Centre. Pour l'instant, rien d'autre à évoquer. La suite avec Big Flo et Oli et très vite on revient sur vos conditions de circulation sur Radio Vinci Autoroute. Bon début de week-end.
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Priorité à l'infotrafic avec une voiture en difficulté dans l'entrée Trets pour entrer sur l'autoroute A8 en direction de Nice et de l'Italie. Par l'entrée 33 Trets, une voiture pourrait vous gêner. 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

Le week-end démarre avec Radio Vinci Autoroute, avec un trafic normal en ce moment devant vous. Pas de bouchons, pas de perturbations de circulation, mais vous pouvez croiser devant vous des patrouilleurs en intervention, en protection d'accidents ou de véhicules en difficulté. Alors regardez loin devant vous pour pouvoir anticiper et mettre en place le fameux corridor de sécurité. Beaucoup de chaleur attendue encore aujourd'hui, tout au long du week-end, et encore on n'est pas au pic de chaleur qui est prévu pour le début de semaine prochaine. Météo et trafic à suivre après les infos de 8h. Et voici le nouveau single de Taïk.

0: Bienvenue sur Radio Vinci Autoroute. Dans un instant, vos conditions de circulation et la météo qui sera encore chaude. On n'est pas encore au pic concernant la canicule, on en parlera tout de suite, vos infos. Il est 8h.
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2: Bonjour à toutes et à tous. La France suffoque, pas moins de 60 départements placés en vigilance orange canicule aujourd'hui et ce n'est pas fini. Le mercure va continuer de grimper pour dépasser la barre symbolique des 40 degrés dans les prochains jours et plusieurs départements pourraient basculer au niveau rouge, prévient Météo France. C'est dans ce contexte de forte chaleur que les oraux du bac prévus la semaine prochaine sont reportés pour un peu plus de 5000 élèves de première et de terminale. 5 académies sont concernées, Bordeaux, Lyon, Montpellier, Nantes et Poitiers. Les examens ont été décalés souvent de quelques jours ou d'une semaine au plus tard. Israël et le Hezbollah concluent un cessez-le-feu après une journée d'affrontements meurtriers au Liban, des violences ayant fait au moins 47 morts hier. Le cessez-le-feu a été confirmé par un responsable américain, un haut responsable israélien et deux sources au sein du Hezbollah. Trêve fragile toutefois et qui intervient alors que Washington tente de préserver l'accord intérimaire conclu avec l'Iran pour garantir la réouverture du détroit d'Hormuz et éviter une extension du conflit régional. Premier cas de souche contagieuse H5 de la grippe aviaire a été détecté en Australie, une première pour le continent océanien, jusqu'à présent épargné par la maladie. C'est ce qu'annonce la ministre de l'Agriculture australienne, Julie Collins. La souche a été découverte chez un oiseau marin migrateur. On passe au sport à présent.
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2: Avec la deuxième journée des phases de poule qui se poursuit dans ce mondial en Amérique, dans le groupe C, le Brésil a battu Haïti 3-0 et prend donc la tête du groupe. Plus tôt dans la nuit, le Maroc s'était imposé face à l'Écosse 1-0 et occupe donc la deuxième place dans le groupe D. Hier soir, les États-Unis ont battu l'Australie 2-0 et se sont donc qualifiés pour les 16e. Quant au Paraguay, il s'est imposé 1-0 contre la Turquie. Et je vous rappelle que cette Coupe du Monde est à vivre tous les jours sur le 107.7 avec le résumé des matchs, bien sûr, mais aussi au travers de chiffres clés. Et pour connaître le chiffre du jour, rendez-vous dans un instant après vos conditions de circulation. Mais avant cela, il y a aussi un point sur la météo.
0: Le temps de ce samedi 20 juin avec une soixantaine de départements en vigilance orange canicule, dont l'Ardèche, la Drôme, l'Isère, le Rhône, la Loire, le Puy-de-Dôme où vous nous écoutez. Beaucoup de soleil, beaucoup de chaleur sur un large quart sud-est du pays aujourd'hui, avec pour les températures maximales de 30 à 37 degrés en Auvergne-Rhône-Alpes, de 30 à 35 degrés en Occitanie et il fera de 29 à 35 degrés en région sud. Tout ça à l'ombre. Pas de changement demain dimanche et le pic de chaleur est prévu pour le début de semaine prochaine.
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0: Bonjour à vous, il est 8h03, vos conditions de circulation de ce samedi, pas de bouchons devant vous sur la route dans les trois régions où vous nous écoutez, Occitanie, Auvergne-Rhône-Alpes et région sud, Provence-Alpes-Côte d'Azur, ça roule plutôt bien pour ce début de week-end, sous de très fortes chaleurs encore attendues aujourd'hui, je vous le disais, et donc il faut penser à multiplier les pauses pour bien vous réhydrater, il faut vous arrêter très souvent pour boire beaucoup beaucoup d'eau, surtout si vous partez pour un long trajet, avec cette vigilance orange canicule activée dans une soixantaine de départements, et donc plusieurs départements de la région Auvergne-Rhône-Alpes sont concernés. Vraiment, il faut rester prévoyant. Pour le moment, côté trafic, donc pas de bouchons, mais pour votre sécurité, plusieurs infos, notamment et même uniquement en Occitanie, sur l'autoroute A9, en direction d'Orange et de Lyon, avec ce véhicule immobilisé sur la bande d'arrêt d'urgence et la voie la plus à droite. Les services d'intervention sont sur les lieux, 8 km après la sortie 40, le 4, et avant d'arriver au niveau de Sigean, au niveau du kilomètre 211, regardez loin devant vous pour pouvoir anticiper. Et puis toujours sur l'A9, mais en direction de l'Espagne, un accident d'actualité uniquement sur la bande d'arrêt d'urgence, mais beaucoup de services sont présents. C'est 7 km après la sortie 36 Béziers-Ouest que ça risque de vous concerner au kilomètre 173 sur la 9 en direction de l'Espagne. Pour l'instant, vous savez tout, rien d'autre à ajouter, roulez prudemment.
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0: Il est 8h04, oui, cette Coupe du Monde est à vivre tous les jours sur le 107.7 au travers d'un chiffre clé. Et pour connaître le chiffre du jour, eh bien on retrouve Sébastien Date. Le chiffre du jour aujourd'hui, c'est le 3.
4: Trois comme les trois mascottes de ce mondial 2026. Maple, l'élan qui représente évidemment le Canada. Clutch, le pigargue à tête blanche, rapace emblème des États-Unis. Et Zayou, le jaguar venu du Mexique. Si c'est la première fois qu'une Coupe du Monde est organisée conjointement par trois pays, ce n'est pas la première fois qu'un mondial est porté par un trio de mascottes. C'était déjà le cas au Japon et en Corée du Sud en 2002 avec Atto, Kaz et Nick, trois personnages futuristes qui ne sont pas vraiment restés dans les mémoires. À propos de mémoire, sachez que Maple, Clutch et Zayou sont les 8, 9 et 10e animaux choisis par la FIFA. Tout a débuté en 1966 en Angleterre avec Willy, la première mascotte de l'histoire. C'était un lion arborant l'Union Jack sur son maillot. Depuis, nous avons eu le droit à un chien américain, un léopard sud-africain, un tatou brésilien, un loup russe et bien sûr un coq gaulois avec le cultissime Footix qui avait accompagné la première étoile de nos bleus en 98. Après les animaux, suivent les humains au classement avec quatre garçons qui avaient été choisis consécutivement entre 70 et 78. Les fruits et légumes ont également été testés dans la foulée avec l'orange Naranjito en Espagne, puis Piqué, le piment mexicain géant. Pour 2030, faites vos jeux, les paris sont ouverts et les organisateurs vont devoir redoubler d'imagination car pour ces 100 ans, la prochaine Coupe du Monde se déroulera dans pas moins de 6 pays, Maroc, Espagne et Portugal, mais aussi Paraguay, Argentine et Uruguay.
0: Ah, on adorait le piment mexicain géant. Merci, vous retrouvez chaque jour un chiffre marquant de cette Coupe du Monde ici sur Radio Vinci Autoroute, sans oublier les résultats bien sûr dans nos flashs d'actualité.

priorité à l'infotrafic avec un piéton qui a été aperçu au niveau du péage de Lançon de Provence, très près de ce péage de Lançon sur l'A7 en direction de Lyon comme en direction de Marseille. Un piéton au comportement dangereux a été vu. 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

0: 8h10, bon début de week-end avec Radio Vinci Autoroute. Côté trafic, pour l'instant, pas de bouchons devant vous sur un large quart sud-est du pays. Mais on attend beaucoup de chaleur encore aujourd'hui. Et on n'est pas encore au pic de la canicule. C'est plutôt prévu pour le début de semaine prochaine. On va en reparler évidemment dans le prochain Flash Info Trafic vers 8h15.
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0: 8h15, vos conditions de circulation, comme tous les quarts d'heure, toute l'info trafic dans les trois régions. On est ensemble ce matin, région sud, Occitanie et Auvergne-Rhône-Alpes, avec de très fortes chaleurs attendues encore aujourd'hui, surtout en Auvergne-Rhône-Alpes. C'est là où, dans les secteurs où vous nous écoutez, plusieurs départements restent en vigilance orange canicule. C'est le cas pour l'Ardèche, la Drôme, l'Isère, le Rhône, la Loire, le Puy-de-Dôme. Il faut penser à multiplier les pauses pour bien vous réhydrater. Il faut boire beaucoup, beaucoup d'eau et vous arrêter encore plus régulièrement que d'habitude sur une aire de repos ou de service. Côté trafic, pour l'instant, pas de bouchons. Ça roule très bien en ce début de journée, mais plusieurs infos pour votre sécurité, en commençant par la région sud, avec d'abord ce piéton qui se met en danger très près des voies au niveau du péage de Lançon de Provence sur l'A7, au niveau du kilomètre 240 en direction de Lyon comme en direction de Marseille. Un piéton en comportement dangereux et imprévisible a été vu près du péage de Lançon de Provence, et puis sur la Côte d'Azur, là c'est un obstacle qui a été vu sur l'A8 en direction de Nice et de l'Italie, tout près de la capitale azuréenne, 6 km après la sortie 47 Villeneuve-Loubet, sur la voie la plus à droite. Et sur la bande d'arrêt d'urgence, 4 voies de circulation à ce niveau sur la 8 avant d'arriver à Saint-Laurent-du-Var, et un obstacle repéré sur la voie la plus à droite et la bande d'arrêt d'urgence. On quitte la région sud pour aller en Occitanie avec deux infos. D'abord, un accident présent sur l'A9 en direction de l'Espagne. Il y avait aussi un obstacle tout près de cet accident au niveau du kilomètre 173, 7 km après la sortie 36 Béziers-Ouest, sur la bande d'arrêt d'urgence et la voie la plus à droite, avec beaucoup de monde en intervention. Et puis une voiture immobilisée toujours en Occitanie sur l'A9 en direction d'Orange et de Lyon, cette fois-ci 8 km après la sortie 40, le 4, avec la voie la plus à droite et la bande d'arrêt d'urgence qui ont été neutralisées, et beaucoup de services en intervention sur les lieux. Pour l'instant, rien d'autre à vous apprendre. Des idées de sortie pour ce week-end, voilà ce que je vous propose dans un instant. Et on va partir au festival Les Escapades dans les Alpes de Haute-Provence, au festival Tragédie sous les étoiles à Nice. Et on terminera à Monaco pour un ciné-concert d'un des films les plus oscarisés de l'histoire du cinéma. L'agenda des sorties, première partie, à suivre.

0: Il est 8h20, pas de bouchons en ce moment dans les régions. On est ensemble sur Radio Vinci Autoroute. C'est l'heure de l'agenda des sorties. Première partie, théâtre, ciné-concert et musique pour votre week-end. Direction d'abord les Alpes de Haute-Provence pour parler des escapades à Château-Arnoux-Saint-Auban. Avec vous, Aurélie Mignonne.
1: Les escapades, ce sont 3 soirs de concert en plein air et gratuits pour célébrer la fin de saison du théâtre Durance et le début de l'été. Des artistes venus d'ici et d'ailleurs aux univers éclectiques pour un rendez-vous placé sous le signe de la bonne humeur. Elsa Gobert, administratrice du théâtre de Durance qui porte le festival, nous donne un aperçu du programme.
2: Découvrir des groupes soit en émergence, soit connus, mais pas forcément connu du grand public, il n'y a pas de style musical particulier, hein. On passe du jazz pop musical avec Alani, à vraiment de la musique plus musique du monde avec Mélissa Lavo, ça part carrément en Haïti et dans les Caraïbes. Sarah, là on va vraiment partir dans du post-punk poésie arabe. On a DJ La Louve, DJ algérienne qui a grandi en Algérie dans les années 2000, donc qui est assez jeune, mais qui a pour thème de vouloir faire danser les mamans sur de l'électro. Donc elle reprend un peu des musiques rail, électro-maghrébines et des musiques afro-orientales pour faire danser tout le monde.
1: Rendez-vous sur théâtredurance.fr pour la programmation complète. Et pour rejoindre Château-Arnoux-Saint-Auban et le plateau des Lozières, vous quittez l'A51 à Digne, sortie 21, et vous suivez la N85. Troisième édition du Festival Tragédie du Théâtre National de Nice. Du 16 juin au 4 juillet, c'est au cœur des arènes de Cimiez que le TNN convoque les tragédies d'hier et d'aujourd'hui avec des textes classiques et contemporains. Muriel Mayette-Holtz, la directrice du TNN, célèbre cette année encore les textes qui traversent le temps et révèlent la part la plus sombre de l'humanité. Enfin à Monaco ce dimanche, ciné-concert La La Land avec l'Orchestre Philharmonique de Monte Carlo. Plus de 80 musiciens pour porter en live le film aux 6 Oscars signé Damien Chazelle avec Ryan Gosling et Emma Stone. Bonne sortie.
0: Merci Aurélie, on se retrouve dans moins de 10 minutes après le prochain Flash Info Trafic pour d'autres bons plans.
3: 17h18 sur une plage vers Barcarès.
0: Un bon plan.
3: 17h18 sur une plage vers Barcarès.
4: En 9.

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1: À la seconde près, 8h30, vos conditions de circulation sur un large quart sud-est du pays où on roule ensemble ce matin et où on attend encore de très fortes chaleurs aujourd'hui. Une soixantaine de départements français placés en vigilance orange canicule, dont l'Ardèche, la Drôme, l'Isère, le Rhône, la Loire, le Puy-de-Dôme où vous nous écoutez, avec donc encore de fortes chaleurs. Mais on n'est pas au pic de la canicule qui est plutôt attendue pour le début de semaine prochaine en France. En tout cas, pensez à multiplier les pauses pour bien vous réhydrater. C'est important de vous arrêter encore plus souvent que d'habitude sur une aire de repos ou de service pour boire beaucoup d'eau. Côté trafic, pour l'instant, ce début de journée, pas de bouchons devant vous, ça roule plutôt bien. Deux infos, uniquement en Occitanie. Ailleurs, rien d'autre à ajouter. En Occitanie, sur l'A9, en direction d'Orange et de Lyon, il y a ce véhicule en difficulté avec toujours les services d'intervention sur les lieux, sur la voie de droite et sur la bande d'arrêt d'urgence. Le dépannage est presque terminé sur l'A9 au kilomètre 211, 8 km après la sortie 40, le 4, en direction d'Orange et de Lyon. Et dans l'autre sens de l'A9, en direction de l'Espagne, un accident d'actualité encore sur la voie la plus à droite et sur la bande d'arrêt d'urgence qui sont neutralisées au kilomètre 173 entre Béziers et Narbonne, 7 km après la sortie 36, Béziers Ouest. Regardez loin devant vous pour pouvoir anticiper. Vous savez tout.
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1: C'est le tout début de la saison des festivals. Gros plan sur les Nuits Carrées, 20e édition, dans la seconde partie de l'agenda des sorties qui arrive. C'est un des festivals de la Côte d'Azur, mais aussi gros plan sur un spectacle mêlant cirque et chant lyrique à Aix-en-Provence, ainsi que sur une expo dédiée à la Môme à Draguignan. L'agenda des sorties, la suite après Cyndi Lauper.

0: La couleur, c'est orange comme la vigilance orange canicule activée dans une soixantaine de départements en France aujourd'hui et notamment dans certains départements de la région Auvergne-Rhône-Alpes où vous nous écoutez. Il faut, avec les fortes chaleurs attendues encore aujourd'hui, multiplier les pauses pour bien vous réhydrater. Côté trafic, devant vous, ça roule bien en ce début de journée sur un large quart sud-est du pays. Pas de bouchons devant vous. 8h35 sur Radio Vinci Autoroute, c'est le festival qui annonce l'été chaque année sur la Côte d'Azur et qui rayonne toujours plus. Les Nuits Carrées d'Antibes fêtent leurs 20 ans cette année. Aurélie Mignonne.
1: Une édition anniversaire des plus festives avec 4 soirées de concerts cette année, dont une gratuite pour la fête de la musique et l'arrivée de l'été dimanche. Au programme de cette 20e édition, NASA, Bon Entendeur, Cassius, Trinix, Lamano. Lui, rempile pour la 20e année avec toujours le même plaisir. Le directeur des Nuits Carrées, Seb Amar, est notre invité. L'occasion forcément de jeter un coup d'œil dans le rétro.
2: Tiens, 20 ans d'aventure humaine extraordinaire, comme tu le dis, d'un festival à taille humaine, destiné au public de notre territoire azuréen. Et je retiens de merveilleuses aventures humaines, artistiques, de découvertes d'artistes qui ont frôlé la scène des Nuits Carrées, personne ne les connaissait, et qui sont devenus des phénomènes nationaux ou internationaux absolument incroyables. Je retiens aussi l'attention, la remise en question qu'il faut s'appliquer d'année en année si on veut rester proche de nos publics, proche des nouveaux publics, proche des jeunes qui font vibrer les festivals, et cette attention, cette remise en question permanente. Mais on en retient quand même près de 150 000 sourires qui donnent toujours autant de frissons 20 ans plus tard.
1: Les Nuits Carrées à Antibes, sortie 44 de l'autoroute A8 pour rejoindre le port, et pour toutes les infos, nuitscarrées.com. Une création où dialogue, cirque et chant lyrique à la croisée des corps et de l'imaginaire, c'est Orfeo Vassilla à voir au Siam à Aix-en-Provence du 21 au 25 juin. Voix lyrique et acrobate se répondent sur scène dans une œuvre inspirée du mythe d'Orphée et de l'opéra de Gluck. Et puis il vous reste quelques jours pour aller découvrir l'exposition Édith Piaf à Draguignan. Collection de vêtements, vidéos rares, pochettes de disques, articles de presse. L'histoire de la môme est à redécouvrir à la chapelle du Bon Pasteur en Dracény. Bonne sortie, bon week-end.
0: 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Dans un instant, un nouveau flash info trafic, mais pour l'instant ça roule bien, pas de bouchons devant vous.
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1: 8h46, vos conditions de circulation de ce début de week-end, un week-end qui sera chaud, avec encore des départements placés en vigilance orange canicule, une soixantaine de départements pour le moment en vigilance orange canicule, dont plusieurs départements de la région Auvergne-Rhône-Alpes où on roule ensemble. Donc pensez à multiplier les pauses pour bien vous réhydrater, il faut boire beaucoup beaucoup d'eau pendant votre trajet. On est ensemble sur un très large quart sud-est du pays ce matin, et il n'y a pas de bouchons, ça roule très bien devant vous, pas de perturbations de circulation, plus qu'une seule info pour votre sécurité, c'est cet accident en Occitanie sur la 9 en direction de l'Espagne, avec encore du monde en intervention sur la voie la plus à droite et la bande d'arrêt d'urgence, 7 km après Béziers-Ouest, à la sortie 36 entre Béziers et Narbonne, sur la 9 en direction de Barcelone. Pour l'instant, rien d'autre à évoquer. La suite avec ce classique signé London Beat, et très vite, on revient sur vos conditions de circulation. Bon week-end.

8h53, c'est samedi matin. Le week-end démarre avec Radio Vinci Autoroute et avec donc le trafic en temps réel. 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Vos conditions de circulation à tout moment, ça roule bien. En ce moment, dans les régions, on est ensemble. Occitanie, Auvergne-Rhône-Alpes et région sud, Provence-Alpes-Côte d'Azur. Pas de bouchons, mais encore d'importantes chaleurs aujourd'hui avec des départements qui restent en vigilance orange canicule. Le point sur le trafic et la météo après les infos de 9h. Pensez à multiplier les pauses pour bien vous réhydrater. On écoute Teddy Swims maintenant et un classique d'Imagination avant les infos. Faut de 9h, bonne matinée.

0: Bon début de week-end avec Radio Vinci Autoroute. On va parler météo, on va parler trafic dans un instant, juste après le point sur l'actualité. Samedi 20 juin aujourd'hui. Il est 9h.
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2: Bonjour à toutes et à tous. À la une, de nouvelles frappes israéliennes sur le sud du Liban ont fait 5 morts ce matin. C'est ce que rapportent les médias libanais malgré l'annonce hier d'un cessez-le-feu entre Israël et le Hezbollah pro-iranien. Les frappes ont visé plus d'une douzaine de localités après minuit et dans la matinée, tuant 3 personnes à Arab Salim, une à Deir Zahrani et une autre à l'entrée de Douer. C'est ce que précise l'agence de presse libanaise ANI. En France, 60 départements en vigilance orange et près de 41 millions de personnes concernées. La canicule continue de sévir ce week-end sur la majorité du pays. Ce second épisode en quelques semaines s'avère étendu, durable et intense, prévient Météo France, avec un niveau d'alerte rouge le plus haut qui pourrait être déclenché demain dans certaines zones. On attend des températures qui pourraient dépasser la barre symbolique des 40 degrés. C'est dans ce contexte de forte chaleur que les oraux du bac prévus la semaine prochaine sont reportés pour un peu plus de 5000 élèves de première et de terminale, 5 académies concernées, Bordeaux, Lyon, Montpellier, Nantes et Poitiers. Les examens ont été décalés souvent de quelques jours ou d'une semaine au plus tard. Le candidat des Républicains à la présidentielle, Bruno Retailleau, qui stagne dans les sondages, tient aujourd'hui à Paris son premier meeting. Objectif, insuffler une dynamique à sa campagne afin de se hisser au niveau d'Édouard Philippe ou Gabriel Attal. Parmi les 3 candidats déclarés de la droite et du centre, le sénateur de Vendée est aujourd'hui le moins bien classé. On passe au sport à présent.
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2: Avec la deuxième journée des phases de poule qui se poursuit dans ce mondial en Amérique. Dans le groupe C, le Brésil a battu Haïti 3-0 et prend la tête du groupe. Un peu plus tôt dans la nuit, le Maroc s'était imposé contre l'Écosse 1-0. Le Maroc qui occupe donc la deuxième place du groupe. Dans le groupe D, hier soir, les États-Unis ont battu l'Australie 2-0 et se sont donc qualifiés pour les 16e de finale. Quant au Paraguay, il s'est imposé 1-0 contre la Turquie. À suivre ce soir dans le groupe E, le choc Allemagne-Côte d'Ivoire. Et puis en rugby, le Stade Toulousain, triple champion de France en titre, s'est qualifié pour la finale du top 14 en s'imposant largement hier soir face au Racing 92, victoire 71-17. La deuxième demi-finale entre le Stade français et Montpellier, c'est ce soir à partir de 21h. Il est 9h02, c'est la fin de ce flash. Excellente route sur le 107.7. Dans un instant, le trafic après votre météo.
0: Et juste avant la météo, Marine, priorité au trafic avec cette nouvelle info qui me parvient. Ça vous concerne si vous êtes dans la région d'Arles, avec sur l'A54 en direction de Nîmes, ce poids lourd qui s'est immobilisé au niveau du péage d'Arles, au niveau de la barrière de péage de Arles, qui pourrait vous gêner si vous roulez sur la 54 en direction de Nîmes. Tout de suite, le temps. Le temps de ce samedi 20 juin avec une 60aine de départements en vigilance orange canicule, dont l'Ardèche, la Drôme, l'Isère, le Rhône, la Loire, le Puy-de-Dôme où vous nous écoutez. Beaucoup de soleil, beaucoup de chaleur sur un large quart sud-est du pays aujourd'hui, avec pour les températures maximales de 30 à 37 degrés en Occitanie, ou plutôt en Auvergne-Rhône-Alpes, de 30 à 35 degrés en Occitanie, de 29 à 35 degrés en région sud, et tout ça à l'ombre. Pas de changement pour demain dimanche et avec un pic de chaleur qui est prévu pour le début de semaine.
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0: 9h03, vos conditions de circulation de ce début de week-end. Pas de bouchons devant vous sur un large quart sud-est du pays, ça roule très bien. Mais j'ai plusieurs infos pour votre sécurité. En commençant par cette nouvelle info qui me parvient, direction la Côte d'Azur, pour évoquer un accident qui se serait produit sur la 8, dans une sortie de la 8. La sortie de la Turbie, numéro 57, en direction de Menton et de l'Italie. Peut-être un accident qui pourrait vous gêner en quittant le réseau Vinci Autoroute dans cette sortie 57, la Turbie. Sur la Côte d'Azur également, une voiture est en difficulté dans la sortie 44 Antibes sur la 8 en direction de Monaco et de l'Italie. On va aller également dans la région de Arles pour aller sur l'autoroute A54 où un poids lourd est immobilisé. L'A54 qui fait la liaison entre Salon de Provence et Nîmes et en direction de Nîmes au niveau de la barrière de péage d'Arles, juste après le péage. Un poids lourd serait en difficulté. C'est bien après Saint-Martin-de-Cros-Miramas sur l'A54 en direction de Nîmes. Enfin, on va partir en Occitanie pour évoquer peut-être cet obstacle. Les cet animal écrasé qui se trouverait sur les voies de l'A61 en direction de Narbonne, entre Villefranche de Lauragais et Castelnaudary. C'est 22 km après la sortie 20, Villefranche, que se trouverait cet obstacle sur les voies au niveau du kilomètre 285 sur l'A61 en direction de Narbonne. Pour l'instant, rien d'autre à évoquer côté trafic. Et du côté de la météo, on en parlait, encore une soixantaine de départements en vigilance orange canicule, notamment certains départements de l'Auvergne-Rhône-Alpes où vous nous écoutez, où on roule ensemble ce matin. Pensez à multiplier les pauses pour vous réhydrater. C'est important de vous arrêter encore plus fréquemment que d'habitude sur une aire de repos ou de service pour boire beaucoup d'eau. Pour l'instant, rien d'autre à ajouter. Roulez prudemment.
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Et d'ailleurs, d'après la météo des forêts, deux départements sont en vigilance orange feu de forêt. C'est le Var et le Vaucluse. Côté trafic, pour l'instant, pas de bouchons devant vous, ça roule bien dans les régions où on est ensemble. On fera un nouveau point complet sur le trafic dans les prochaines minutes. Il est 9h09, on écoute Dua Lipa.

0: 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Dans un instant, vos conditions de circulation.
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0: C'est l'heure d'un nouveau flash info trafic sur la route de ce samedi matin, un début de week-end de chaud avec encore de très fortes chaleurs attendues et encore c'est pas le pic de chaleur qui est attendu pour le début de la semaine prochaine, mais en attendant il y a encore une soixantaine de départements placés en vigilance orange canicule, dont plusieurs de la région Auvergne-Rhône-Alpes ou Occitanie. Vous nous écoutez, donc il faut vraiment multiplier les pauses pour bien vous réhydrater le long de votre trajet. C'est important de boire beaucoup d'eau et de vous arrêter régulièrement. Pour l'instant, côté trafic devant vous, le trafic est normal, pas de bouchons pour ce début de week-end, mais plusieurs infos pour votre sécurité, en commençant par la région Occitanie, avec l'autoroute A61, où il y aurait un obstacle, peut-être un animal écrasé sur les voies de l'A61 en direction de Narbonne, entre Villefranche-de-Lauragais et Castelnaudary. C'est une vingtaine de kilomètres après la sortie 20, Villefranche, au niveau du kilomètre 285 sur l'A61 en direction de Narbonne. Un patrouilleur va arriver sur les lieux. Et puis il y a également sur l'autoroute A54, l'axe entre Nîmes et Salon-de-Provence, à vous indiquer ce poids lourd qui est en difficulté au niveau de la barrière de péage de Arles sur l'A54 en direction de Nîmes. Et puis on n'oublie pas la Côte d'Azur avec cette voiture qui est tombée en panne dans la sortie 44 Antibes sur l'autoroute A8 en direction de Nice et de l'Italie. Et ça pourrait vous gêner si vous utilisez cette sortie Antibes. Pour l'instant, rien d'autre à évoquer. Dans un instant, on va retrouver un animateur qui s'est invité pendant 30 ans dans nos salons, figure emblématique de la télé, mais aussi comédien. Thierry Beccaro viendra nous raconter comment le théâtre et l'amour du public l'ont aidé à se reconstruire après une enfance difficile. Sur la route avec la première partie, dans un instant.

0: Il est 9h22, on est ensemble sur Radio Vinci Autoroute avec une chaude journée qui commence, encore de très fortes chaleurs aujourd'hui. Alors c'est vrai, autant que possible, évitez de prendre la route aux heures les plus chaudes, notamment entre 12h et 16h, alors que les températures dépassent souvent les 30 à 35 degrés sur une grande partie du pays. Il faut vraiment changer votre façon de conduire avec ces très fortes chaleurs. Pas de bouchons pour l'instant devant vous, côté trafic.
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0: C'est l'heure de Sur la route avec la première partie. Il a quitté la télévision, mais il multiplie les projets sur scène. Thierry Beccaro est au micro de Christelle Mollon.
2: Notre invité s'est invité tous les soirs dans notre salon pendant 30 ans, puisqu'il a été l'un des animateurs vedettes de la télé ces dernières décennies. Et aujourd'hui, c'est surtout vers le théâtre que vous vous tournez. Bonjour Thierry Beccaro.
3: Bonjour Christelle.
2: Il a été l'un des animateurs vedettes de la télé ces dernières décennies. Et aujourd'hui, c'est surtout vers le théâtre que vous vous tournez. Bonjour Thierry Beccaro.
3: Bonjour Christelle.
2: Vous reprenez la

0: invité par France Télévisions. Et puis, je réalise le triptyque en jouant. Je suis né à 17 ans, mis en scène par Anouch Sedbon. Jamais j'aurais pu imaginer, quand le livre est sorti, que ça libère autant la parole et que ça ouvre autant de portes.
1: Vous aviez, dès le début de votre vie professionnelle, choisi de tourner le dos à la colère et à l'aigreur et de donner de l'écoute, du sourire et du bonheur aux gens. Et pour vous, c'est beaucoup passé par la télévision, donc.
0: Le chemin est passé par quelques scènes de théâtre où j'apprenais à jouer la comédie. Ça va me sauver, vraiment. Et puis après, la radio, la télévision, on est là pour apporter du plaisir aux gens, les divertir, les informer, les émouvoir parfois. J'aimais bien le faire. Moi, ce qui m'importait, c'était vraiment d'arriver jusqu'à vous.
1: Et en passant, donc, on a dit par Motus, évidemment, ce jeu emblématique, mais aussi, vous avez présenté Matin Bonheur, vous avez présenté plein d'émissions.
0: Ah, Télématin, 40 degrés à l'ombre, 35 ans.
1: À la rentrée, vous repartirez en tournée avec la pièce Le Goût du Bonheur, avec vos complices Tonia Kinsinger et Sylvain Bocara. Une autre façon, encore, de donner toujours du bonheur aux gens, qui est votre leitmotiv.
0: C'est une jolie comédie sentimentale, comme je n'en avais pas encore joué. Je suis très heureux de repartir avec mes camarades.
1: Et puis il y a aussi des lectures que vous allez proposer au public lors de ce festival auquel vous allez participer en Corrèze cet été autour de la mi-août.
0: Et oui, je serai à Concèze. C'est Mathias Vincent qui est l'initiateur de ce festival. Et chaque année, il y a des invités qui viennent faire des lectures, accompagné par un pianiste, un musicien, et je vais lire quelques-uns des auteurs qui m'accompagnent régulièrement. Rilke, Christian Bobin, Alexandre Vialat, et puis peut-être deux ou trois textes que j'écris, car il m'arrive de continuer à écrire.
1: Restez avec nous Thierry, on parlera voiture dans quelques minutes, juste après une pause trafic et musique.
2: Oui, on se retrouve dans quelques minutes après le flash info trafic de l'ADMI, et pour l'instant ça roule bien en ce moment dans les régions, on est ensemble, à tout de suite.
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0: Bienvenue sur Radio Vinci Autoroute. Dans un instant, la seconde partie de notre entretien avec Thierry Beccaro, avec le comédien. On va parler voitures, voyage en Italie et rencontres avec des agriculteurs sur autoroute. On le retrouve juste après le trafic.
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0: Il est 9h32, vos conditions de circulation en mode canicule, encore de fortes chaleurs attendues aujourd'hui avec une soixantaine de départements placés en vigilance orange canicule, notamment des départements dans les régions où on est ensemble, notamment la région Auvergne-Rhône-Alpes. Donc pensez à multiplier les pauses pour bien vous hydrater et vous réhydrater. C'est important, la chaleur fatigue l'organisme et avec les nuits tropicales en hausse, la récupération est plus difficile. Donc pensez à faire des pauses fréquentes, notamment sur les aires de service où les bâtiments sont climatisés. Côté trafic, pour l'instant devant vous, pas de bouchons, ça roule très bien. Uniquement deux infos pour votre sécurité avec dans la région de Arles, tout d'abord sur l'A54 en direction de Nîmes, un poids lourd qui est immobilisé au niveau de la barrière de péage de Arles, Et puis toujours en région sud, mais sur la Côte d'Azur, il y a toujours cette voiture en difficulté. Un dépannage est en cours, beaucoup de monde dans la sortie 44 Antibes. Il faut se méfier si vous utilisez cette sortie 44 Antibes sur l'autoroute A8 en direction de Nice et de l'Italie. Pour l'instant, rien d'autre à ajouter.
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0: 9h33, on retrouve celui qui fait un bout de route avec nous ce matin, le comédien et ancien animateur Thierry Beccaro, toujours au micro de Christelle Molon.
2: Thierry Beccaro, que ce soit pour la télé ou pour le théâtre, vous avez sillonné l'hexagone dans tous les sens. Vous aimez ça, les voitures ?
3: Vous savez, la voiture, pour moi, c'est pas anodin. Mon père vendait des voitures.
2: Oui, ce père-ci, Dr. Jekyll et Mr. Hyde.
3: Ouais, ce père vendait des Volvo. Mon père était un excellent vendeur. Il vous aurait vendu du sable dans le désert, vraiment.
2: Et vous avez des souvenirs justement de départs en vacances quand vous étiez petit avec ses parents un petit peu atypiques ?
3: On allait en Italie. Et mon père, c'était aussi un mec formidable. Sauf quand il tombait évidemment dans ses travers, dans l'alcool. Mais quand on partait en vacances, en général, c'était la trêve. C'était
2: des bons moments.
3: Et à l'époque, il avait une 4 chevaux. On parle beaucoup de la 2 chevaux, mais la 4 chevaux. Et mon père, comme on allait partir en voiture, on allait faire 1000 et quelques kilomètres, tapissait l'arrière de la voiture avec de la mousse derrière
2: pour que ma soeur soit confortable.
3: Et moi, pour qu'on puisse être à l'aise et qu'on puisse dormir avant d'arriver à Catolica, à côté de Rimini. C'est très touchant. Et puis, il y a un moment très particulier, les agriculteurs sont en colère et je vais jouer à Mirande. On va pour prendre l'autoroute, dès qu'on est arrêté, on dit non, faites demi-tour, etc. Bon. Et je ne sais pas ce qui me prend, je me dis, je vais y aller. Donc, vous avez les agriculteurs, la gendarmerie, les pneus, la fumée et tout, il fait gris, tout ça. Et j'arrive comme ça, et il y a les gendarmes qui me regardent, les agriculteurs qui me regardent. Je dis, écoutez, je joue ce soir à Mirande, c'est à 40 km, est-ce qu'il n'y a pas moyen quand même ? Alors là, les deux gendarmes me disent, alors attendez, on va demander au chef, donc ils vont dans la voiture, comme ça. L'agriculteur me dit, moi s'ils ne sont pas d'accord, je vous libère la route. Les deux gendarmes ressortent. Bon, c'est OK. L'agriculteur, Jean-Michel, dégage le tracteur. Dégage le tracteur. Incroyable, je vous assure.
2: Et vous avez pu passer et être sur scène le soir même à Mirande.
3: Alors voilà, donc certaines personnes vont dire oui, c'est parce que oui. Oui, c'est peut-être aussi parce que j'étais sympa et que j'ai pas de fait de forcing. C'est-à-dire que le travail que j'ai pu faire sur Motus, où j'ai certainement accueilli et des gendarmes, des agriculteurs, des routiers. J'avais leur amitié, leur sourire, leur complicité. Et ça, c'est magnifique.
2: Ça vous a été utile, en tout cas. Sur scène, donc, ce sera cet été en Corrèze pour ce festival où vous lirez vos auteurs préférés. Ensuite, Le goût du bonheur. Et puis, vous tournerez aussi, sans doute, avec l'adaptation sur scène de votre livre Je suis né à 17 ans, courant 2027. Merci Thierry pour ces quelques kilomètres à nos côtés et puis à bientôt.
3: Mais merci beaucoup et puis soyez prudents.
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0: Wow, bienvenue sur Radio Vinci Autoroute. Côté trafic, en ce moment, pas de bouchons. Ça roule plutôt bien sur la route en ce samedi matin. 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
1: 9h46, vos conditions de circulation, ça roule bien en ce moment dans les régions, on est ensemble, Occitanie, Auvergne-Rhône-Alpes et région sud, Provence-Alpes-Côte d'Azur, pas de bouchons mais plusieurs infos pour votre sécurité, en commençant par la région Auvergne-Rhône-Alpes où sur l'autoroute A72 en direction de Saint-Étienne, dans une sortie, un piéton se met en danger près d'Andrézieux, dans la sortie 8 Andrézieux, un piéton a été repéré, il pourrait d'ailleurs traverser les voies, se retrouver sur l'autoroute A72, ouvrez l'œil, on va rester aussi en Auvergne-Rhône-Alpes pour évoquer sur l'autoroute A7 en direction de Lyon, ce poids lourd en difficulté sur la bande d'arrêt d'urgence, avec là aussi un piéton, peut-être le conducteur qui se trouve très près de son véhicule, et un piéton qui pourrait traverser les voies de circulation même, donc vraiment, vraiment, ouvrez l'œil, près du kilomètre 79 sur la 7, en remontant en direction de Lyon, 13 kilomètres après l'Auriol, la sortie 16. On va maintenant sur la Côte d'Azur pour évoquer cet obstacle, un morceau de pneu repéré sur la voie du milieu sur l'autoroute A8 en direction de Nice et de l'Italie, entre Cannes et Antibes, 4 km après Mougins, la sortie 42 au niveau du kilomètre 168, un patrouilleur va arriver sur les lieux. Et puis du côté de la météo, avec encore une soixantaine de départements en vigilance orange canicule, il faut vraiment conduire différemment, il faut multiplier les pauses pour bien vous réhydrater, arrêtez-vous plus souvent, garez-vous à l'ombre si possible sur une aire de repos de service et surtout ne laissez jamais personne dans une voiture à l'arrêt, même quelques minutes. Le trafic non-stop sur Radio Vinci Autoroute, un classique maintenant signé Lisa Stansfield.

9h53, Radio Vinci Autoroute, l'infotrafic en temps réel. Nouvelle information avec un accident qui se serait produit dans la région sud sur l'A50, l'axe Marseille-Toulon en direction de Toulon, 3 km après la sortie 10, Saint-Cyr. Et avant d'arriver à la Cadière d'Azur, la sortie 11, un accident serait d'actualité, pas plus d'infos pour le moment. Mais sur la Côte d'Azur, un obstacle est présent, un patrouilleur aussi pour le ramasser sur l'A8 en direction de Nice et de l'Italie, entre Cannes et Antibes, 4 km après la sortie 42, Mougins. Dans la région sud, tout comme en Auvergne-Rhône-Alpes et en Occitanie, pas de bouchons pour l'instant devant vous. Le trafic est normal et justement, tenez, en Occitanie aujourd'hui, si vous êtes de passage entre Toulouse et Carcassonne sur l'A61, profitez-en pour faire une pause gourmande sur l'aire de Port-le-Raguet en Haute-Garonne où un grand marché de producteurs vous attend. Vous pourrez y découvrir un large choix de spécialités gourmandes et régionales, cassoulet, foie gras, miel, biscuits, des produits autour du pastel, de la violette, des créations artisanales. Une belle occasion de découvrir les saveurs du terroir et célébrer l'été qui démarre demain. Rendez-vous jusqu'à 17h sur l'aire de Port-le-Raguet sur l'A61, accessible dans les deux sens, entre Villefranche-de-Lauragais numéro 20 et Castelnaudary numéro 21. Changement de copilote après les infos de 10h pour ne rien rater de l'infotrafic.

0: Bon week-end avec Radio Vinci Autoroute. Dans un instant, un nouveau flash info trafic, changement de copilote dans le sud-est du pays, après la météo et après les infos. Il est 10h.
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2: Bonjour à toutes et à tous. Réunion de crise ce matin à Matignon au sujet de la vague de chaleur qui frappe l'Hexagone. Réunion autour du Premier ministre Sébastien Lecornu. Plusieurs ministres seront présents. C'est à partir d'11h. Sont concernés notamment ceux de l'éducation nationale, des transports, de la santé et des armées. On rappelle que ce samedi, 60 départements sont en vigilance orange. Près de 41 millions de personnes concernées. Ce second épisode, en quelques semaines, s'avère étendu, durable et intense, prévient Météo France, avec un niveau d'alerte rouge le plus haut qui pourrait être déclenché demain dans certaines régions avec des températures qui pourront dépasser la barre symbolique des 40 degrés. C'est dans ce contexte de forte chaleur que les oraux du bac prévus la semaine prochaine sont reportés pour un peu plus de 5000 élèves de première et terminale, 5 académies concernées, Bordeaux, Lyon, Montpellier, Nantes et Poitiers. Les examens ont été décalés souvent de quelques jours ou d'une semaine au plus tard. À l'international, de nouvelles frappes israéliennes sur le sud du Liban ont fait 5 morts ce matin, c'est ce que rapportent les médias libanais. Et ce, malgré l'annonce hier d'un cessez-le-feu entre Israël et le Hezbollah pro-iranien. Les frappes ont visé plus d'une douzaine de localités, un peu après minuit, puis dans la matinée, tuant 3 personnes à Arab Salim, une à Deir Zahrani et une autre à l'entrée de Douer, c'est ce que précise l'agence de presse libanaise ANI. On passe au sport à présent.
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2: Le point sur les résultats de la nuit dans ce mondial avec la deuxième journée des phases de groupe qui se poursuit. Le Maroc a battu l'Écosse 1-0 et fait donc un grand pas vers les 16e de finale. Le Brésil, après son nul inaugural face au Lion de l'Atlas, a enfin lancé son mondial. Victoire contre Haïti, 3-0. Haïti qui est de fait éliminé. Pour la Turquie aussi, battue par le Paraguay, c'est déjà fini. À suivre ce soir dans le groupe E, le match Allemagne-Côte d'Ivoire, coup d'envoi à 22h, heure française. Et puis en rugby, le Stade Toulousain, triple champion de France en titre, s'est qualifié pour la finale du top 14 en s'imposant largement hier soir face au Racing 92. Victoire 71-17. La deuxième demi-finale entre le Stade français et Montpellier, c'est ce soir à partir de 21h. Il est 10h02, c'est la fin de ce flash. Dans une heure, l'actualité vous sera présentée par Clément Fineau. Dans un instant, le retour au trafic, juste après la météo.
4: La météo, oui, Marine, avec plus de 60 départements en vigilance orange pour canicule en région Provence, Alpes-Côte d'Azur. C'est une belle journée estivale pour ce samedi 20 juin avec un soleil généreux, un peu de vent pour cet après-midi dans le Var et puis quelques orages prévus en fin de journée sur les hauteurs des Alpes-Maritimes. Côté température, il fait actuellement entre 26 et 30 degrés. Nous avons chaud déjà ce matin. On aura dans l'après-midi à Nice 29 degrés, 32 du côté de Gap, 32 aussi à Fréjus, 34 à Toulon et Aix-en-Provence et jusqu'à 37 degrés à Draguignan. La tendance pour demain, dimanche, sera encore du soleil, des températures estivales, mais attention avec la chaleur. Les risques d'incendie sont très élevés aujourd'hui, notamment dans le Var, dans le Vaucluse. On compte sur vous, hein, vos cigarettes, vos mégots de cigarettes. Vous ne les jetez pas par la fenêtre de votre véhicule.
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4: Bonjour, quel plaisir de démarrer ce week-end à vos côtés. J'espère que vous allez bien. J'ai un accident à vous signaler à 10h03. Ça se passe sur l'autoroute A50. Si vous arrivez de Marseille, vous êtes en direction de Toulon, ne soyez pas surpris. Il y a une voiture accidentée sur la voie de gauche. Ça se passe dans un virage. Il y a également un véhicule arrêté sur la bande d'arrêt d'urgence. Et dans ce secteur, vous ne circulez que sur les deux voies les plus à droite. Ça ralentit, ne soyez pas surpris. Ça se passe 3 km après Saint-Cyr, la sortie numéro 10, au niveau du kilomètre 46. Les pompiers sont sur place, c'est la priorité. Je compte sur vous, faites attention à ces hommes qui travaillent sur l'autoroute pour votre sécurité. Partout ailleurs, où que vous soyez, un petit peu de monde actuellement. Vous êtes nombreux pour ce samedi à aller vous balader sous le soleil, mais rassurez-vous, ça se passe bien côté trafic.
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0: Oui, tout le bonheur du monde. C'était Cynthia Emilia sur le 107.7 à 10h07. Comment vous roulez bien? J'ai un accident à vous rappeler. Pour tout vous dire, il implique une voiture et un camion. Il y a actuellement le fourgon qui est sur la bande d'arrêt d'urgence. La voiture sur la voie de gauche, ça y est, le fourgon vient de repartir. Vous verrez les pompiers en train d'intervenir. Hein. C'est la priorité, ça se passe dans un virage sur l'autoroute A50. Vous qui arrivez de Marseille direction Toulon, laissez-vous passer les uns les autres hein, puisque vous ne circulez que sur les deux voies les plus à droite, 3 km après Saint-Cyr, la sortie 10. Rassurez-vous, ça freine, mais pas de bouchons, pas de temps parcours conséquent pour le moment. On y revient en détail. On refera un point trafic complet après Jamiroquai, mais aussi Naïka en nouveauté. Ce sera dans un court instant. Bienvenue chez nous.
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0: All White, Jamiroquai, comment vous roulez? Plutôt bien, mais un accident à vous rappeler. Je vous dis tout dans un court instant.
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0: 10h16, je reste à vos côtés pour vous accompagner pour votre sécurité. Rassurez-vous, vous roulez bien, trafic fluide. En revanche, je vous demande beaucoup d'attention hein, puisqu'il y a un accident à vous rappeler, du monde sur place en train d'intervenir. Vous le savez, hein, c'est la priorité, les secours. Soyez attentifs, c'est sur l'autoroute A50, vous qui arrivez de Marseille. Vous êtes en direction de Toulon, 3 km après Saint-Cyr, la sortie numéro 10. Il y a un virage, dans ce virage, il y a une voiture accidentée, les pompiers en train d'intervenir, le patrouilleur. N'hésitez pas à vous décaler sur les deux voies ellipses à droite, d'autant plus que ça ralentit un petit peu au niveau de cet accident, au niveau du kilomètre 46, mais ça se traverse assez rapidement. Ensuite, vous partez peut-être vers Marseille, vers Aix-en-Provence ou bien vers Gap, ça se passe plutôt bien, ainsi qu'aux portes de Toulon, ça ralentit un petit peu, notamment si vous quittez le tunnel de Toulon en direction de Nice, mais les temps de parcours sont tout à fait normaux. Du côté de hier, il y a du monde aujourd'hui. Et puis, je pense à vous qui partez sur l'autoroute A8 vers Aix-en-Provence, aucun incident à vous signaler. Si vous roulez vers la Côte d'Azur, eh bien, rassurez-vous, ça se passe bien, hein, côté trafic, parfois ça freine, mais les temps de parcours sont tout à fait convenables. Même si vous partez vers Monaco, il y a en revanche, en quittant le Var, en direction des Alpes-Maritimes, dans le massif de l'Estérel, une voiture toujours arrêtée 12 km après les Adrets, la sortie 39, des virages dans ce secteur, ne soyez pas surpris, pensez à bien vous décaler hein, sur les deux voies ellipses à gauche, au niveau du kilomètre 156. Dans un instant, direction Montélimar sur la mythique Nationale 7, retour dans les années 60, entre bouchons légendaires et voitures d'époque. Une reconstitution grandeur nature à découvrir dans Sortir en famille. Un rendez-vous dans moins de 3 minutes.

0: Priorité à votre sécurité avec une dépouille d'animal sauvage, un sanglier écrasé sur la chaussée. Attention, ça se passe sur la voie de gauche, hein, vous qui roulez sur l'autoroute A8, vous êtes en direction d'Aix-en-Provence de Marseille, vous quittez le Var en direction des Bouches-du-Rhône. 5 km après Traits, sa sortie 33, pensez à bien vous décaler sur les deux voies, les pieds à droite au niveau du kilomètre 42. Le 107.7, on reste à vos côtés. Je vous le rappelle, il y a un accident hein, sur l'autoroute A50 en arrivant de Marseille, direction Toulon, avec les services de secours en train d'intervenir, notamment les pompiers. Ça se passe sur la voie de gauche. Neutraliser circulation sur les deux voies ellipses à droite. Ça ralentit, mais pas de gros bouchons. C'est sur l'autoroute A50, donc direction Toulon, 3 km après Saint-Cyr, la sortie numéro 10, au niveau du kilomètre 46. Retour au trafic en détail, ce sera aux alentours de 10h30. Et puis, vous pensez à boire beaucoup d'eau aujourd'hui, attention, avec la chaleur, des températures très élevées, jusqu'à 37 degrés. Pensez à faire des pauses plus souvent. 10h21, aujourd'hui dans Sortir en Famille, direction Montélimar, sur la Nationale 7, Benjamin Servant nous propose un voyage dans l'ambiance des départs en vacances d'autrefois.
1: Bienvenue sur l'une des plus célèbres routes nationales de France. L'RN7 est une reconstitution grandeur nature de la Nationale 7 des années 60.
2: C'est la route où tout le monde allait pour aller en vacances.
3: À l'époque, il n'y avait pas l'autoroute, il prenait la Nationale 7 pour descendre dans le midi.
4: Un embouteillage, je veux dire que tout est coincé.
3: Ça bloquait toutes les routes par ici et tout.
1: Un embouteillage causé par le chassé-croisé entre juilletistes et haussiens, c'est justement ce que représente la mise en scène imaginée par Guy Spatial-Belli, le créateur de l'espace.
5: La Nationale 7, c'est quand même emblématique. Montélimar était très emblématique par le fameux embouteillage. Et donc j'ai voulu recréer un peu cette ambiance. J'ai mis sur tout ce qui est très typique à la Nationale 7. Bon, les embouteillages, c'est les platanes, c'est l'ambiance, c'est évidemment les voitures d'époque.
1: Des véhicules tous très bien conservés, parmi lesquels l'illustre deux chevaux.
5: Les gens avec ces voitures-là, ils faisaient quand même Paris-Menton, c'est quelque chose.
6: Quand tonton Yann il est né, on avait ça comme voiture.
7: À mon avis, sur les dodanes ou les trucs comme ça, ça doit bien secouer. Nous, les voitures maintenant, elles sont plus comme ça, elles sont plus modernes.
8: C'est des trésors hein, d'avoir ça.
1: L'immersion ne serait pas complète sans les éléments sonores caractéristiques de la Nationale 7.
5: Ah ben ça c'est une ambiance sonore qu'on a entre guillemets pris sur différents films parce que vous entendez deux funettes entre autres Bourville, vous pouvez entendre aussi les cigales.
9: Je pense qu'on peut le retrouver déjà toutes les années quand on descend en vacances au mois d'août hein, dans les bouchons. C'est pas les mêmes bruits tout à fait mais c'est exactement ça déjà.
10: Nationale 7. Il faut l'apprendre qu'on aille à Rome à 7.
1: Tout a été pensé jusque dans les moindres détails, en témoigne la chaussée.
5: On a recherché la composition de l'époque. Donc là, ce que vous voyez, ce goudron-là, c'est le goudron de la Nationale 7 de l'époque.
7: À l'époque, c'était vraiment comme ça, ou à peu près. Et ça a dû demander beaucoup d'heures de travail pour faire autant de détails.
11: J'avais vu quelques photos, mais je m'attendais à quelque chose de beaucoup plus petit. Je trouve que c'est très bien fait, c'est un petit bijou, quoi.
12: C'est vraiment très très riche au niveau des détails. On voit beaucoup de choses qui appartenaient à l'époque, et c'est assez fidèle.
1: Et pour vous replonger...
11: Très bien fait, c'est un petit bijou, quoi.
12: C'est vraiment très très riche au niveau des détails. On voit beaucoup de choses qui appartenaient à l'époque, et c'est assez fidèle.
1: Et pour vous replonger dans cette ambiance...

0: en 9 lettres vient avec l'été.
1: Ça commence par quoi?
0: M.
1: Moustique.
0: Où ça?
1: Non, le mot.
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1: 10h31, c'est un plaisir de faire la route avec vous. Pour votre sécurité, hein, vous le savez, on reste à vos côtés. Je compte sur vous, soyez vraiment très concentrés au volant de votre véhicule. Il y a beaucoup de monde aujourd'hui, peut-être en vacances déjà, ou bien vous êtes en week-end, profitez-en bien. Notez que j'ai un nouvel obstacle à vous signaler. Si vous êtes actuellement sur l'autoroute A8 en direction de Nice, de l'Italie, dans le Var, 10 km après Saint-Maximin, à la sortie 34, il y a des morceaux de pneus sur la chaussée, sur la voie du milieu. Ne soyez pas surpris, au niveau du kilomètre 67, une fois passé Saint-Maximin, en direction Nice, vous pensez à bien vous décaler hein, sur la voie la plus à gauche ou bien la voie la plus à droite. Vous continuez votre route en quittant le Var direction les Alpes-Maritimes sur l'autoroute A8 en direction de l'Italie. Il y a actuellement une voiture arrêtée, de nombreux virages dans ce secteur, c'est dans le massif de l'Estérel. Avant d'arriver à Mandelieu, pensez à lever le pied, à bien vous décaler hein, sur les deux voies les plus à gauche. C'est au niveau du kilomètre 156. Arrivé dans les Alpes-Maritimes, je pense à vous qui roulez notamment entre Nice, entre Cannes et Nice ou bien sur les hauteurs de Nice pour aller vers Monaco, vous roulez vraiment bien. Et puis, si vous êtes sur l'autoroute A8, pour terminer, en direction d'Aix-en-Provence, dans l'autre sens de circulation, alors entre Nice et Antibes, vous roulez bien, dans le Var également. Ne soyez pas surpris en quittant le Var en direction des Bouches-du-Rhône, puisque 5 km après Traite, sa sortie 33, il y a une dépouille d'animal sauvage, un sanglier écrasé sur la voie de gauche, donc pensez à bien vous décaler hein, sur les deux voies les plus à droite. C'est 5 km après Traite, sa sortie 33, au niveau du kilomètre 42. Vers Marseille, vers Aix-en-Provence ou bien vers Gap, vous roulez bien. On termine par cet accident en quittant Marseille par l'autoroute A50 en direction de Toulon. Les pompiers en train d'intervenir, hein, vous le savez, c'est la priorité. Une voiture accidentée sur la voie de gauche, ça se passe dans un virage, 3 km après Saint-Cyr à la sortie numéro 10, au niveau du kilomètre 46. Circulation uniquement sur les deux voies les plus à droite. Le patrouilleur vous demande hein, de vous décaler sur les deux voies les plus à droite. Rassurez-vous, ça freine, mais pas de gros bouchons dans ce secteur. On termine avec la chaleur aujourd'hui. 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
1: Et pour bien démarrer ce week-end, à l'écoute du 107.7, Jason Mraz nous accompagne avec Make In Mine.

0: Zone Braze sur Radio Vinci Autoroute pour continuer votre voyage dans un instant. Eh bien, vous restez avec nous, on aura les Black Eyed Peas et puis à 10h45, retour au trafic. Vous roulez bien, un accident à vous rappeler, notamment sur l'autoroute A50 de Marseille vers Toulon. Une fois passé Saint-Cyr, ne soyez pas surpris du monde hein, sur la voie de gauche. Pensez à bien vous décaler sur les deux voies, les pieds à droite, autrement aucun bouchon. Et puis un nouvel événement, si vous êtes du côté de Toulon sur l'autoroute A50, vous arrivez de Marseille en direction de Toulon, ne soyez pas surpris puisque dans le tunnel de Toulon, on nous signale une voiture arrêtée sur la voie de droite. Vous ne circulez que sur la voie, l'abside à gauche. C'est au niveau du kilomètre 71. 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
1: 10h46, je reste à vos côtés, je vous accompagne pour votre sécurité, hein. Vous le savez, c'est notre priorité. Pour le moment, ça se passe bien côté circulation. Je compte sur vous, hein. Soyez vraiment attentifs au volant de votre véhicule, vous êtes nombreux. Il fait très très chaud, hein. Vous pensez à boire beaucoup aujourd'hui, on vous le rappelle, on attend des températures qui vont atteindre les 37 voire 40 degrés. Dans ces conditions, conduire demande de quelques précautions. Buvez donc régulièrement et pensez à prévoir de l'eau dans votre véhicule, même pour un trajet court. Sur l'autoroute, vous pouvez vous retrouver à l'arrêt à tout moment en cas événement, mieux vaut avoir de l'eau en quantité suffisante, surtout si vous voyagez avec des enfants ou bien des personnes âgées. Actuellement, ça se passe bien côté trafic, pas de bouchon à vous signaler, mais j'ai un accident à vous rappeler. Et puis, il y a dans le tunnel de Toulon, il y a une voiture qui est tombée en panne, en plein milieu du tunnel, sur la voie de droite. Vous qui arrivez de Marseille en direction de Toulon, 4 km après Toulon-le-Port, la sortie 16, c'est au niveau du kilomètre 71. Conséquence, ça ralentit dans ce tunnel, laissez-vous passer les uns les autres. Vous ne circulez que sur la voie la plus à gauche, mais vous comptez 5 minutes, pas plus, pour traverser la difficulté. Et puis en amont, je vous le rappelle, il y a un accident impliquant une voiture sur la voie de gauche. Les pompiers toujours en train d'intervenir, c'est la priorité. Le patrouilleur sur place qui vous demande de vous décaler sur les deux voies les plus à droite. Ça se passe dans un virage, ne soyez pas surpris en arrivant de Marseille, direction Toulon sur l'autoroute A50, 3 km après Saint-Cyr, la sortie 10 au niveau du kilomètre 46. On se décale dans le Var, mais sur l'autoroute A8 en direction de Nice de l'Italie. Il y a 10 km après Saint-Maximin, la sortie 34, toujours des morceaux de pneus repérés sur la voie du milieu, avant d'arriver à Brignoles. Ne soyez pas surpris dès que vous passez Saint-Maximin, direction Nice. Pensez à vous décaler soit sur la voie la plus à gauche, soit sur la voie la plus à droite, au niveau du kilomètre 67. Et puis dans le Var, en quittant le Var, direction les Alpes-Maritimes, 12 km après les Adrets, la sortie 39, une voiture est arrêtée sur la voie de droite. Vous ne circulez que sur les deux voies les plus à gauche, au niveau du kilomètre 71. Je pense à vous qui partez ensuite dans les Alpes-Maritimes. Vous roulez peut-être dans les Hautes-Alpes, les Alpes d'Haute-Provence. Rassurez-vous, pour le moment, non seulement c'est fluide, mais je n'ai vraiment aucun événement à vous signaler. Dans quelques instants, retour sur la tournée de Sade en 2001 qui a rassemblé près de 500 000 spectateurs. Une ambiance intime et envoûtante où la chanteuse entourée de ses musiciens donne une nouvelle dimension à ses chansons. Absolument live est à suivre sur le 107.7 juste après Rhythmix. Souvenez-vous, Sex Crime. 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

priorité à votre sécurité si vous roulez sur l'autoroute A50 en arrivant de Toulon direction Marseille. Après la barrière de péage de Bandol, une moto est arrêtée, le motard devenu piéton. Vous pensez à rester vraiment concentré dans ce secteur, le 107.7.

0: Eurythmics sur le 107.7. Comment vous roulez vraiment bien? Vous restez avec nous. On refera un point trafic complet après les infos de 11h. Je vous le rappelle, hein, j'ai un accident, mais la bonne nouvelle, c'est que la voiture accidentée a été évacuée une fois passée Saint-Cyr sur l'autoroute A50 direction Toulon. Arrivée dans le tunnel de Toulon, ça freine. Une voiture était en panne en plein milieu du tunnel. Ça y est, elle a été dépannée. Vous roulez désormais bien, hein, où que vous soyez. De belles conditions de circulation. Ça fait plaisir. Je compte sur vous. Restez toujours très concentré au volant de votre véhicule.
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0: Et je vous l'ai promis, 10h53 aujourd'hui, une ambiance feutrée et jazzy avec Shadé sur scène. C'est avec vous, Gilles Ravarino.
2: Alors que le monde accélère, que la pop s'agite, Shadé choisit exactement l'inverse. En 2001, après 8 ans d'absence, elle revient avec l'album Lovers Rock et surtout un live devenu culte, Lovers Live. Un concert où le public est suspendu à ses silences et cette voix, toujours là, douce et profonde. Il n'y a pas de démonstration inutile, pas d'artifice, pas de course à l'énergie, juste une élégance absolue. Chaque tube, chaque titre glisse, s'installe, enveloppe. On n'écoute pas ce concert, on s'y abandonne. Shadé ne parle pas beaucoup, elle n'en a pas besoin. Tout passe dans la retenue, dans le groove, dans cette manière unique de faire beaucoup, avec presque rien. Shadé ne cherche pas à séduire, elle prend son temps. Et sur scène, comme sur la route, c'est souvent ce qui fait les plus beaux voyages lors d'un moment absolument live.

0: Shadé en concert, notre invité dans Absolument Live. Merci beaucoup, Gilles Ravareno, Radio Vence et Autoroute. J'ai un nouvel événement à vous signaler. Il y a une personne en difficulté avec une voiture arrêtée. Les pompiers sur place, ça se passe sur l'autoroute A57. Vous êtes en direction de Toulon, vous qui arrivez de Nice. Ne soyez pas surpris, la voie de droite est neutralisée. Une fois passé, la Valette au centre, circulation sur les deux voies les plus à gauche, le 107.7. Il est 11h.
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2: Bonjour à tous. La France est écrasée par la canicule et ce jusqu'à mardi, mercredi, voire même jeudi, dans un cadre similaire à la canicule historique de 2003, selon Météo France. Un total de 14 ministres sont actuellement à Matignon et sont en plein début de réunion de crise interministérielle présidée par Sébastien Lecornu. On retrouve les portefeuilles de l'éducation nationale, des transports, de la santé ou encore des armées. L'impact de cette canicule oblige certains secteurs à agir par anticipation. Les oraux du bac prévus la semaine prochaine sont reportés pour un peu plus de 5000 élèves de première et de terminale. 5 académies sont concernées, Bordeaux, Lyon, Montpellier, Nantes et Poitiers. Les examens ont été décalés au maximum d'une semaine. À l'international, le cessez-le-feu n'existe pas pour Israël. Malgré un accord officialisé hier entre l'État hébreu et le Hezbollah libanais, de nouvelles frappes ont éclaté dans le sud du Liban et 5 personnes ont été tuées. Un député du Hezbollah dit que le mouvement a pleinement le droit de répondre à ces attaques. Hier encore, le ministre de la Défense, Israël Katz, disait que les 200 000 résidents de la zone de sécurité mise en place par Israël par la force ne rentrerait pas chez eux, fin de citation, ce qui constitue un crime de guerre selon le droit international. Donald Trump a reçu sa maison blanche volante. Le nouvel Air Force One est un Boeing 737 ultra luxueux, plus grand et plus pompeux que son prédécesseur et surtout il est offert par le Qatar, ce qui soulève des questions éthiques et constitutionnelles sur les limites autour des cadeaux que peut recevoir un président actif de la part de puissances étrangères. Un samedi de sport avec la victoire historique de Toulouse hier en demi-finale du top 14, succès 71-17 face au Racing 92. Le club au Garonnais attend son adversaire pour le bouclier de Brennus. Ce sera soit le Stade Français, soit Montpellier. Match également au Vélodrome à Marseille à 21h. Et puis un petit mot de football, bien sûr.
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2: Et le Brésil se rassure un tout petit peu en s'imposant 3-0 face au petit poussé Haïti. Le Paraguay a éliminé la Turquie 1-0 et le Maroc a fait le travail en battant l'Écosse 1-0. Trois affiches ce soir avec un beau Pays-Bas Suède à 19h, un beau Allemagne Côte d'Ivoire à 22h et puis un beau Équateur Curaçao à 2h du matin pour les courageux. Il est 11h02 sur le 107.7 en attendant. Prochain rendez-vous avec l'actualité dans une heure. Retour au trafic après la météo.
0: La météo, oui Clément, plusieurs départements de la France placés en vigilance orange pour canicule en région Provence, Alpes-Côte d'Azur. C'est une belle journée estivale pour ce samedi 20 juin. Un soleil généreux, un peu de vent pour cet après-midi dans le Var et puis quelques orages prévus en fin de journée sur les hauteurs des Alpes-Maritimes. Alors côté température, nous avons ce matin entre 26 et 30 degrés, il fait déjà chaud. On aura pour cet après-midi à Nice 29 degrés, 32 à Gap. Il fera 32 aussi à Fréjus, 34 à Toulon et Aix-en-Provence et 37 à Draguignan. La tendance pour demain dimanche sera du soleil et de la chaleur. Attention, avec la chaleur justement, les risques d'incendie sont toujours très élevés, notamment aujourd'hui dans le Var et dans le Vaucluse. On compte sur vous, vos cigarettes, vous les éteignez bien dans votre cendrier de voiture. Et surtout, même si ces cigarettes sont éteintes, vous ne jetez aucun mégot par la fenêtre de votre véhicule. On vous fait confiance.
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0: Je vous accompagne pour ce début de week-end, pour ce samedi, que vous soyez à la montagne, que vous partiez peut-être au bord de mer, en campagne ou bien dans la forêt, rassurez-vous, ça se passe vraiment bien côté circulation, aucun bouchon, aucun ralentissement, il y avait un accident, c'est terminé. J'ai juste deux événements à vous rappeler. Il y a sur l'autoroute A57 dans le Var, vous êtes en direction de Toulon, une fois passé la Valette Centre, une voiture en difficulté, ça se passe sur la voie de droite neutralisée, les pompiers en train d'intervenir suite à une personne en difficulté, vous ne circulez que sur les deux voies les plus à gauche, au niveau du kilomètre 1. Ne soyez pas surpris, c'est avant d'emprunter le tunnel. À l'ouest de Toulon, ça se passe bien. Côté circulation, il y avait tout à l'heure une voiture arrêtée dans le tunnel. Conséquence, un petit bouchon s'est formé. C'est un ralentissement qui se traverse assez rapidement. 5 minutes, pas plus, pour traverser les difficultés. Et puis, si vous êtes dans le massif de l'Estérel, en quittant le Var, direction les Alpes-Maritimes, vous qui roulez en direction de Nice, en direction de l'Italie, une voiture est arrêtée, peut-être dans un virage. Il y a le dépanneur sur place. Ça se passe sur la voie de droite. Impacté, pensez à bien vous décaler. signalé sur les deux voies, les pieds à gauche, 12 km après les Adrets, la sortie 39, au niveau du kilomètre 156. Je pense à vous qui partez ensuite peut-être en Provence, du côté d'Aix-en-Provence, de Marseille, d'Aubagne ou bien dans la vallée de la Durance, sur l'axe Aix-en-Provence-Gap. Rassurez-vous, pour le moment, ça se passe vraiment bien côté circulation. Vous restez vraiment très concentré et on compte sur vous. Respectez bien les limitations de vitesse.
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Le groupe Double avec The Captain of Heart, vous roulez vraiment bien, de belles conditions de circulation, vous êtes prudent, restez-le, vous restez avec nous, retour au trafic en détail. Après les épines du cœur, on l'adore, Vanessa Paradis de retour avec son nouveau single sur Radio Vence et Autoroute. Très bon samedi matin.

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1: 11h16, toujours de belles conditions de circulation, pas de bouchons à vous signaler. Je vous fais confiance, hein, soyez attentifs, même si vous roulez bien actuellement sous le soleil. Je n'ai vraiment aucune difficulté à vous signaler, notamment si vous roulez sur la Côte d'Azur, dans les Alpes-Maritimes. Aux portes de Toulon, ça se passe bien, côté trafic, vers Marseille, vers Aix-en-Provence ou bien vers Gap. Je pense à vous qui partez à la montagne. Si vous êtes actuellement dans le massif de l'Estérel, je vous le rappelle, en quittant le Var, en direction des Alpes-Maritimes, en direction de Nice, de l'Italie, 12 km après les Adrets, la sortie 39. Il y a actuellement une voiture en panne sur la voie de droite. Quoique à l'instant, je vous parle, la voiture vient d'être dépannée. Mais la voie de droite neutralisée, pensez à vous décaler hein, sur les deux voies ellipses à gauche, le temps que le patrouilleur donc libère la voie qui était neutralisée au niveau du kilomètre 156. Et puis, si vous êtes au niveau de la bretelle d'entrée de Sophia-Antipolis, du côté d'Antibes, en direction de Nice, en direction de Monaco, il y a une voiture qui est tombée en panne. Dans cette entrée de Sophia, elle pourrait vous gêner, notamment le dépanneur est sur place. Attention aux piétons sur la chaussée. Donc, vous levez le pied partout ailleurs, comme je vous le disais, votre voyage se déroule vraiment bien. Dans un instant, votre rendez-vous Play Replay. Coup de projecteur sur House of the Dragon, la série événement du début de l'été. L'univers de Game of Thrones fait son retour avec une saison 3 très attendue des fans. Tous les détails à suivre après Kaigo sur Radio Vinci Autoroute.

0: 11h21, très bon week-end à tous, de belles conditions de circulation. On reparlera du trafic en détail aux alentours de 11h30. Voici Play Replay, comme prévu, coup de projecteur sur la nouvelle saison de House of Dragon. C'est avec vous, Mathilde Ferrière.
1: House of the Dragon raconte l'histoire de la maison Targaryen, une grande famille qui règne sur le royaume de Westeros et dont les rivalités internes vont peu à peu fragiliser le pouvoir.
2: Rhaenyra approche. Tu n'es plus en sécurité ici.
3: Tu détiens désormais un pouvoir qu'aucun homme n'a jamais possédé. Tu seras souveraine d'un empire imprenable, Rhaenyra. Et nos enfants y régneront pour les siècles des siècles.
1: Dans cette saison 3, les tensions atteignent un nouveau seuil. La guerre de succession, connue sous le nom de Danse des Dragons, s'intensifie. Les alliances se font et se défont, les choix se durcissent et chaque décision entraîne des conséquences durables.
4: Il ne tient qu'à vous de décider ce que vous voulez tirer de cette guerre.
2: Leur défaite est inévitable. Nous reprendrons la ville sans verser plus de sang.
1: Cette nouvelle saison adapte toujours le roman Feu et Sang de George R. R. Martin et met en scène l'un des affrontements les plus sanglants de l'histoire de Westeros, opposant les Targaryens à la Triarchie, alliance des cités libres.
5: Les Targaryens sont une lignée sauvage.
6: Nous agissons dans un dessein sacré pour rétablir le roi légitime.
7: N'avez-vous pas aussi trahi votre reine ? Faites venir Aegon, l'usurpateur, devant moi !
1: Préquel de Game of Thrones, House of the Dragon saison 3, c'est à découvrir dès le 22 juin sur HBO Max.
0: Merci beaucoup Mathilde.
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0: Belle route dans un instant aux côtés de Diziz, mais aussi d'Igal Aeshiri.
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0: Eagle et chérie sur Radio Vence et Autoroute. Il fait très très chaud aujourd'hui. Des températures qui vont atteindre pratiquement les 40 degrés. On compte sur vous hein, si vous voyagez. Pensez à rester bien au frais. Vous restez avec nous. Justement, on en parle. Et puis ensuite, retour au trafic en détail où vous roulez bien.
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0: C'est un plaisir hein, de vous accompagner pour ce week-end. Je vous accompagne en Provence, sur la Côte d'Azur, dans la vallée de la Durance. Je suis votre copilote. Rassurez-vous, vous roulez bien. De belles conditions de circulation. Vous ne serez pas en retard si vous avez un rendez-vous aujourd'hui. J'espère que vous êtes en week-end, que vous ne travaillez pas. Bon courage à ceux qui travaillent. Un seul événement à vous signaler à 11h31, un véhicule arrêté. C'est un fourgon qui est tombé en panne dans les Alpes-Maritimes entre Nice et Antibes, en direction de Cannes, en direction d'Aix-en-Provence. Il est arrêté sur la voie de droite, 3 km après Saint-Laurent-du-Var, la sortie 49. Pensez à bien vous décaler hein, sur les trois voies les plus à gauche. C'est au niveau du kilomètre 182. Partout ailleurs, où que vous soyez, ça se passe plutôt bien hein, actuellement. Alors parfois ça freine. Aux abords des grandes villes, vous pensez à ralentir, à vous laisser passer les uns les autres. Mais rassurez-vous, les temps de parcours sont convenables. Et puis s'il y a des petits bouchons qui sont en train de se former, notamment à Nice-Saint-Isidore, eh bien vous pensez aux barrières de péage, à bien vous répartir sur toutes les voies de circulation. Je termine avec la chaleur au risque d'incendie très élevé aujourd'hui. Notamment dans la région, on compte sur vous. 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
0: Et très belle route sur le 107.7, Dido est avec nous.

priorité à votre sécurité. Si vous êtes sur l'autoroute A8, vous êtes en direction d'Aix-en-Provence, en direction de Marseille, eh bien, il y a 2 kilomètres après la jonction A8 à 52, en arrivant notamment à la barrière de péage d'Aix-en-Provence, juste après une voiture qui est tombée en panne. Elle pourrait gêner votre passage, le 107.7.

0: Dido sur le 107.7, vous restez avec nous. Retour au trafic dans un court instant, mais priorité à votre sécurité si vous roulez actuellement du côté de Toulon en direction de Marseille, 2 kilomètres après Toulon Centre, dans le tunnel de Toulon. On nous signale une moto arrêtée sur la voie de droite. Pensez à bien vous décaler sur la voie la plus à gauche, le 107.7.
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1: 11h45, on vous accompagne, on reste à vos côtés pour ce début de week-end, pour votre sécurité, hein, vous le savez, c'est notre priorité. Alors actuellement, rassurez-vous, ça commence un petit peu à ralentir aux portes de Toulon, également sur la Côte d'Azur, mais les temps de parcours sont tout à fait raisonnables. On compte sur vous, restez vraiment très concentrés au volant de votre véhicule. On va commencer tout d'abord, si vous êtes dans le massif de l'Estérel, ça se passe dans le Var, si vous êtes en direction de Nice, de l'Italie, il y a à la hauteur des Adrets, la sortie 39 au niveau du kilomètre 145, un camion arrêté. Il est arrêté sur la voie de droite. Il s'agit d'un fourgon. Pensez à bien vous décaler hein, sur les deux voies ellipses à gauche au niveau du kilomètre 145. D'autant plus qu'il y a de nombreux virages dans ce secteur. Ensuite, vous partez entre Antibénis à Fresnes, mais les temps de parcours sont tout à fait normaux, ainsi que pour aller vers Monaco. Et puis, dans l'autre sens de circulation, ça commence à ralentir. Si vous êtes sur l'autoroute A8 en direction de Cannes d'Aix-en-Provence, entre Nice et Antibes, pourquoi ? Car 3 km après Saint-Laurent-du-Var, la sortie 49, là aussi un fourgon est tombé en panne hein, sur la voie de droite. Circulation sur les deux voies ellipses à gauche au niveau du kilomètre 162. Il y a un petit ralentissement qui s'est formé d'un peu plus d'un kilomètre, 5 minutes, pas plus, pour traverser cette retenue. On se décale maintenant dans le Var où vous roulez bien, mais ça freine également, ça ralentit à l'est de Toulon en arrivant de Cuers. Pourquoi ce petit bouchon s'est formé en direction de Marseille, puisque avant donc d'emprunter le tunnel de Toulon, ça ralentit, puisque dans le tunnel de Toulon en direction de Marseille, il y a actuellement un véhicule, une moto arrêtée, le motard devenu piéton, 2 km après Toulon centre, dans ce tunnel au niveau du kilomètre 71, et la voie de droite est actuellement neutralisée. Vous ne circulez que sur la voie ellipse à gauche, mais là aussi vous comptez 5 minutes, pas plus, pour traverser cette retenue. Si vous êtes à l'ouest de Toulon, c'est dense, mais pas de gros bouchons à vous signaler aux portes de Marseille, d'Aix-en-Provence ou bien de Gap. Pour le moment, je n'ai vraiment aucun incident à vous signaler. On vous le rappelle, hein, vous le ressentez, il fait très très chaud déjà pour cette fin de matinée, des températures qui devraient atteindre aujourd'hui les 40 degrés. Vous pensez à boire beaucoup d'eau, autant que possible, évitez de prendre la route aux heures de pointe, hein, notamment entre midi et 16h. C'est bientôt l'heure du déjeuner, profitez-en pour faire une pause, puisque les températures vont être très élevées, notamment sur une grande partie du pays aujourd'hui. Ils formaient la moitié du duo Frérot de la Vega avec Jérémy Frérot. Ils ont vendu des millions d'albums dans les années 2010. En plein succès, ils décident pourtant de tout arrêter avant de revenir aujourd'hui avec un nouveau single et un album à venir cet été. Flo de la Vega sera notre invité dans Monter le son. Un rendez-vous juste après Kylie Minogue.

0: Kylie Minogue sur Radio Vence et Autoroute, ça ralentit toujours dans le tunnel de Toulon en arrivant de Nice hein, par l'autoroute A57 puisque dans le tunnel il y a une moto qui est tombée en panne. Conséquence, vous comptez une dizaine de minutes pour traverser les difficultés, ça freine un petit peu entre Nice et Antibes. Suite à un véhicule en panne, vous restez avec nous, on refera un point trafic complet après les infos de midi.
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0: Flo de la Vega est de retour en solo, il est à vos côtés Christelle Mollon.
2: Il s'est fait connaître du grand public avec le duo Frérot de la Vega dans les années 2010, enchaînant les succès et les concerts devant des milliers de fans. Il est de retour avec de nouveaux projets et une envie intacte.

0: Bonjour Flo de la Vega.
1: Bonjour.
0: Presque 10 années se sont écoulées depuis que vous avez décidé de mettre fin à l'aventure des frérots de la Vega, malgré plus d'un million d'albums vendus. Donc cette nouvelle chanson, Aimer les gens, elle sonne très autobiographique. En fait, vous vouliez donner de vos nouvelles en musique ?
1: Ouais, je crois que c'était un peu ça l'idée. Et c'est pour ça que j'ai voulu commencer mon retour avec cette chanson. Je voulais vraiment amorcer aussi un petit peu ce que j'ai pu traverser, ce que j'ai pu comprendre pendant toutes ces années. Et Aimer les gens, c'était un peu ce clin d'œil là, ouais. Je dis un petit peu, je suis parti, je me suis un peu planté, j'ai envie de revenir. Je pense que voilà, il y a tout ce recul que j'ai pris pendant ces années qui transpire dans cette chanson. Vouloir aimer les gens, vouloir changer le monde, c'est quelque chose qui est très beau, qui m'a animé. Et je sais pas si on peut vraiment aimer totalement, universellement, inconditionnellement les gens si on n'a pas fait ce chemin-là. Je crois que tant qu'on n'a pas accepté notre part d'ombre, on va avoir du mal à accepter la part d'ombre des autres.
0: Donc un texte et un message donc assez à la fois fédérateur et introspectif.
1: Ouais.
0: Le tout dans une musique dans laquelle vous mélangez reggae, dub, chansons françaises. C'est ce métissage musical finalement qui vous a toujours séduit.
1: Ouais, le reggae a toujours fait partie, même chez les frérots, même si on n'était pas connus pour être un groupe reggae. Là, j'ai voulu aller un petit peu plus loin avec ce retour. Un peu plus de modernité, un peu plus d'affirmation aussi.
0: Un single, est-ce que ça laisse supposer qu'il y aura d'autres singles et peut-être même un mini-album ou un album à venir ?
1: Bah, on a bossé pour. Ça fait quand même du coup 2-3 ans que je maquette, qu'on a quasiment une vingtaine de chansons. Je voulais que ce soit celle-là la première chanson parce qu'elle raconte un truc. À la rentrée, on va revenir probablement avec la suite. Et puis, bah oui, un album... C'est un peu le chemin classique. Mais on a envie de le faire aussi d'une manière assez organique. Et si ça doit nous amener à être sur scène dans 1 an, 2 ans, ben, on suivra ce chemin. Et j'ai pas envie de forcer les choses, j'ai envie de le faire vraiment tranquillement.
0: Merci beaucoup, Flo de la Vega, d'être venu nous rendre visite. On se quitte donc avec ce nouveau titre solaire, à la fois introspectif, on l'a dit, fédérateur, qui pourrait bien nous accompagner tout au long de l'été. Ça s'appelle
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0: Jacques Jones sur Radio Vence et Autoroute, vous nous écoutez sur le 107.7. Merci de nous faire confiance. Je vous souhaite une belle pause déjeuner. Il est midi.
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2: Bonjour à tous. L'épisode le plus difficile de cette canicule commence et doit durer jusqu'à jeudi au plus tard. Météo France voit en cette période des similitudes avec l'épisode marquant de 2003. Environ 41 millions de Français sont touchés par cette canicule dans les 60 départements étant à l'heure actuelle en vigilance orange. Une réunion interministérielle de crise est en cours à Matignon, présidée par Sébastien Lecornu. Cette réunion a été élargie et 14 ministres sont conviés. En ce qui concerne la fête de la musique demain, plusieurs manifestations pourraient être annulées. L'impact de cette canicule oblige certains secteurs à agir par anticipation et les oraux du bac prévus la semaine prochaine sont reportés pour un peu plus de 5000 élèves de première et de terminale. 5 académies sont concernées, Bordeaux, Lyon, Montpellier, Nantes et Poitiers. Les examens ont été décalés au maximum d'une semaine. À l'international, c'est un cessez-le-feu de papier entre Israël et le Hezbollah libanais. Quelques heures après un accord pour une pause des frappes, l'État hébreu a, comme ces dernières semaines où il y avait déjà un cessez-le-feu, bombardé le sud du Liban, dans lequel il a installé une soi-disant zone de sécurité. La défense civile libanaise annonce 16 victimes. Hier encore, le ministre de la Défense, Israël Katz, disait que les 200 000 résidents de cette zone de sécurité mise en place par la force ne rentreraient pas chez eux, fin de citation, ce qui constitue un crime de guerre, on le rappelle, selon le droit international. C'est aussi un samedi de sport, avec la victoire historique de Toulouse hier soir en demi-finale du top 14, un succès 71-17 face au Racing 92. Le club haut-garonnais attend son adversaire pour le bouclier de Brennus. Ce sera soit le Stade français, soit Montpellier. Match également au Vélodrome de Marseille à 21h. Et puis évidemment, page mondiale.
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2: Le Brésil se rassure un peu en s'imposant 3-0 face au petit poussé haïtien qui est éliminé. Le Paraguay a aussi éliminé la Turquie, 1-0. Grande surprise en revanche, le Maroc lui a fait le travail de son côté en battant l'Écosse 1-0. Trois affiches ce soir avec Pays-Bas-Suède à 19h, Allemagne-Côte d'Ivoire à 22h et Équateur-Curaçao à 2h du matin. Il est 11h02 sur le 107.7. Prochain rendez-vous avec l'actualité dans une heure. Retour au trafic après la météo.
0: Mais avant, priorité à votre sécurité, de nouveaux événements à vous signaler. Vous êtes tout d'abord sur les hauteurs de Nice, sur l'autoroute A8, en direction de l'Italie, 5 km après Nice-Est, à sortie 55, il y a une voiture arrêtée sur la voie de droite, au niveau du kilomètre 204. Autre nouvel événement, si vous êtes actuellement du côté de Cannes, je vous le disais, il y a un accident qui s'est produit au niveau de la bretelle d'entrée de Cannes, en direction de Fréjus-Aix-en-Provence. Par mesure de sécurité, on nous signale à l'instant que vous ne pouvez plus emprunter l'autoroute A8 en direction d'Aix-en-Provence, par cette entrée de Cannes qui est fermée par mesure de sécurité. Et puis du côté de Toulon, autre nouvel événement, une voiture arrêtée sur l'autoroute A50 direction Toulon dans le tunnel de Toulon sur la voie de droite au niveau du kilomètre 69. Autre nouvel événement, plusieurs événements actuellement, 7 km après Auriol, si vous êtes sur l'autoroute A52 en direction de Toulon, une fois passé la barrière de péage de l'Étoile, on nous signale une voiture qui est tombée en panne. 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Côté météo, de la chaleur, des risques d'incendie élevés, on compte sur vous, aucun mégot de cigarette par la fenêtre de votre véhicule. Il fait chaud aujourd'hui avec un peu de vent pour cet après-midi dans le Var. Quelques orages aussi prévus en fin de journée sur les hauteurs des Alpes-Maritimes, mais le soleil est au rendez-vous, ça fait plaisir. Côté température, nous avons actuellement à Nice 29 degrés, 32 à Gap, il fait 32 aussi à Fréjus, 34 du côté de Toulon et d'Aix-en-Provence et 37 à Draguignan. Pour demain, selon Météo France, ce sera à nouveau du soleil et de la chaleur.
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0: Midi et 3 minutes, c'est un plaisir de faire la route à vos côtés pour cette pause déjeuner, pour ce week-end. C'est pas facile actuellement, plusieurs événements à vous signaler, notamment au niveau de Cannes. Je vous le rappelle, j'ai un accident qui s'est produit au niveau de la bretelle d'entrée, c'est-à-dire pour accéder à l'autoroute A8 en direction de Aix-en-Provence, en direction de Marseille, par mesure de sécurité. Les pompiers sont sur place. Eh bien, vous ne pouvez plus emprunter l'autoroute A8 au niveau de Cannes en direction d'Aix-en-Provence, puisque cette bretelle d'entrée est fermée. Le temps de permettre aux pompiers d'intervenir. Il y a actuellement dans le Var, sur l'autoroute A8 en direction de Nice de l'Italie, un poids lourd arrêté sur la voie de droite à la hauteur des Adrets, la sortie 39. Pensez à bien vous décaler sur les deux voies ellipses à gauche au niveau du kilomètre 145. Et puis dans le Var toujours, du côté de Toulon, sur l'autoroute A50, vous êtes en direction de Marseille. Dans le tunnel de Toulon, on nous signale une moto arrêtée sur la voie de droite. Conséquence, il y a un bouchon qui s'est formé. Vous comptez 5 minutes, pas plus, pour traverser cette difficulté. Vous qui arrivez de QRS, laissez-vous passer les uns les autres et restez vraiment concentrés au volant de votre véhicule. Vous roulez ensuite du côté d'Auriol sur l'autoroute A52, direction Toulon. Vous qui arrivez d'Aix-en-Provence, il y a au niveau de la barrière de péage de Pont de l'Étoile une voiture qui est tombée en panne. Elle pourrait gêner votre passage. Et puis je pense à vous qui êtes du côté de Marseille, d'Aix-en-Provence ou bien de Gap. Pour le moment, aucun incident à vous signaler.
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0: Cette Coupe du Monde est à vivre tous les jours sur le 107.7 au travers d'un chiffre. Eh bien, on vous en parle tout de suite.
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0: Une Coupe du Monde tous les jours durant la phase de groupe. Un chiffre clé pour tout savoir sur cet événement planétaire. Le chiffre du jour, c'est avec vous Sébastien Date, c'est 980.
4: Trois comme les trois mascottes de ce mondial 2026. Maple, l'élan qui représente évidemment le Canada. Clutch, le pigargue à tête blanche, rapace emblème des États-Unis. Et Zayou, le jaguar venu du Mexique. Si c'est la première fois qu'une Coupe du Monde est organisée conjointement par trois pays, ce n'est pas la première fois qu'un mondial est porté par un trio de mascottes. C'était déjà le cas au Japon et en Corée du Sud en 2002 avec Atto, Kaz et Nick, trois personnages futuristes qui ne sont pas vraiment restés dans les mémoires. À propos de mémoire, sachez que Maple, Clutch et Zayou sont les 8, 9 et 10e animaux choisis par la FIFA. Tout a débuté en 1966 en Angleterre avec Willy, la première mascotte de l'histoire. C'était un lion arborant l'Union Jack sur son maillot. Depuis, nous avons eu le droit à un chien américain, un léopard sud-africain, un tatou brésilien, un loup russe et bien sûr un coq gaulois avec le cultissime Footix qui avait accompagné la première étoile de nos bleus en 98. Après les animaux, suivent les humains au classement avec quatre garçons qui avaient été choisis consécutivement entre 70 et 78. Les fruits et légumes ont également été testés dans la foulée avec l'orange Naranjito en Espagne, puis Piqué, le piment mexicain géant. Pour 2030, faites vos jeux, les paris sont ouverts et les organisateurs vont devoir redoubler d'imagination car pour ces 100 ans, la prochaine Coupe du Monde se déroulera dans pas moins de 6 pays, Maroc, Espagne et Portugal, mais aussi Paraguay, Argentine et Uruguay.
0: Merci beaucoup Sébastien et vous retrouvez chaque jour un chiffre marquant de cette Coupe du Monde sur le 107.7, sans oublier les résultats bien sûr dans nos flashs d'actualité.

0: Mike and the Mechanics sur Radio Vence et Autoroute. Comment vous roulez actuellement? Plutôt bien, mais comme j'ai un accident à vous rappeler, au niveau de la bretelle d'entrée de Cannes, centre Mougins, vous qui comptiez emprunter l'autoroute A8 par Cannes, hein, par l'entrée de Cannes en direction d'Aix-en-Provence, en direction de Marseille, notez que cette entrée est actuellement fermée par mesure de sécurité, car il y a un accident au niveau de cette entrée pour permettre justement aux services de secours d'intervenir. Si vous roulez autrement dans le Var, ça freine toujours aux portes de Toulon, mais ça va de mieux en mieux. On en parle en détail, on refera un point trafic complet aux alentours de midi et quart. Bienvenue à vous qui venez d'arriver sur le 107.7.
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0: vous, docteur Renaud, Mister Renard, c'était Renaud sur Radio Vence et Autoroute. Comment vous roulez? Plutôt bien, on y revient dans un court instant.
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0: Ça va de mieux en mieux, hein, notamment aux portes de Toulon. Il y a un bouchon qui s'est formé, c'est chargé autour de Cannes. Qu'est-ce qui se passe à Cannes? Eh bien, dans la bretelle d'entrée pour accéder à l'autoroute A8 en direction d'Aix-en-Provence, il y a actuellement un accident impliquant une moto et une voiture. Par mesure de sécurité, les pompiers sont en train d'intervenir. Vous ne pouvez pas emprunter l'autoroute A8 en direction de Fréjus-Aix-en-Provence par cette entrée de Cannes-Centre, puisqu'elle est actuellement fermée par mesure de sécurité. Et donc, un bouchon s'est formé sur le réseau secondaire. Vous êtes sur l'autoroute A8, vous arrivez d'Antibes en direction d'Aix-en-Provence et si vous comptez emprunter la sortie Cannes-Centre-Mougin, là aussi un fourgon est arrêté, il pourrait gêner votre passage. Je pense à vous ensuite qui partez peut-être dans le Var sur l'autoroute A8 en direction de Nice de l'Italie. Il y a ce fourgon arrêté sur la voie de droite à la hauteur des Adrets. La sortie 39, pensez à bien vous décaler sur les deux voies lepsa gauche au niveau du kilomètre 145. Et puis dans le Var sur l'autoroute A57, je pense à vous qui partez vers Toulon. Ça reste un petit peu chargé. Il y avait tout à l'heure un véhicule arrêté dans le tunnel de Toulon. Il a été dépanné. Les conséquences, il y a une circulation difficile, une fois passé la Valette Nord. Vous comptez un bon quart d'heure pour traverser cette difficulté. Je compte sur vous. Laissez-vous passer les uns les autres. Alors, ça va un peu mieux à l'ouest de Toulon. Vous ralentissez. Les temps de parcours s'améliorent vraiment. Dans ce secteur, c'est surtout chargé. Ça prend de l'ampleur à l'est de Toulon en arrivant de Nice. Si vous partez ensuite vers Marseille, je pense à vous qui empruntez notamment l'autoroute A50. Je pense à vous qui partez vers la Cité-Phocéenne en arrivant d'Aubagne ou bien en arrivant d'Aix-en-Provence. Ça va plutôt bien, ça freine une fois passé Septèmes-les-Vallons direction la Cité-Phocéenne puisqu'il y a un accident d'après la direction des routes méditerranéennes qui s'est produit sur l'autoroute A507. Conséquence, ça reste chargé, vous comptez une dizaine de minutes pour traverser les difficultés. Et puis autour d'Aix-en-Provence ou bien si vous partez vers Gap, pour le moment les conditions de circulation sont tout à fait normales. Au chapitre météo, il y a de la chaleur aujourd'hui, il fait très très chaud, des températures qui dépassent les 40 degrés. On vous le rappelle, l'usage de la climatisation est très recommandé et si vous n'en avez pas bien sûr, essayez d'aérer régulièrement votre véhicule. C'est le week-end, on en profite, on se détend en musique avec Prince.

0: Midi 23, on reste à vos côtés pour vous accompagner, pour votre sécurité. Ça prend de l'ampleur hein, si vous êtes notamment aux portes de Marseille. D'après la direction des routes méditerranéennes, en arrivant d'Aix-en-Provence, comptez 10 minutes de plus pour aller vers la cité phocéenne. Ça freine également aux portes de Toulon, surtout à l'est de Toulon, en arrivant de Cuers par l'autoroute A57, direction le centre-ville. Tout à l'heure, il y avait un véhicule en panne dans le tunnel de Toulon. Ce véhicule a été dépanné, mais il y a un bouchon qui prend de l'ampleur, qui s'est formé dans ce secteur. Quoi qu'en temps de parcours, ça va mieux, hein, 10 minutes de plus que d'habitude. Et puis du côté de Cannes, c'est chargé, notamment sur le réseau secondaire. Alors qu'est-ce qui se passe à Cannes? Il y a actuellement la bretelle d'entrée de l'autoroute A8 en direction d'Aix-en-Provence de Marseille qui est fermée. La bretelle d'entrée de Cannes Centre Mougins. Pourquoi elle est fermée? Car dans cette entrée, il y a un accident qui s'est produit impliquant une voiture et un deux roues, une moto. Conséquence, par mesure de sécurité, pour permettre au service de secours d'intervenir, vous ne pouvez pas l'emprunter. Soyez prévoyants dans ce secteur. Vous restez avec nous. On refait un point trafic complet. Ce sera dans un court instant, aux alentours de 12h30, juste après en souvenir, Saint-Brun dans un instant.
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1: Quasiment 12h30, je vous accompagne toujours sur l'autoroute pour votre sécurité. C'est chargé autour de Cannes. Vous verrez que dans la sortie Cannes-Centre-Mougin, vous qui arrivez de Nice, qui comptez emprunter cette sortie 42, que c'est vraiment saturé. Il y a en plus un véhicule en panne. Et pourquoi cette difficulté? Puisque il y a un accident qui s'est produit au niveau de la bretelle d'entrée de Cannes-Centre-Mougin. Les conséquences, vous ne pouvez pas emprunter l'autoroute A8 par cette bretelle d'entrée de Cannes en direction d'Aix-en-Provence de Marseille uniquement, puisqu'il faut permettre justement au service de secours d'intervenir, les pompiers sur place, une moto et une voiture accidentées dans cette entrée d'autoroute de par mesure de sécurité. Donc il y a un périmètre de sécurité qui a été mis en place. La bretelle d'entrée est donc fermée uniquement en direction de Fréjus, d'Aix-en-Provence.

0: Provence. C'est pour cela que c'est compliqué actuellement, notamment sur le réseau secondaire autour de Cannes. Si vous partez ensuite entre Nice et Antibes, vous roulez bien, de belles conditions de circulation. Pour le moment, je n'ai vraiment aucun incident à vous signaler. Il y a dans le massif de l'Estérel, toujours sur l'autoroute A8 en direction de l'Italie, un fourgon arrêté sur la voie de droite. Vous ne circulez que sur les deux voies, les pieds à gauche au niveau du kilomètre 145. Et puis je pense à vous aussi qui partez notamment vers Toulon en empruntant l'autoroute A57. Bon, rassurez-vous, ça se passe de mieux en mieux, mais ça reste ralenti en arrivant de Cuers, direction le centre-ville. Une fois passé la Valette du Var, vous comptez environ une dizaine de minutes, voire un peu moins maintenant, pour traverser les difficultés. Et à l'ouest de Toulon, vous roulez bien, même dans le tunnel. Vous partez vers Marseille, ça freine toujours au nord de Marseille en arrivant d'Aix-en-Provence. Ensuite, du côté d'Aix-en-Provence, ça se passe bien côté trafic, ainsi que dans la vallée de la Durance, l'axe Aix-en-Provence-Gap. Je pense à vous, peut-être qui partez aujourd'hui à la montagne. 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
0: À suivre notre rendez-vous marque-page consacré aux livres et à la littérature. Une fois n'est pas coutume, nous allons vous parler d'une toute nouvelle revue consacrée à la littérature et au plaisir du verbe. Elle s'appelle Ouf. Le numéro 2 est actuellement disponible en librairie. On vous en parle d'ici 4 minutes.

0: aujourd'hui était-ce un mal, un bien? C'est ainsi.
1: 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Comment ça se passe côté circulation? C'est chargé actuellement aux portes de Cannes. Pourquoi y a-t-il un bouchon qui s'est formé? C'est long à traverser, surtout sur le réseau secondaire, puisque la bretelle d'entrée de l'autoroute reste actuellement fermée. Vous ne pouvez pas emprunter l'autoroute A8 en direction d'Aix-en-Provence de Marseille. Au niveau de Cannes, il y a eu un accident par mesure de sécurité. Le temps de permettre aux services de secours d'intervenir, il y a une moto et une voiture accidentée dans cette entrée. C'est pour cela que vous ne pouvez pas actuellement l'emprunter. Courage à vous dans les difficultés, notamment également dans la sortie Cannes-Centre-Mougins, la sortie 42, vous qui arrivez de Nice. Partout ailleurs, vous roulez de mieux en mieux. Le prochain point trafic aux alentours de 12h45. Notre rendez-vous marque-page s'intéresse aujourd'hui à une nouvelle revue littéraire qui s'appelle Ouf. Son créateur est à vos côtés, Francine Thomas.
2: Bonjour Pablo Cueco.
3: Bonjour.
2: À la toute fin de ce magazine Ouf, le concept est expliqué. Ouf est un acronyme pour ouvroir ultime de fiction. On l'aura compris, c'est très atypique et c'est surtout ambitieux. Surtout quand on sait que ni la presse ni les ventes de fiction sont à leur meilleur en ce moment. Se lancer dans une entreprise pareille, ça pourrait quasiment friser l'inconscience, non?
3: Tout à fait, pas de malentendu là-dessus. C'est pas du tout un projet commercial, sinon on serait vraiment très très mal parti. C'est pas tout à fait adapté au circuit, mais on espère que le circuit va s'adapter.
2: Oui, parce que ça mérite le détour. Il y a tout dans ce magazine, des fictions, des poèmes, des photos, des illustrations, des charades, des mots croisés, des propositions de fiction radiophonique et plein d'autres choses encore, autour d'un thème unique. Dans le numéro 2, c'est l'éloge de la faute. On sent un plaisir du verbe, de l'absurde. Moi, je me suis dit qu'un tel magazine, il aurait beaucoup plu aux surréalistes.
3: Oui, c'est tout à fait dans ce que j'appelle LSD, lettriste, surréaliste, dadaïste, mais aussi le mouvement Oulipo, puisque ouvroir ultime de fiction, c'est un petit clin d'œil à Oulipo, ou voir de littérature potentielle. On peut penser aussi au Papou dans la tête, à l'Os à moelle, un peu avant, enfin voilà.
2: La revue s'ouvre sur un texte qui est un discours inaugural du Centre National de la Faute d'Orthographe et du Lapsus. Il est génial ce texte. Et c'est vrai qu'on célèbre pas assez la faute d'orthographe, par exemple.
3: Oh ben, je peux vous présenter mes petits neveux, ils sont parfaits.
2: Je connais quelques exemples aussi.
3: C'est un texte de mon père, Henri Cueco, et le thème de ce volume vient un peu de ce texte-là.
2: Les sœurs Tatin aussi reviennent au moins à deux reprises dans des textes différents. C'est l'exemple ultime de la faute qu'il faut célébrer, ça, les sœurs Tatin.
3: Oui, c'est un cuisinier du quartier qui nous a proposé un texte justement en rapport aux sœurs Tatin sur la crème renversée. Et l'autre, c'est encore mon père qui a écrit lui un texte sur la relation entre le retournement de la tarte Tatin, donc cette erreur fameuse, et la naissance supposée de l'art abstrait par Kandinsky, qui, paraît-il, la légende, dit qu'il aurait retourné la toile à l'envers, une toile figurative d'un paysage, et que de là serait née l'abstraction.
2: Pablo Cueco, vous êtes le créateur de la revue Ouf, dont le numéro 2 vient de sortir sur le thème de l'éloge de la faute. Et je vais inviter nos auditeurs à ne pas commettre la faute de goût, de passer à côté de cette publication rare. Merci beaucoup.
3: Merci.
1: Merci à vous deux.
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1: Benabar dans un instant et Rosalia avant de revenir sur le trafic. Courage à vous du côté de Cannes où ça ralentit toujours.
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1: Midi 47, toujours à vos côtés pour vous accompagner pour votre sécurité. La bretelle d'entrée de Cannes est actuellement fermée. Et puis, je vous le rappelle également, il y a du monde aux portes de Marseille suite à un accident. On va commencer tout d'abord, si vous êtes sur l'autoroute A8 dans les Alpes-Maritimes, au niveau d'Antibes. Il y a en direction de l'Italie, une fois passée la barrière de péage d'Antibes, une voiture qui est tombée en panne. Elle pourrait gêner votre passage. Et puis, si vous êtes du côté de Cannes, au niveau de la bretelle d'entrée de Cannes, eh bien, il y a eu un accident impliquant une voiture et une moto. Par mesure de sécurité, cette entrée de Cannes pour entrer sur l'autoroute A8 en direction d'Aix-en-Provence de Marseille uniquement reste actuellement fermée à la circulation. Il y a un périmètre de sécurité qui a été mis en place. Les conséquences, comme vous ne pouvez pas emprunter l'autoroute dans ce secteur, il y a des bouchons longs à traverser qui remontent maintenant sur la pénétrante de Grasse, également sur le secteur de Cannes. Donc je compte sur vous, soyez vraiment prévoyants dans ce secteur. Si vous partez ensuite sur l'autoroute A8 dans le Var, au niveau des Adrets de l'Estérel en direction de Nice de l'Italie, il y a toujours un véhicule, un fourgon qui est tombé en panne. Le dépanneur sur place, ça se passe sur la voie de droite, à la hauteur des Adrets, la sortie 39. Vous pensez à vous décaler sur les deux voies à gauche au niveau du kilomètre 145. Et puis je pense à vous qui partez ensuite dans le Var, notamment aux portes de Toulon, à l'est ou à l'ouest de Toulon. Vous roulez vraiment bien. Il y a dans les Bouches-du-Rhône, d'après la direction des routes méditerranéennes, un accident qui s'est produit. Alors l'accident se serait produit sur l'autoroute A7, direction Marseille. Vous qui arrivez d'Aix-en-Provence, au niveau du kilomètre 277, une fois passé Septèmes-les-Vallons, conséquence, vous comptez 10 minutes supplémentaires pour traverser les difficultés. Vous partez ensuite vers Aix-en-Provence ou bien vers Gap. Rassurez-vous, vous roulez vraiment bien, un trafic tout à fait normal. On vous le rappelle, avec la chaleur, avec la canicule, il y a des températures très élevées aujourd'hui, des températures qui peuvent dépasser les 35, 38, voire 40 degrés. Notez que l'acclimatation assèche l'air, l'habitacle, faire boire régulièrement les jeunes enfants, particulièrement sensibles à la chaleur, c'est très important. Pensez à faire des pauses souvent sur une aire pour vous rafraîchir. Dis-le-moi, Claudio Capeo est avec nous sur le 107.7, suivi de Maëva. Je vous souhaite un excellent week-end. Ce soir, je

Ça reste très chargé actuellement, notamment au niveau du réseau secondaire sur le secteur de Cannes-Centre-Mougins. Vous qui arrivez de Grasse également par rappel à l'IPT 30. Pourquoi ces bouchons longs à traverser sur le réseau secondaire? Car au niveau de la bretelle d'entrée de Cannes en direction d'Aix-en-Provence de Marseille, il y a eu un accident toujours en cours. Les services de secours sur place, il implique une moto et une voiture. Conséquence, eh bien, vous ne pouvez pas emprunter l'autoroute A8 uniquement en direction d'Aix-en-Provence de Marseille par cette bretelle d'entrée qui reste fermée par mesure de sécurité, d'où les difficultés. Autrement, ça freine toujours aux portes de Marseille suite à un accident d'après la direction des routes méditerranéennes en arrivant d'Aix-en-Provence. Là, vous comptez 10 minutes supplémentaires environ. On en reparle en détail. On refait un point complet circulation après les infos de 13h.

0: Ça y est, vous pouvez à nouveau emprunter l'autoroute A8 par la bretelle d'entrée de Cannes. Je vous dis tout après les infos Radio Vence Autoroute. Il est 13h.
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2: Bonjour à tous. À la mi-journée, l'épisode le plus difficile de cette canicule commence et doit durer jusqu'à jeudi au plus tard. Environ 41 millions de Français sont touchés par cette canicule dans les 60 départements étant à l'heure actuelle en vigilance orange. Météo France a ajouté 10 départements du centre et du nord-est en vigilance orange aux orages, annoncés localement violents. Le gouvernement, lui, est en ordre de marche. 14 ministres sont toujours à Matignon pour une réunion interministérielle de crise présidée par Sébastien Lecornu. L'impact de cette canicule se voit à plus d'un titre et si la fête de la musique est menacée dans plusieurs régions, notamment à Paris, même si le maire Emmanuel Grégoire joue pour l'instant la montre, les oraux du bac prévus la semaine prochaine sont d'ores et déjà reportés dans les académies de Lyon, Bordeaux, Montpellier, Nantes et Poitiers. Un chiffre effrayant en conclusion de l'enquête d'une ONG. Entre 500 et 1500 enfants auraient été victimes de violences sexuelles, physiques ou psychologiques à Notre-Dame de Bétarame sur une période allant de 1950 à 2000. Ces chiffres mettent en avant un processus de violence systémique, mais selon l'Institut Louis Joinet, à l'origine de cette enquête, les chiffres sont encore à ce stade à analyser avec prudence. Énième escalade militaire d'Israël au Moyen-Orient, quelques heures après un deuxième cessez-le-feu avec le Hezbollah, Israël a, comme pour le premier accord, violé la promesse d'une fin des frappes et a mené divers bombardements au sud Liban, faisant au moins 16 morts. Que ce soit de la voix des ministres de la Défense ou de la Sécurité intérieure israélien, les propos récents montrent une volonté d'investir les zones de sécurité installées de force ou encore, pour citer Itamar Ben-Gvir, le Liban doit brûler tout entier. Fin de citation. Un samedi de sport aussi avec la deuxième demi-finale du Top 14 après le succès historique de Toulouse hier 71-17 face au Racing 92. La deuxième affiche, c'est Stade Français-Montpellier à 21h. Et puis un mot de football, bien sûr.
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2: Et après les succès du Brésil, du Paraguay et du Maroc hier, qui ont tous fait le travail contre Haïti, la Turquie ou encore l'Écosse, eh bien trois affiches ce soir. Pays-Bas-Suède à 19h, Allemagne-Côte d'Ivoire à 22h et Équateur-Curaçao à 2h du matin. Il est 13h02 sur le 107.7. Prochain rendez-vous avec l'actualité dans une heure. Retour au trafic après la météo.
0: La météo, oui, Clément, avec cette vague de chaleur et cette vigilance orange de Météo France pour canicule dans plusieurs départements de la France, en région Provence-Alpes-Côte d'Azur. C'est une belle journée estivale ce samedi 20 juin avec un soleil généreux, un peu de vent pour cet après-midi dans le Var et quelques orages prévus en fin de journée sur les hauteurs des Alpes-Maritimes. Les températures sont estivales. Il fait actuellement entre 29 et 37 degrés, 29 à Nice, 32 à Gap, à Fréjus et Raphaël. Nous avons aussi 32 degrés, 34 à Toulon et Aix-en-Provence. C'est 37 degrés à Draguignan. La tendance pour demain, dimanche, encore du soleil. Des températures au-dessus de la normale. Vous faites attention avec la chaleur, les risques d'incendie restent très élevés aujourd'hui avec une vigilance orange, notamment pour risque d'incendie dans le Var et le Vaucluse. On compte sur vous, vos mégots de cigarettes, vous les laissez dans votre cendrier de voiture. Vous ne jetez rien, surtout aucun mégot par la fenêtre de votre véhicule.
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0: À vos côtés pour vous accompagner dans toute la région Provence, Alpes-Côte d'Azur pour ce samedi après-midi avec un nouvel accident à vous signaler du côté de Brignoles. Si vous comptez emprunter dans le Var l'autoroute A8 en direction d'Aix-en-Provence de Marseille par la bretelle d'entrée de Brignoles, il y a un accident impliquant une voiture au niveau de cette bretelle d'entrée, cela pourrait gêner votre passage. Vous partez ensuite vers Aix-en-Provence ou bien vers Gap, vous roulez bien. Vers Marseille, d'après la direction des routes méditerranéennes, il y avait un accident qui s'est produit une fois passé Septembre les Vallons sur l'autoroute A7, l'accident est terminé. Ça reste ralenti, ça va de mieux en mieux, un peu moins de 10 minutes pour traverser les difficultés. Vous partez ensuite vers Toulon, à l'est ou à l'ouest de Toulon, vous roulez bien. Et puis dans les Alpes-Maritimes, il y avait un accident tout à l'heure au niveau de Cannes, l'accident est terminé. Ça reste compliqué, notamment sur le réseau secondaire, mais au niveau des bretelles d'entrée de l'autoroute ou bien des bretelles de sortie, vous pouvez les emprunter sans souci. On termine sur l'autoroute A8 en direction de l'Italie. Si vous comptez aller vers Nice, ça se passe bien côté circulation. Ne soyez pas surpris après la barrière de péage d'Antibes, puisqu'il y a une voiture qui est tombée en panne. Elle pourrait gêner votre passage.
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Priorité à votre sécurité sur l'autoroute A52. Vous arrivez d'Aix-en-Provence en direction de Toulon d'Aubagne, 2 km après Belle-Coden. La sortie numéro 33, un obstacle imposant est tombé sur la chaussée à un matelas. Vous pensez ralentir, hein, cela pourrait vous gêner au niveau du kilomètre 9. 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
1: 13h14, on vous accompagne pour votre sécurité. Rassurez-vous, ça se passe bien côté trafic. En revanche, j'ai un accident à vous rappeler si vous roulez dans le Var. Vous êtes aux portes de Brignoles sur l'autoroute A8 en direction d'Aix-en-Provence de Marseille. Il y a actuellement une voiture accidentée dans cette entrée Brignoles. Les pompiers sur place sont en train d'intervenir. Je compte sur vous, restez vraiment très concentrés au volant de votre véhicule. Ensuite, vous partez peut-être vers Aix-en-Provence, vous roulez bien. D'Aix-en-Provence, vous empruntez l'autoroute A52 en direction d'Aubagne, de Toulon. 2 kilomètres après Belcoden, la sortie 33, ne soyez pas surpris, il y a un matelas qui est tombé sur la chaussée à obstacle imposant au niveau du kilomètre 9. Aux portes de Marseille, ça freine toujours, notamment si vous êtes au nord de Marseille suite à un accident qui est terminé. D'après la direction des routes méditerranéennes, ça reste un petit peu ralenti. Et puis aux portes de Toulon, pour le moment, ça se passe bien à l'est ou à l'ouest de Toulon, vous roulez vraiment bien. Comment vous roulez sur la Côte d'Azur? Ça reste chargé, notamment autour de Cannes suite à un accident depuis tout à l'heure. Alors sur l'autoroute, ça se passe bien, mais sur le réseau secondaire, c'est difficile, c'est en train de se résorber, il y a beaucoup de monde suite à un accident qui est terminé. Et puis si vous êtes sur l'autoroute A8, vous êtes entre Antibes et Nice, vous levez le pied, hein, c'est dangereux, un piéton a été aperçu au cas où il traverse l'autoroute, il peut à tout moment se mettre en danger, vous mettre en danger, il a été vu entre Antibes, la barrière de péage d'Antibes, et Villeneuve-Loubet, ce serait au niveau du kilomètre 173. On termine du côté de Nice-Saint-Isidore sur l'autoroute A8, dans l'autre sens des circulations, vous passez la barrière de péage de Nice-Saint-Isidore. Juste après, on nous signale une voiture qui est tombée en panne. Là aussi, elle pourrait vous gêner. Côté météo, n'oubliez pas qu'il y a plusieurs départements qui sont placés aujourd'hui en vigilance canicule et il fait encore très très chaud, hein. Vous pouvez le constater, notamment en région Provence, Alpes-Côte d'Azur. On vous fait confiance, vous pensez à faire souvent des pauses et surtout à boire beaucoup d'eau. Je vous souhaite une belle route avec nous sur le 107.7, les Cars, souvenez-vous.

priorité à votre sécurité sur l'autoroute A8 en direction de l'Italie. Une fois passé la jonction A8 à 52 après Aix-en-Provence, avant d'arriver à Trèves, on nous signale un obstacle sur la chaussée, un morceau de pneu au niveau du kilomètre 44. 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

0: Les 15 sur Radio Vence et Autoroute, vous roulez toujours bien. J'ai un accident à vous rappeler, notamment au niveau de la bretelle d'entrée de Brignoles. Si vous comptez emprunter l'autoroute A8 en direction d'Aix-en-Provence par l'entrée 35, attention, les pompiers sont sur place, une voiture accidentée, cela pourrait vous gêner. On refera un point complet circulation aux alentours de 13h30.
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0: Les Maroon 5 sur Radio Vence et Autoroute, comment vous roulez? Plutôt bien, attention, il fait très très chaud avec cette alerte canicule, on compte sur vous. Pensez à rester bien au frais et à boire beaucoup d'eau. On reparle du trafic justement après ce petit message.
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0: Ravi de vous accompagner sous le soleil. Qu'est-ce qu'il fait chaud à quasiment 13h30. Je compte sur vous à penser à boire beaucoup d'eau. On ne cesse de vous le rappeler. Amenez avec vous toujours une bouteille d'eau. Faites des pauses souvent et attention avec la chaleur et les risques d'incendie sont très élevés aujourd'hui. Surtout, vous ne jetez aucune cigarette et aucun mégot de cigarette par la fenêtre de votre véhicule. Attention aux risques d'incendie. On va commencer par un nouvel événement sur les hauteurs de Nice puisque sur l'autoroute A8 en direction de Cannes, d'Aix-en-Provence, il y a un lit d'arrêt et dans ce lit d'arrêt, il y a un véhicule accidenté qui s'est enlisé 2 kilomètres après Monaco, au niveau du kilomètre 206, ne soyez pas surpris. En continuant votre route entre Antibes, il y aurait toujours un piéton. Il a été aperçu sur l'autoroute A8 entre Villeneuve-Loubet-Plage et la barrière de péage d'Antibes au niveau du kilomètre 173. À tout moment, il peut carrément traverser l'autoroute, surgir devant vous. Il peut à tout moment se mettre en danger, vous mettre en danger dans les deux sens. Vous levez le pied au niveau du kilomètre 173 et puis en direction de Nice, au niveau de la bretelle de sortie de Villeneuve-Loubet, la sortie 47. Une voiture est tombée en panne, elle pourrait gêner votre passage. Je vous emmène maintenant dans le Var, puisqu'il y a toujours un accident qui s'est produit par mesure de sécurité. Vous ne pouvez plus emprunter l'autoroute A8 en direction d'Aix-en-Provence-Marseille, puisque la bretelle d'entrée vient de fermer pour permettre justement aux services de secours, notamment aux pompiers qui sont sur place, d'intervenir au niveau de cette voiture accidentée dans l'entrée de Brignoles. Et puis, si vous êtes du côté de l'autoroute A51, vous savez, c'est l'axe Aix-en-Provence-Gap en direction de Gap. J'ai un obstacle qui a été vu 9 km après la barrière de péage de Meyrargues, au niveau du kilomètre 44, ce serait un morceau de pneu qui pourrait gêner votre passage. Vous levez le pied. Autour d'Aix-en-Provence, vous roulez bien. En quittant Aix-en-Provence en direction d'Aubagne, de Toulon, il y a toujours un matelas qui est tombé sur la chaussée. Il a été vu, donc une fois passé Belcoden, 2 kilomètres après la sortie 33, au niveau du kilomètre 9. Vous levez le pied. Et puis si vous partez ensuite vers Marseille ou bien vers Toulon, vous roulez vraiment bien.
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0: 500 000 conducteurs rouleraient sans assurance en France. Pour lutter contre ce fléau, les usagers flashés en grand excès de vitesse seront désormais automatiquement soumis à un contrôle d'assurance. Nous en parlerons dans un instant avec notre consultant juridique, Maître

0: 13h35, à l'écoute de Radio Vancée Autoroute, vous roulez bien, mais j'ai deux accidents à vous rappeler. Il y a un véhicule enlisé dans un lit d'arrêt, hein. Ça se passe dans la descente de Nice, si vous arrivez de Monaco, par l'autoroute A8 en direction de Nice, en direction d'Aix-en-Provence, 2 kilomètres après la barrière de péage La Turbie. Il y a donc ce véhicule enlisé dans un lit d'arrêt au niveau du kilomètre 206, aucune gêne pour vous. Second accident, il s'est produit dans la bretelle d'entrée de Brignoles, dans le Var, en direction de Nice de l'Italie. Ça se passe bien, mais en direction d'Aix-en-Provence, il y a cette voiture accidentée. Par mesure de sécurité, la bretelle d'entrée de Brignoles, uniquement en direction d'Aix-en-Provence, reste fermée. Autrement, vous roulez bien. On y revient en détail dans le prochain point trafic à 13h45. Je vous l'ai promis, nous parlons assurance aujourd'hui dans votre rendez-vous juridique. C'est avec vous, Francine Thomas, vous êtes aux côtés de notre consultant.
1: Bonjour Maître de Caumont.
2: Bonjour à toutes et à tous.
1: Les véhicules flashés pour un excès de vitesse d'au moins 50 km/h font désormais l'objet d'une vérification automatique de leur assurance via le fichier des véhicules assurés. Je voulais que l'on profite de cette information pour rappeler ce que l'on encourt pour conduite sans assurance.
2: Alors, la conduite sans assurance, c'est un fléau. On estime de façon assez fiable qu'il y a environ 500 000 personnes qui roulent sans assurance en France.
1: C'est énorme.
2: Et on s'est rendu compte d'une chose, c'est qu'il fallait essayer de mettre des checkpoints pour essayer de créer une sorte de toile à travers laquelle il était plus difficile de passer.
1: Oui, enfin, ceci étant, ça m'a étonné. C'était pas déjà le cas. Chaque excès de vitesse ne s'accompagne pas d'une vérification.
2: Mais si, ils vont consulter automatiquement le fichier, justement. Quand vous allez faire un grand excès de vitesse, pour l'instant, c'est limité à cette situation-là.
1: Oui, mais pour les petits excès de vitesse, c'est pas
2: pour
1: le cas.
2: Pour l'instant, non. Ça viendra.
1: Donc c'est
2: peut-être.
1: ça qui m'étonnait, à vrai
2: c'est
1: dire.
2: C'est tout aussi réalisable. Un certain nombre d'autres SAS ont été mis en place. Je donne deux exemples au hasard. Premièrement, vous ne pouvez pas prendre livraison d'un véhicule neuf ou d'occasion dans un garage si vous n'avez pas assuré le véhicule auparavant. Deuxième hypothèse qui n'est pas forcément très connue, vous ne sortez pas un véhicule d'une fourrière si vous ne prouvez pas qu'il est assuré. Donc vous voyez, il y a de plus en plus de choses qui ont été mises en place, y compris ce système LAPI. Lecture automatisée des plaques d'immatriculation qui fait qu'avec cet appareil que les policiers ont, ils peuvent à tout moment savoir si une voiture qui suit ou qui croise, dès lors qu'ils ont lu la plaque, est assurée ou pas. Donc, l'étau se resserre et quelles sont les sanctions encourues? Alors, les sanctions encourues, elles ne sont pas indifférentes puisque vous risquez pour la première fois une amende de 500 euros, une amende forfaitaire, et qui, ce n'est pas le cas pour les autres amendes, va être majorée de 50% automatiquement pour abonder ce fameux fonds de garantie. Donc, vous avez en fait une amende de 750 euros,
1: c'est
2: 500
1: énorme.
2: Plus 50%, c'est pas rien. Et si vous avez donc délibérément mis en circulation un véhicule non assuré, dites-vous bien que si vous êtes arrêté, que c'est tout ça, c'est pas une amende automatique, ça peut aller jusqu'à 3750 euros d'amende, plus suspension de permis, voire confiscation du véhicule.
1: Donc, évidemment, ne plaisante pas avec ça.
2: Non.
1: Merci, Maître de Caumont. Et pour retrouver sans cesse de nouvelles informations sur nos droits d'automobiliste, il y a votre site internet et l'adresse cmaître-de-caumont.fr. À bientôt, Maître.
2: À très bientôt.
0: À très bientôt et merci à vous deux.
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0: Très belle route dans un instant avec Vanessa Carlton sur Radio Vancée Autoroute.
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1: 13h44, regardons comment vous roulez vraiment bien, hein, de belles conditions de circulation, pratiquement plus de bouchons, plus de ralentissements à vous signaler. Je compte sur vous, hein, restez vraiment concentrés, il fait très très chaud avec la chaleur, c'est pas facile de conduire. Pensez à faire des pauses souvent, à amener avec vous une bouteille d'eau et surtout à rester bien au frais. Actuellement, j'ai un accident à vous rappeler, il s'agit d'un accrochage entre deux véhicules, le patrouilleur est sur place. Ça se passe dans le lit d'arrêt, dans la descente de Nice, 2 kilomètres après Monaco, après la barrière de péage de la Turbie. Vous qui êtes en direction de Cannes, en direction d'Aix-en-Provence, au niveau du kilomètre 206, circulation sur toutes les voies de circulation, mais n'hésitez pas à ralentir car il y a beaucoup de monde dans ce secteur. Et puis, si vous êtes du côté d'Antibes, au niveau de la bretelle d'entrée d'Antibes, en direction d'Aix-en-Provence, il y a une moto arrêtée avec le motard devenu piéton, vous levez le pied. Il y a dans l'autre sens de circulation, en direction de l'Italie, en direction de Vintimille, en quittant l'autoroute A8 par la sortie Villeneuve-Loubet, la sortie 47, une voiture également qui est tombée en panne. Si vous roulez dans le Var, je n'ai vraiment plus rien de particulier à vous signaler, ou que vous soyez de belles conditions de circulation. Dans les Bouches-du-Rhône, aux portes d'Aix-en-Provence, de Marseille, ça va de mieux en mieux, ainsi que du côté d'Aubagne. Et puis on va terminer par l'autoroute A51, l'axe Aix-en-Provence-Gap, en direction de Gap. J'ai toujours un morceau de pneu qui a été repéré. Il serait 9 km après la barrière de péage de Mérargues. Il pourrait vous gêner au niveau du kilomètre 44. Vous levez le pied. Je vous souhaite un très bon week-end, profitez-en bien à la montagne, à la campagne, au bord de mer, ou bien si vous partez également en forêt, je vous souhaite un bel après-midi avec nous sur le 107.7.

bruit de l'autre. King Kong sur Radio Vence et Autoroute. Comment vous roulez plutôt bien? Notez ce nouvel événement du côté d'Antibes sur l'autoroute A8 en direction de Nice de l'Italie en empruntant la sortie d'Antibes Ouest. Une voiture est tombée en panne. Et puis, je vous le rappelle, il y aurait un début de feu de broussailles, de la fumée peut-être qui pourrait vous gêner sur l'autoroute A8 dans les Alpes-Maritimes entre Saint-Laurent-du-Var, la sortie 49 et Cagnes-sur-Mer, la sortie 48. N'hésitez pas à ralentir au niveau du kilomètre 182. On pense à vous, hein, qui roulez actuellement sous le soleil, il fait très très chaud et puis on vous le rappelle, les risques d'incendie sont très élevés. Vos cigarettes, vous les laissez bien dans vos cendriers de voiture. Très belle route à tous.

priorité à votre sécurité sur l'autoroute A51, sur l'autoroute A8, direction Aix-en-Provence, en direction de Lyon, 7 km après la barrière de péage d'Aix-en-Provence, de la barque, on nous signale un véhicule arrêté, un fourgon au niveau du kilomètre 22, Radio Vence Autoroute.

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2: Priorité à votre sécurité sur l'autoroute A50 de Toulon vers Marseille. Une voiture s'est arrêtée 2 km après Roquefort, la Baie-d'Oulonnord, au niveau du kilomètre 28, le 107.7.

0: Taïk sur Radio Vence et Autoroute, bienvenue à vous qui venez de nous rejoindre, il est 14h.
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2: Bonjour à tous. 41 millions de Français sous le coup de la chaleur. La canicule s'intensifie et doit durer jusqu'à jeudi au plus tard, avec une intensité similaire à 2003. Météo France a ajouté 10 départements du centre et du nord-est en vigilance orange aux orages, annoncés localement violents. La réunion interministérielle de crise est-elle toujours en cours à Matignon, présidée par Sébastien Lecornu avec 14 ministres. Culture, sport et éducation nationale, de nombreux secteurs sont impactés directement par cette canicule. Un triathlon et un trail ont été interdits dans le Haut-Rhin par la préfecture. Les oraux du bac, prévus la semaine prochaine, ont été reportés d'une semaine dans 5 académies. Et puis la fête de la musique, prévue demain, est incertaine dans de nombreux lieux. Un chiffre effrayant en conclusion d'une enquête d'une ONG. Entre 700 et 1500 enfants auraient été victimes de violences sexuelles, physiques ou psychologiques à Notre-Dame de Bétharram sur une période 1950-2000. Ces chiffres mettent en avant un processus de violence systémique, mais selon l'Institut Louis Jouanet, à l'origine de cette enquête, les chiffres sont encore à ce stade à analyser avec prudence. Les combats ont officiellement repris au sud du Liban après l'énième viol du cessez-le-feu par Israël, et notamment aujourd'hui, alors qu'un accord avait été trouvé la veille avec le Hezbollah. En plus des frappes qui ont fait au moins 23 morts, selon un dernier bilan, l'armée hébreu a tenté une infiltration sur un lieu stratégique en dehors de la zone de sécurité qu'ils occupent, ce qui est déjà en dehors du droit international. De toute façon, les intentions israéliennes sont de plus en plus claires, notamment avec les propos du ministre de la Sécurité intérieure, Itamar Ben-Gvir, qui disait hier sur X que le Liban doit brûler. Tout entier doit brûler. Un samedi de sport et après la victoire historique de Toulouse en demi-finale du Top 14 hier, succès 71-17 face au Racing Métro 92. Eh bien, il faut désormais que l'autre demi-finale se joue. Elle aura lieu ce soir. Le Stade français joue contre Montpellier à 21h, également au Stade Vélodrome de Marseille. Et puis le mondial de football avec le Brésil qui se rassure un petit peu, tout comme le Paraguay et le Maroc. Tous trois vainqueurs hier soir. Le Brésil 3-0 face à Haïti, le Paraguay et le Maroc 1-0 face à la Turquie et à l'Écosse. Trois affiches ce soir, avec notamment Pays-Bas-Suède à 19h, Allemagne-Côte d'Ivoire à 22h et Équateur-Curaçao à 2h. 14h02 sur le 107.7. Prochain rendez-vous avec l'actualité dans une heure. Retour au trafic après la météo.
0: La météo, oui, Clément, avec plusieurs départements de la France placés en vigilance orange pour canicule en région Provence, Alpes-Côte d'Azur. C'est une belle journée estivale avec un soleil généreux, un peu de vent pour cet après-midi dans le Var et quelques orages prévus en fin de journée sur les hauteurs des Alpes-Maritimes. Côté température, nous avons actuellement à Nice 29 degrés, 32 à Gap, il fait à Fréjus et Saint-Raphaël 32 degrés également, 34 à Toulon et Aix-en-Provence, 37 à Draguignan. La tendance pour demain, dimanche, encore du soleil et puis des températures au-dessus de la normale. Attention, avec la chaleur, les risques d'incendie restent très élevés aujourd'hui, notamment avec une vigilance orange de feux de forêt dans le Var, dans le Vaucluse. N'oubliez pas, 9 feux sur 10 sont causés par l'homme. 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Donc on compte sur vous. 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
0: Avec vous encore une heure pour ce début d'après-midi, 14h03. C'est vrai qu'il fait chaud, très très chaud. N'oubliez pas de boire beaucoup d'eau. Actuellement, ça se passe bien côté trafic. Quelques événements pourraient vous gêner. On va commencer tout d'abord si vous roulez sur l'autoroute A8. Vous êtes sur les hauteurs de Nice, en direction de Cannes, en direction d'Aix-en-Provence. Il y a, une fois passé la barrière de péage de la Turbie, avant d'arriver à Nice centre, au niveau du kilomètre 206, un lit d'arrêt. Le patrouilleur vous demande de vous décaler sur les deux voies, les pieds à gauche, car il y a un fourgon qui s'est enlisé dans celui d'arrêt. Donc c'est au niveau du kilomètre 206. Ensuite, vous partez peut-être en direction de Antibes si vous empruntez la bretelle d'entrée d'Antibes en direction d'Aix-en-Provence, en direction de Cannes. Vous allez voir une moto qui est tombée en panne. Le motard devenu piéton. Ne soyez pas attentif. Soyez attentif dans ce secteur. Ne soyez pas donc distrait. Pensez à rester très vigilant. Et puis si vous roulez aussi sur l'autoroute A8 dans l'autre sens de circulation en direction de Nice, en direction de l'Italie, je n'ai plus rien de particulier à vous signaler. signalé un véhicule était tombé en panne. Il vient d'être dépanné. Allez, on se décale maintenant dans le Var où ça se passe bien. Côté trafic, pour le moment, je n'ai vraiment aucun bouchon à vous signaler. Dans les Bouches-du-Rhône, sur l'autoroute A8 en direction de Lyon, il y a toujours ce fourgon arrêté une fois passé la barrière de péage d'Aix-en-Provence de la Barque qui pourrait vous gêner. Et puis, si vous êtes sur l'autoroute A50, vous arrivez de Toulon en direction de Marseille, 2 km après Roquefort, la Baie-d'Oulonnord, il y a actuellement une voiture arrêtée sur la voie de droite dans une zone de chantier au niveau du kilomètre 28. Pensez à bien respecter les limitations de vitesse. Partout ailleurs, comme je vous le disais, pour le moment, vous roulez vraiment bien.
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0: Les cultures beat, vous roulez toujours bien, hein, de belles conditions de circulation. On y revient en détail aux alentours de 14h15. 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

0: Priorité à votre sécurité du côté de Mandelieu sur l'autoroute A8 en direction d'Aix-en-Provence. Dans la sortie 40 Mandelieu, une voiture est tombée en panne, elle pourrait vous gêner. Autre nouvel événement, on se décale dans la vallée de la Durance sur l'autoroute A51 en direction d'Aix-en-Provence. Vous qui arrivez de Gap, un morceau de pneu a été vu 13 km après Cadarache, la sortie 17 au niveau du kilomètre 44. Radio Vinci Autoroute, vous restez avec nous, on y revient en détail dans moins d'une minute.
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0: 14h et 14 minutes, quelques véhicules en panne qui pourraient vous gêner, notamment c'est le cas si vous êtes sur les hauteurs de Nice en direction de Cannes et d'Aix-en-Provence. 2 kilomètres après la barrière de péage de la Turbie, il y a un lit d'arrêt. Vous verrez le patrouilleur qui vous demande de vous décaler sur les deux voies à l'épice à gauche. Un fourgon s'est enlisé dans ce lit d'arrêt au niveau du kilomètre 206. Et puis si vous continuez votre route en direction d'Aix-en-Provence, dans la sortie 40, Mandelieu, une voiture est tombée en panne, elle pourrait vous gêner. Notez que dans l'autre sens de circulation, dans la sortie d'Antibes Ouest, il y a également une voiture en panne entre d'être dépanné. On se décale maintenant dans le Var. Je n'ai vraiment aucun incident, aucun bouchon à vous signaler, même aux portes de Toulon, à l'est ou à l'ouest de Toulon. Vous roulez vraiment bien. Il y a sur l'autoroute A8, si vous êtes en direction d'Aix-en-Provence, en direction de Lyon, un trafic tout à fait normal, notamment dans la traversée d'Aix-en-Provence. Pour aller vers Marseille, ça se passe bien. Et puis, je pense à vous qui êtes sur l'autoroute A51, l'axe Aix-en-Provence-Gap, en arrivant de Gap, direction le sud Aix-en-Provence, puisqu'il y a un morceau de pneu qui a été repéré. Il serait sur la chaussée, ce serait entre Cadarache, sortie 17 et Pertu, la sortie 15. Il a été vu 13 km après Cadarache. Vous levez le pied au niveau du kilomètre 44. Partout ailleurs, pour le moment, les conditions de circulation restent tout à fait normales. On vous le rappelle, hein, vous le constatez depuis ce matin, il fait très très chaud. Il y a cette alerte canicule. Si vous voyagez aujourd'hui dans plusieurs départements de la France, on ne cesse de vous le rappeler. Vous pensez à boire beaucoup d'eau. La vague de chaleur s'installe, notamment avec des pics jusqu'à 40 degrés. On compte sur vous, pensez à multiplier les pauses et à rester bien au frais. Les Scorpions, souvenez-vous, Still Loving You, pour vous souhaiter un très très bon week-end sur le 107.7.

Manon Lisa sur le 107.7, le petit pêcheur. Très jolie chanson. Vous restez avec nous. Purple Disco Machine pour continuer votre voyage agréablement. Il y aura également le groupe Extrême, puis retour au trafic en détail. Rassurez-vous, vous roulez toujours bien. Belle route à tous.

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1: 14h31, quel plaisir de vous accompagner pour ce début d'après-midi. Je reste à vos côtés, je suis votre copilote. Et rassurez-vous, hein, ça se passe bien côté trafic, pas de bouchons, pas de ralentissements, quelques événements qui pourraient vous gêner. C'est le cas si vous êtes dans les Alpes-Maritimes entre Antibes et Nice. Vous roulez bien, mais dans la sortie d'Antibes Ouest, on nous signale une voiture en train d'être dépannée qui pourrait vous gêner. Dans l'autre sens de circulation, laissez-moi vous rappeler, il y a un fourgon enlisé dans un lit d'arrêt. Une fois passé la barrière de péage de la Turbie en direction de Cannes,

0: dans la descente de Nice. Conséquence, le patrouilleur vous demande de vous décaler sur les deux voies les plus à gauche au niveau du kilomètre 206. Ça freine, mais les temps de parcours sont tout à fait normaux. Et puis dans la sortie 40, Mandelieu-Centre, il y a une voiture qui est tombée en panne en direction d'Aix-en-Provence. Elle pourrait gêner votre passage. On se décale maintenant dans le Var où vous roulez bien. Dans les Bouches-du-Rhône, vous qui arrivez de Marseille en direction de Toulon, il y a un kilomètre après Carnoux, la sortie 6, un obstacle qui a été vu. Il y aurait un obstacle sur la voie du milieu. C'est au niveau du kilomètre 28. Pensez à ralentir et puis vers Marseille, vers Aix-en-Provence ou bien vers Gap. Pour le moment, votre voyage ne peut que bien se dérouler. Je vous le rappelle, hein, il y a actuellement une vigilance orange pour canicule dans plusieurs départements de France. Des températures très élevées qui peuvent atteindre aujourd'hui les 40 degrés. Pensez à boire beaucoup d'eau. Vous emmenez avec vous votre bouteille d'eau, hein, même si vous avez un petit trajet à faire. Et pensez à vous rafraîchir souvent, à vous mettre à l'ombre.
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0: Dans un instant, sur le 107.7, votre rendez-vous cinéma, Thierry Chaise du magazine Première vous parlera notamment d'un film d'animation français présenté à Cannes, Jim Queen, l'histoire d'une icône gay qui contracte l'hétérose. La suite à suivre après Vanessa Paradis.

0: Love Song, Vanessa Paradis sur Radio Vence et Autoroute. Vous roulez toujours bien, de belles conditions de circulation. Vous restez avec nous. Retour au trafic aux alentours de 14h45. 14h36, l'heure de C'est à voir, votre rendez-vous cinéma. Yvan Mouton, vous êtes aux côtés de Thierry Chaise, rédacteur en chef du magazine Première, pour sa sélection de la semaine.
1: Et nous commençons par un film d'animation français, Jim Quinn, une icône gay qui contracte l'hétérose. Qu'est-ce que c'est que cette chose, Thierry?
2: L'hétérose, alors, dans le film, l'hétérose, c'est une maladie qui fait que on devient hétéro. Voilà. Et c'est évidemment une parabole autour du sida pour un film d'animation complètement secoué.
3: Tu as contracté une nouvelle maladie qui s'appelle l'hétérose.
4: Quoi ? Tu vas devenir hétérosexuel.
2: C'est-à-dire que c'est une comédie qui ose être extrêmement trash et qui se moque à la fois des clichés sur les gays et sur les hétéros pendant 1h20, mais d'un rythme absolument fou, avec donc vraiment de l'humour assez trash. On peut reconnaître des personnages comme Christine Boutin, par exemple, qui est la ministre. Il se trouve que le fils de cette ministre, c'est quelqu'un qui n'a pas révélé son homosexualité et qui va passer donc tout le film avec Jim Quinn, son idole homo en train de devenir hétéro, pour essayer de le sauver. Donc c'est à la fois attachant, c'est un récit d'émancipation et c'est surtout une dinguerie de comédie. C'était présenté en Cannes en séance de minuit et ça a été une sacrée ambiance. Ça mérite de trouver vraiment le chemin des salles avec beaucoup de spectateurs, et le travail sur l'animation est particulièrement remarquable aussi.
1: Et votre deuxième choix est un film réalisé par Laetitia Masson, interprété par Elodie Bouchèze, qui s'intitule Ulysse. Ulysse étant un enfant qui souffre d'un syndrome génétique, si j'ai bien compris.
2: Oui, ouais. Et cet enfant, en fait, c'est celui de Laetitia Masson, qui joue son propre rôle dans le film, puisqu'elle a eu un enfant qui souffre de ce syndrome-là, et dont le rêve était de devenir grand cuisinier. Et donc, on va suivre les aventures de ce petit garçon, en fiction. Évidemment, la fiction est là. Évidemment, le fait que ce sont des plafonds de verre, où tout le monde lui dit, mais c'est impossible, tu ne dois pas y arriver. Et la maman est jouée par Elodie Bouchèze, qui décidément est une actrice merveilleuse, ça on le sait, mais qui est capable de jouer dans un mélo qui est totalement assumé, avec en plus comme meilleur ami Romain de Bourringer dans le film. Autant dire deux grandes comédiennes au service vraiment d'un beau mélo qui s'assume, et ça fait du bien.
1: Eh bien, on a donc ce Ulysse qui tente de trouver sa place dans le monde et les aventures de ce personnage d'animation, Jim Quinn. Les deux films sont en salle cette semaine, à retrouver également dans le magazine Première et sur première.fr.
0: Merci beaucoup à vous deux.
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0: Excellente route dans un instant, Gaëtan Roussel, puis ensuite retour au trafic.
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1: Priorité à votre sécurité sur l'autoroute A57, direction Toulon, vous qui arrivez de Nice. Une fois passé le Calais des Morts à la barrière de péage de Pugéville, il y a un obstacle sur la chaussée, le 107.7.
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1: Bel après-midi sous le soleil, malgré la chaleur, il fait très très chaud, des températures très élevées, on compte sur vous. Attention à la canicule, notamment si vous voyagez aujourd'hui en France. Vous pensez à faire des pauses souvent, à boire beaucoup d'eau et à emmener tout le temps avec vous une bouteille d'eau. Pensez à vous arrêter plus souvent, notamment si vous avez des enfants ou des personnes âgées, même des animaux, dans votre véhicule. J'ai uniquement un événement à vous rappeler si vous roulez sur l'autoroute A50. Vous arrivez de Marseille en direction de Toulon. Il y a un obstacle sur la voie du milieu, 1 km après Carnoux, la sortie 6. Pensez à vous décaler sur la voie l'apse à gauche ou bien sur la voie l'apse à droite. Au niveau du kilomètre 28, le patrouilleur va arriver. Il va peut-être traverser les voies de circulation. N'hésitez pas à ralentir dans ce secteur. Autrement, où que vous soyez, les conditions de circulation sont tout à fait normales. Il y a aussi un véhicule arrêté. Si vous roulez actuellement sur l'autoroute A8 en direction d'Aix-en-Provence, il est arrêté dans la descente de Nice. Une fois passé la barrière de péage de la Turbie, vous avez le patrouilleur qui vous demande de vous décaler sur les voies l'apse à gauche. Un fourgon enlisé dans un lit d'arrêt entre d'être dépanné. Ne soyez pas surpris au dernier moment. Faites attention à ces hommes qui travaillent sur l'autoroute pour votre sécurité. Belle route, excellente journée avec Matmata et Emma sur Radio Vinci Autoroute.

comme d'hab, vous passez un bon moment à l'écoute du 107.7. Joyce Jonathan, c'est son nouveau single Talisco pour continuer votre voyage sun sous le soleil avec encore beaucoup de chaleur. Je compte sur vous. Pensez à boire toujours beaucoup d'eau, à bien vous hydrater. Louisa, et puis il sera 15h. Changement de copilote pour vous accompagner. Ce sera Thibaut à vos côtés dans toute la région Provence, à la Côte d'Azur. Je vous souhaite une belle route, d'autant plus que vous roulez vraiment bien.

0: Louisa sur Radio Vence et Autoroute, je vous souhaite un très très bon week-end. Profitez-en bien, il est 15h.
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2: Bonjour à tous. 41 millions de Français sous le coup de la chaleur. La canicule s'intensifie et doit durer jusqu'à jeudi au plus tard avec une intensité similaire à 2003. Météo France a rajouté, en plus des 60 départements en vigilance orange pour le risque de canicule, 10 autres en vigilance orange pour les orages qui sont annoncés localement violents. La réunion interministérielle de crise n'a toujours pas donné à cette heure ses conclusions. Culture, sport et éducation nationale. De nombreux secteurs sont impactés directement par cette canicule. Un triathlon et un trail ont été interdits dans le Haut-Rhin. Les oraux du bac prévus la semaine prochaine ont été reportés d'une semaine dans 5 académies. Et puis la fête de la musique prévue demain est incertaine dans de nombreux lieux, dont Paris. Bétarame, lieu de violence systémique. Selon une enquête de l'Institut Louis Joinet, s'il faut analyser ces chiffres avec prudence, entre 700 et 1500 enfants auraient été victimes de violences diverses, dont sexuelles dans l'établissement catholique, entre 1950 et la fin des années 90. À la peine dans les sondages, Bruno Retailleau est à Paris pour son premier meeting de campagne et pour marquer le coup, le leader des Républicains a tenté et réussi un pari, inviter l'écrivain Boualem Sansal, et ce dernier soutien de l'ex-ministre de l'Intérieur va même prononcer un discours de 3 pages. Les combats ont officiellement repris au sud du Liban après l'énième viol du cessez-le-feu par Israël et notamment aujourd'hui, alors qu'un accord avait été trouvé la veille avec le Hezbollah. En plus des frappes qui ont fait au moins 23 morts, l'armée hébreu a tenté une infiltration sur un lieu stratégique en dehors de la zone de sécurité qu'ils ont déjà fixée par la force. Les intentions israéliennes sont de plus en plus claires, notamment avec les propos hier du ministre de la Sécurité intérieure Itamar Ben-Gvir, qui disait hier sur X que le Liban tout entier doit brûler. En samedi de sport, équipe fera face à Toulouse en qualifié hier en finale du top 14. L'autre demi-finale aura ce soir lieu entre le Stade français et Montpellier. Ce sera toujours au Vélodrome à Marseille à 21h. Et puis un mot du mondial de football avec de belles affiches attendues aujourd'hui. Pays-Bas-Suède à 19h, Allemagne-Côte d'Ivoire à 22h et Équateur-Curaçao à 2h. Le Brésil et le Maroc ont quasi validé leur participation pour les 16e de finale. 15h02 sur le 107.7. Prochain rendez-vous avec l'actualité dans une heure avec Florence Dolly. Retour au trafic après la météo.
3: C'est exactement ça la météo pour cet après-midi, samedi, bien sûr les Alpes frontalières, les Pyrénées et des orages peuvent se déclencher. Et puis sur le reste du pays, notamment en Provence-Alpes-Côte d'Azur, le soleil et la chaleur dominent, les maximales qui dépassent 30 degrés quasiment partout. D'ailleurs, je vous rappelle qu'une vigilance orange feu de forêt concerne actuellement le Var et le Vaucluse. Ne jetez surtout pas vos mégots par la fenêtre de votre véhicule. Demain dimanche, la canicule se renforce, le soleil s'impose sur la majeure partie du pays. Comme les jours précédents, des orages se déclenchent sur les Alpes, le Massif central et l'Est des Pyrénées. Les températures minimales vont généralement de 17 à 22 degrés. Puis les maximales gagnent encore quelques degrés avec pas moins de 35 à 39 degrés sur la majeure partie des régions, voire 40-41 en Nouvelle-Aquitaine. Il fait moins chaud proche de la Méditerranée avec 25 à 33 degrés.
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3: 15h03, l'info trafic en détail. Allez, ça se passe bien sur l'extrême quart sud-est du pays, hein, Provence-Alpes-Côte d'Azur. Pas de grosses difficultés, des temps de parcours tout à fait normaux, quelques infos tout de même à prendre en compte, notamment, cet obstacle qui ne saurait tarder à être amassé, c'est sur l'A50 en direction de Toulon. Vous avez passé Carnoux, c'est l'échangeur numéro 6. Alors, sans trop préoccupation, il s'agirait d'une chaussure, hein, c'est confirmé même sur la voie du milieu. Alors, c'est pas tant l'obstacle qui est dangereux, c'est surtout le fait que le patrouilleur va devoir intervenir, donc dès que vous le voyez, vous levez le pied, surtout vous écartez bien de lui. Allez, partout ailleurs, tout va pour le mieux, n'oubliez pas de faire des pauses très régulièrement, vous le savez, vous en êtes rendu compte, la canicule est bel et bien présente, faites des pauses régulièrement et surtout, hydratez-vous bien.
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3: À Jimmy Cliff, mais aussi Jungle pour les prochaines minutes. Bonne route.

Jungle, carry on, sur le 107.7, tout va très bien, 7h, pas de difficulté, hein, vraiment, où vous circuliez, où vous vous rendiez, en Provence, à Côte d'Azur, seule difficulté finalement, c'est bien la chaleur étouffante, accablante. Pensez à bien faire des pauses régulièrement. Francis Cabrel, le point trafic dans la foulée, à tout de suite.

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1: 15h15, l'infotrafic en détail en Provence, Alpes Côte d'Azur, tout va pour le mieux à cette heure-ci. Principale difficulté, évidemment, c'est la chaleur avec beaucoup de départements qui sont concernés par une vigilance orange pour canicule. Faites des pauses vraiment très régulièrement. N'oubliez pas ces petits conseils, la pression des pneus à vérifier régulièrement, le liquide de refroidissement, mais surtout, là, c'est pour ménager les machines, mais surtout, vous ménagez vos organismes, évidemment. Pensez à faire des pauses très régulières. C'est le seul conseil que je vais devoir vous donner parce que au niveau du trafic, ça se passe vraiment très bien. Prochain point trafic, 15h30. Et donc retour immédiat de la musique avec Blur, mais aussi Joe et Dwight Filé. Bonne route.

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1: Priorité à l'infotrafic pour vous qui circulez dans le Var sur la 57 en direction de Toulon après Solliès-Toucas, qui est l'échangeur 7. Un obstacle signalé sur voie de gauche au kilomètre 10, prudence.

Joey doit filer sur le 107.7. Toute nouvelle info, tiens, qui me parvient, je la développe immédiatement sur l'autoroute A8. Vous êtes en direction de l'Italie, dans la sortie 34. C'est la sortie Saint-Maximin. Il y a une voiture qui est en panne, c'est confirmé. Donc prudence au moment d'aborder cette sortie. Info que sur laquelle je reviendrai peut-être dans le prochain point trafic. Ça se passe vraiment très bien cette heure-ci. Un petit peu de musique, Rudimental, mais aussi Adi Oasis et le point trafic dans la foulée. À tout de suite.

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2: 15h31, l'infotrafic en Provence-Alpes-Côte d'Azur, tout va bien à cette heure-ci. Je vais évoquer uniquement des véhicules en panne. Il n'y a pas de gros événements qui viennent perturber ni votre temps de parcours, ni la fluidité du trafic. Alors, vous roulez du côté de Cannes, de Mandelieu, sur l'A8 en direction d'Aix-en-Marseille. Après Mandelieu, justement, c'est l'échangeur 40. Il y a une moto qui est en panne, c'est confirmé. On reste vigilant avec un motard qui est peut-être devenu piéton, hein, du coup. Donc, prudence. Et puis, pour vous qui circulez du côté du Var, vous roulez sur l'A8. Vous êtes en direction de l'Italie, dans la sortie 34, c'est la sortie Saint-Maximin. Il y a une voiture qui est en panne, prudence tout simplement, au moment d'aborder cette sortie. Rien à évoquer dans les Bouches-du-Rhône, et même au nord d'Aix-en-Provence, sur la 51, dans un sens comme dans l'autre, tout va bien. Ah tiens, toute nouvelle info qui me parvient à l'instant. On retourne dans le Var, sur la 57, en direction de Nice et de l'autoroute A8. Dans la sortie 3, sortie Lavalette-Centre, il y a un véhicule qui est arrêté, c'est confirmé, donc restez bien vigilants.

0: Et vous savez tout.
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0: Le portrait d'un orchestre à suivre, l'Orchestre National Auvergne-Rhône-Alpes, il est basé à Clermont-Ferrand et rayonne dans toute la région avec des projets musicaux variés. C'est au programme de Tempo 110, ce sera juste après France Gall.

0: France Gall sur le 107.7, tout va bien, cette heure-ci, pas de grosses difficultés. Quelle est la vie d'un orchestre en région? L'Orchestre National Auvergne-Rhône-Alpes existe depuis 1981. Il joue un peu partout dans la région et même à l'étranger. Et le 3 juillet, dans un lieu insolite. D'écouter plus tôt, Charlotte Latour vous dévoile dans Tempo 110.
1: 110 secondes pour un portrait de l'Orchestre National Auvergne-Rhône-Alpes. Basé à Clermont-Ferrand, il compte 21 musiciens, tous instrumentistes à cordes, et un chef principal, le violoniste Thomas Zettmeyer. Le répertoire de l'orchestre va du baroque de Jean-Sébastien Bach à la musique contemporaine, mais laisse de côté la période romantique qui nécessite un effectif plus imposant. L'orchestre se produira bientôt dans le stade de Clermont, plutôt habitué au rugby. Programme par la directrice générale de l'orchestre, Lila Forcade.
2: Programme fabuleux, les quatre saisons de Vivaldi, interprétées au violon par notre chef principal Thomas Zettmeyer, qui va jouer et diriger. En deuxième partie, on va jouer la 9e symphonie de Beethoven avec un chœur sur scène. Et on aura également le chœur Canto Général Auvergne qui sera dans le public. Moment unique, hein. Il n'y a jamais eu de concert comme ça dans ce stade. C'est un orchestre qui donne des concerts prestigieux dans l'Opéra Théâtre, mais pas seulement. On va jouer dans les maisons de quartier, on va jouer au CHU de Clermont-Ferrand. On accompagne les personnes qui sont hospitalisées en long séjour en leur donnant des cours de violon. Et puis, on va aussi se produire dans des villages, dans des zones rurales. On organise des résidences en campagne. L'orchestre s'installe pendant quelques jours et on amène la musique, on la porte aux personnes qui n'y ont pas accès.
1: Concert grandiose de l'orchestre le 3 juillet au stade Marcel Michelin de Clermont. Pas moins de 10 000 personnes attendues.
0: Merci bien. Allez, l'infotrafic en Provence, à Côte d'Azur, arrive dans 4 minutes. Rassurez-vous, hein, vraiment, tout va bien à cette heure-ci. Évidemment, plus grande des difficultés, c'est bien la météo. En tout cas, c'est bien cette chaleur étouffante. Pensez à faire des pauses régulièrement. Des patrouilles en intervention sur des véhicules qui sont en panne. Je vous dévoilerai absolument tout. Je vous détaillerai tout, hein, évidemment, pour bien faire attention à eux dans 4 minutes. Je vous l'ai dit, à tout de suite.
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1: 15h45, l'infotrafic en Provence-Alpes-Côte d'Azur, tout va pour le mieux à cette heure-ci. Quelques infos tout de même à prendre en compte dans une poignée de secondes, mais je vous rappelle qu'il y a quand même énormément de départements qui sont en vigilance orange pour la canicule. La Provence-Alpes-Côte d'Azur n'en fait pas tout à fait partie, mais il fait très très chaud. Pensez à faire des pauses régulièrement et à bien bien vous hydrater. Allez, je vous rejoins dans les Alpes-Maritimes sur la 8 en direction d'Aix et de Marseille. Après Antibes-Est, échangeur 44, des obstacles signalés, pourrait s'agir de bandes de roulement, gros morceaux de pneus de poids lourd, au kilomètre 172. Un véhicule en difficulté, une moto pour être plus précis, toujours sur la 8, toujours en direction d'Aix et de Marseille, après Mandelieu, changeur 40. Attention, le motard est donc devenu piéton, on reste bien vigilant, les services de secours qui sont sur place. Un petit tour dans le Var pour constater un véhicule qui lui aussi est en difficulté, sur la 57, vous êtes en direction de Nice et de l'autoroute A8, dans la sortie numéro 3, c'est la sortie la Valette Centre, avec là aussi le patrouilleur qui est déjà sur place. Vous faites vraiment attention à lui au moment d'aborder cette sortie. Voilà, vous savez absolument tout, dans les Bouches-du-Rhône et même au-delà, au nord d'Aix-en-Provence, sur la 51, dans un sens comme dans l'autre, tout va pour le mieux. Le retour de la musique se fera avec Auria dans un court instant, car avant c'est Oshi. Bonne route.

Auria sur le 107.7, toute nouvelle info qui me parvient, qui vous concerne du côté de Cadarache. Vous roulez sur la 51, vous êtes en direction d'Aix et de Marseille dans la sortie 17, sortie Cadarache. Il y a une voiture qui est en panne, c'est confirmé, en prudence au moment d'aborder la sortie. Partout ailleurs, eh bien là aussi il y aura des véhicules en panne. Alors le dénominateur commun, c'est qu'ils gênent vraiment pas votre progression, et puis que la plupart d'entre eux sont déjà pris en main par les services des autoroutes. Je vous détaille absolument tout ça dans le prochain point trafic. On termine cette heure avec Blondie, mais aussi Oubastank.

0: Boubastang pour terminer 7h, restez à l'écoute, on reparle du trafic après la météo, avancez les infos car il est 16h.
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2: Bonjour à tous. La France en plein cœur d'un épisode de canicule particulièrement intense et précoce, conséquence du réchauffement climatique. Un pic de chaleur est attendu à partir de demain jusqu'à jeudi prochain. Des départements pourraient basculer en alerte rouge dès ce dimanche. Et dans ce contexte, de nombreux événements sportifs en extérieur ont été annulés ce week-end. Certaines municipalités ont également renoncé à célébrer la fête de la musique demain. C'est le cas de Poitiers, Brive-la-Gaillarde ou encore Argenteuil. Le ministre de l'Intérieur a laissé le choix au préfet. La fête de la musique est maintenue sur le territoire national. L'actualité politique, Bruno Retailleau tient son premier meeting de campagne ce samedi à Paris pour essayer de se relancer alors que le candidat LR est à la peine dans les sondages. Il a invité l'écrivain franco-algérien Boualem Sansal. Bruno Retailleau entend montrer sa proximité avec l'écrivain, présenté comme un symbole de la liberté d'expression en Algérie. La guerre au Moyen-Orient, l'Iran annonce qu'elle ferme le détroit d'Ormuz en réaction aux frappes israéliennes au Liban. L'État hébreu continue de cibler le Hezbollah pro-iranien au Liban, des attaques qui sapent l'accord de paix entre Téhéran et Washington. Un émissaire américain est arrivé en Suisse aujourd'hui pour entamer les pourparlers après la signature d'un premier texte cette semaine. Le sport du rugby. Ce soir, Montpellier affronte le Stade français pour espérer décrocher son ticket pour la finale du top 14. Coup d'envoi de la rencontre à 21h au Vélodrome à Marseille. Le gagnant de la rencontre jouera la finale contre le champion de France en titre. Le Stade toulousain a écrasé hier soir le Racing 92-71-17. Et puis du football.
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2: 4 matchs au programme de la soirée et de la nuit au Mondial. Pays-Bas, Suède à 19h, Allemagne, Côte d'Ivoire à 22h, Équateur, Curaçao à 2h du matin et Tunisie, Japon à 6h. Cette nuit, le Paraguay a éliminé la Turquie en l'emportant 1-0 à San Francisco. Il est 16h02, c'est la fin de ce flash. L'infotrafic revient dans un instant, juste après un point sur la météo.
0: Exactement, la météo déjà pour ce samedi après-midi, hein, sur les Alpes frontalières et les Pyrénées, des orages peuvent se déclencher, mais sur le reste du pays, notamment Provence-Alpes-Côte d'Azur, hein, le soleil et la chaleur dominent, les maximales qui dépassent 30 degrés quasiment partout. Et je vous rappelle qu'une vigilance orange feu de forêt concerne actuellement le Var et le Vaucluse. Hein, ne jetez surtout pas vos mégots par la fenêtre de votre véhicule. Demain, dimanche, la canicule qui se renforce, le soleil s'impose sur la majeure partie du pays. Comme les jours précédents, des orages se déclenchent sur les Alpes, le Massif central et l'Est des Pyrénées. Les températures minimales vont généralement de 17 à 22 degrés. Les maximales gagnent encore quelques degrés, avec pas moins de 35 à 39 degrés sur la majeure partie des régions, voire 40-41 en Nouvelle-Aquitaine et Midi-Pyrénées. Il fait un petit peu moins chaud proche de la Méditerranée, avec 25 à 33 degrés.
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0: 16h03, l'infotrafic en détail avec des véhicules en difficulté à cette heure-ci en Provence-Alpes-Côte d'Azur et pas d'événements très impactants qui viennent justement gêner votre progression. Alors, du côté d'Antibes, pour vous qui roulez sur la 8 en direction d'Aix de Marseille, vous avez passé Antibes-Est, échangeur 44, il y a des débris constatés, patrouilleur qui est déjà sur place en kilomètre 172, il est en train de la ramasser, vous faites surtout attention à lui. Un véhicule en difficulté sur la 8 en direction d'Aix-en-Marseille, après Antibes-Est, échangeur 44. C'est un poids lourd qui est en panne, voie de droite, hein, qui est impacté au kilomètre 171. On s'en écarte bien. Et puis, il y a un véhicule qui roule très lentement, toujours sur cet axe-là, toujours en direction d'Aix-en-Marseille. Là, cette fois-ci, vous avez passé Mandelieu. C'est l'échangeur 40. Il pourrait y avoir, et c'est même confirmé, ça y est, un véhicule qui roule extrêmement lentement sur voie de droite, hein, prudence aux environs du kilomètre 152. Faites attention au moment de le dépasser dans l'autre sens, c'est-à-dire sur la 8, mais en direction de l'Italie. Après Nice-Saint-Isidore, échangeur 52. Là, c'est une voiture qui est en panne, c'est bien confirmé. Sur la voie de droite, là aussi, on s'écarte bien, mais la zone a été balisée, hein, où la voie de droite a été neutralisée. Je vous rejoins maintenant du côté du Var, avec un dépannage en cours, une voiture qui est en panne sur la 57, en direction de Nice et de la 8, dans la sortie numéro 3, sortie La Valette Centre. Voilà donc pour les infos à retenir, c'est les seules, partout ailleurs, tout va pour le mieux.
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0: Starley pour entamer cette toute nouvelle heure. Bonne route.

0: Starley, Call on Me sur le 107.7, tout va bien cette heure-ci. Des interventions en cours tout de même sur des véhicules en difficulté. À chaque fois que vous voyez une intervention de la part de patrouilleurs, de dépanneurs ou de n'importe quel autre service des autoroutes, hein, pensez évidemment bien vous écarter et à respecter le corridor de sécurité. Pensez aussi à faire des pauses, il fait très très chaud, mais je vous en reparlerai dans le prochain point trafic. Jack et Carla, mais aussi Anouk pour nous y emmener. À tout de suite.
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3: 16h15, passé de quelques secondes, l'infotrafic en Provence-Alpes-Côte d'Azur, et globalement ça se passe très bien cette heure-ci, hormis évidemment la chaleur caniculaire, faites des pauses très régulièrement, n'oubliez pas de prendre de l'eau à l'intérieur de votre véhicule, on ne sait jamais ce qui peut arriver sur un trajet, vous pouvez vous retrouver à l'arrêt, donc surtout si vous voyagez avec des enfants ou avec des personnes âgées, vraiment restez attentif à ce bon réflexe de prendre de l'eau. Allez, on fait le point sur les infos à prendre en considération, je vous rejoins du côté de Nice, sur la 8, en direction de l'Italie, après Nice-Saint-Isidore, échangeur 52, une voiture qui est en panne, qui tracte d'ailleurs une remorque, voie de droite neutralisée au kilomètre 191, on s'écarte bien. On reste dans les Alpes-Maritimes, sur la 8, en direction d'Aix et de Marseille, après Villeneuve-Loubet, échangeur 47, il y a une voiture qui est signalée en panne, peut-être non loin des voies de circulation, kilomètre 178, et vous notez que toujours sur la 8, et que toujours en direction d'Aix et de Marseille, là c'est bien confirmé, il y a bien un poids lourd qui est en panne, après Antibes-Est, échangeur 44, là aussi la voie de droite est neutralisée, kilomètre 171. Je vous rejoins du côté du Var sur l'A8 en direction d'Aix et de Marseille après la bifurcation A8 à 57. Il y a au kilomètre 86 et c'est confirmé une voiture qui est accidentée. Alors pas de gêne à votre progression hein, puisqu'elle se trouve sur le refuge. Donc bien à l'écart des voies de circulation, mais on reste attentif parce qu'il y a forcément évidemment des groupes d'intervention, en tout cas des patrouilleurs et des dépanneurs qui vont intervenir prochainement, donc restez bien attentifs. Partout ailleurs, tout va pour le mieux, notamment dans les Bouches-du-Rhône ou même au nord d'Aix-en-Provence, sur la 51, tout va pour le mieux. Dans un instant, nous retrouverons un animateur qui s'est invité pendant 30 ans dans nos salons, figure emblématique de la télévision, mais aussi comédien. Thierry Beccaro reviendra nous raconter comment le théâtre et l'amour du public l'ont aidé à se reconstruire après une enfance difficile. Rendez-vous sur la route, juste après Elephants.

0: Elephants sur le 107.7. Tout va bien cette heure-ci.
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0: Il a quitté la télévision mais multiplie les projets sur scène. Thierry Beccaro est au micro de Christelle Mollon.
2: Notre invité s'est invité tous les soirs dans notre salon pendant 30 ans puisqu'il a été l'un des animateurs vedettes de la télé ces dernières décennies. Et aujourd'hui, c'est surtout vers le théâtre que vous vous tournez. Bonjour Thierry Beccaro.
3: Bonjour Christelle.
2: Vous reprenez la route dès cet automne avec la pièce Le goût du bonheur, mais au printemps, c'est avec une autre pièce, Je suis né à 17 ans, tirée du livre du même titre que vous aviez sorti en 2018 que vous jouiez au théâtre. Vous y racontiez votre enfance et votre adolescence entre un père violent et une mère qui ne vous protégeait pas vraiment. Est-ce que la transposition de votre histoire sur scène était une autre façon finalement de vous livrer ?
3: Alors c'était une autre façon de procéder et c'était aussi le bonheur absolu de réaliser un triptyque. Le livre qui a été adapté par France Télévisions et puis je réalise le triptyque en jouant Je suis né à 17 ans, mis en scène par Anouch Setbon. Jamais j'aurais pu imaginer, quand le livre est sorti, que ça libère autant la parole et que ça ouvre autant de portes.
2: Vous aviez, dès le début de votre vie professionnelle, choisi de tourner le dos à la colère et à l'aigreur et de donner de l'écoute, du sourire et du bonheur aux gens. Et pour vous, c'est beaucoup passé par la télévision, donc.
3: Le chemin est passé par quelques scènes de théâtre où j'apprenais à jouer la comédie. Ça va me sauver, vraiment. Et puis après, la radio, la télévision, on est là pour apporter du plaisir aux gens, les divertir, les informer, les émouvoir parfois. J'aimais bien le faire. Moi, ce qui m'importait, c'était vraiment d'arriver jusqu'à vous.
2: Et en passant, donc, on a dit par Motus, évidemment, ce jeu emblématique, mais aussi, vous avez présenté Matin Bonheur, vous avez présenté plein d'émissions.
3: Ah, Télématin, 40 degrés à l'ombre, 35 ans.
2: À la rentrée, vous repartirez en tournée avec la pièce Le goût du bonheur, avec vos complices Tonia Kinsinger et Sylvain Bocara. Une autre façon, encore, de donner toujours du bonheur aux gens, qui est votre leitmotiv.
3: C'est une jolie comédie sentimentale, comme je n'en avais pas encore joué. Je suis très heureux de repartir avec mes camarades.
2: Et puis il y a aussi des lectures que vous allez proposer au public lors de ce festival auquel vous allez participer en Corrèze cet été autour de la mi-août.
3: Et oui, je serai à Concèze. C'est Mathias Vincent qui est l'initiateur de ce festival. Et chaque année, il y a des invités qui viennent faire des lectures accompagné par un pianiste, un musicien, et je vais lire quelques-uns des auteurs qui m'accompagnent régulièrement. Rilke, Christian Bobin, Alexandre Vialat, et puis peut-être deux ou trois textes que j'écris, car il m'arrive de continuer à écrire.
2: Restez avec nous Thierry, on parlera voiture dans quelques minutes, juste après une pause trafic et musique.
0: Exactement, le rendez-vous est pris, hein. Ce sera juste après le point trafic. Une toute nouvelle info qui me parvient du côté des Alpes-Maritimes sur la 8 en direction d'Aix et de Marseille. Après Saint-Laurent-du-Var, c'est l'échangeur 49, le kilomètre 182, c'est votre point de repère. C'est une voiture qui est en difficulté, qui empiète largement sur la voie la plus à droite. Elle s'est immobilisée sur la bande d'arrêt d'urgence, mais elle empiète sur la voie de droite. Je vous en reparle évidemment dans le prochain point. Trafic, Elliott, mais aussi Chic pour nous y emmener. À tout de suite.
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1: 16h31, l'infotrafic en détail en Provence-Alpes-Côte d'Azur. Globalement, ça se passe très bien à cette heure-ci. Évidemment, mis à part la chaleur, pensez à faire des pauses évidemment bien bien régulières, hein, avec beaucoup de départements en orange, hein, concernant la canicule. Mais enfin, ça ne veut pas dire que dans les autres départements, il fasse très très bon non plus, hein. Vraiment, pensez à bien vous hydrater. Allez, je vous rejoins du côté de Nice, sur la 8, en direction de l'Italie, après Nice-Saint-Isidore, échangeur 52, une voiture en panne, voie de droite neutralisée, et les services d'intervention sur place, kilomètre 191. Dans l'autre sens, c'est-à-dire en direction d'Aix-et de Marseille, on reste sur la 8. Après Saint-Laurent-du-Var, c'est l'échangeur 49, une voiture en panne, voie de droite neutralisée, là aussi, les secours sont sur place. Un poids lourd en difficulté, toujours sur la 8, toujours en direction d'Aix-et de Marseille, après Antibes-Est, échangeur 44, là aussi, la voie de droite est neutralisée au kilomètre 172. Et puis je me décale et je vous rejoins du côté du Var, sur la 8, en direction d'Aix-et de Marseille, après la bifurcation A8. À 57, il y a une voiture qui est accidentée, très peu de gênes, tout se passe sur le refuge, mais les services de secours sont sur place, hein, je vous demande évidemment de bien vous écarter, ne les frôlez pas de trop près. Allez, voilà, vous savez déjà tout, parce que partout ailleurs, tout va pour le mieux.
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1: Et il est temps de retrouver celui qui fait un petit bout de route avec nous aujourd'hui, le comédien et ancien animateur Thierry Beccaro, toujours au micro du 107.7.
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0: Que ce soit pour la télé ou pour le théâtre, vous avez sillonné l'Hexagone dans tous les sens. Vous aimez ça, les voitures ?
1: Vous savez, la voiture, pour moi, c'est pas anodin. Mon père vendait des voitures.
0: Oui, ce père-ci, Dr. Jekyll et Mr. Hyde.
1: Oui, ce père vendait des Volvo. Mon père était un excellent vendeur. Il vous aurait vendu du sable dans le désert, vraiment.
0: Et vous avez des souvenirs, justement, de départ en vacances, quand vous étiez petit, avec ses parents un petit peu atypiques ?
1: On allait en Italie. Et mon père, c'était aussi un mec formidable, sauf quand il tombait, évidemment, dans ses travers, dans l'alcool. Mais quand on partait en vacances, en général, c'était la trêve. C'était
0: des bons moments.
1: Et à l'époque, il avait une 4 chevaux. On parle beaucoup de la 2 chevaux, mais la 4 chevaux. Et mon père, comme on allait partir en voiture, on allait faire 1000 et quelques kilomètres, tapissait l'arrière de la voiture avec de la mousse derrière
0: pour que ma soeur et moi,
1: pour qu'on puisse être à l'aise et qu'on puisse dormir avant d'arriver à Catolica, à côté de Rimini. C'est très touchant. Et puis, il y a un moment très particulier, les agriculteurs sont en colère et je vais jouer à Mirande. On va pour prendre l'autoroute, dès qu'on est arrêté, on dit non, faites demi-tour, etc. Bon. Et je ne sais pas ce qui me prend, je me dis, je vais y aller. Donc, vous avez les agriculteurs, la gendarmerie, les pneus, la fumée et tout, il fait gris, tout ça. Et j'arrive comme ça, et il y a les gendarmes qui me regardent, les agriculteurs qui me regardent. Je dis, écoutez, je joue ce soir à Mirande, c'est à 40 km, est-ce qu'il n'y a pas moyen quand même ? Alors là, les deux gendarmes me disent, alors attendez, on va demander au chef, donc ils vont dans la voiture, comme ça. L'agriculteur me dit, moi s'ils ne sont pas d'accord, je vous libère la route. Les deux gendarmes ressortent. Bon, c'est OK. L'agriculteur, Jean-Michel, dégage le tracteur. Dégage le tracteur. Incroyable, je vous assure.
0: Et vous avez pu passer et être sur scène le soir même à Mirande.
1: Alors voilà, donc certaines personnes vont dire oui, c'est parce que oui. Oui, c'est peut-être aussi parce que j'étais sympa et que j'ai pas fait de forcing. C'est-à-dire que le travail que j'ai pu faire sur Motus, où j'ai certainement accueilli et des gendarmes, des agriculteurs, des routiers. J'avais leur amitié, leur sourire, leur complicité. Et ça, c'est magnifique.
0: Ça vous a été utile, en tout cas. Sur scène, donc, ce sera cet été en Corrèze pour ce festival où vous lirez vos auteurs préférés. Ensuite, Le goût du bonheur. Et puis, vous tournerez aussi, sans doute, avec l'adaptation sur scène de votre livre « Je suis né à 17 ans », courant 2027. Merci Thierry pour ces quelques kilomètres à nos côtés et puis à bientôt.
1: Mais merci beaucoup et puis soyez prudents.
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0: Texas sur le 107.7. Allez, tout va bien. Cette heure-ci, uniquement des interventions auprès de pays de véhicules en difficulté. Je vous détaillerai absolument tout dans le prochain point trafic, hein, sur tout ce qui vous concerne en Provence-Alpes-Côte d'Azur. Et pensez évidemment à faire des pauses régulières avec cette canicule. Marc Lavoine pour nous emmener au prochain point trafic. À tout de suite.
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1: 16h45, passé de quelques secondes, infotrafic en détail, tout va bien à cette heure-ci en Provence-Alpes-Côte d'Azur, uniquement des véhicules en difficulté. Je vous détaille tout et d'ailleurs, les deux premiers vous concernent du côté des Alpes-Maritimes. Sur la 8 en direction d'Aix-en de Marseille après Saint-Laurent-du-Var, échangeur 49, c'est une voiture qui est en panne, la voie de droite est neutralisée au kilomètre 182. Et un petit peu plus loin sur la 8, toujours et toujours en direction d'Aix-en de Marseille après la sortie 44. Antibes-Est, là c'est un poids lourd hein, qui est accidenté, qui est en panne, pardonnez-moi, sur voie de droite, celle-ci neutralisée au kilomètre 172. Oui, j'ai failli faire une confusion parce que j'avais un accident à évoquer du côté du Var, mais ça y est, j'apprends que la voiture accidentée, le patrouilleur, le dépanneur, tout le monde est reparti, et donc aucune raison d'évoquer cet événement. Tout va bien donc dans le Var, tout va bien dans les Bouches-du-Rhône, tout va bien au nord d'Aix-en-Provence sur la 51, dans un sens comme dans l'autre. Évidemment, la plus grosse des difficultés, c'est bien cette chaleur, pensez à faire des pauses très très régulièrement. Il faut ménager les organismes et les véhicules. Allez, prochain point trafic, 17h02, 17h03 après la météo et les infos. Et d'ici là, de la musique, rien que de la musique, jusqu'à la fin de cette heure, Alex Warren, mais aussi Jerry Halliwell pour les prochains kilomètres. Bonne route.

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Alex Warren sur le 107.7, tout va bien cette heure-ci, pas de grosses difficultés, à part évidemment la chaleur, hein, vous le savez. Donc faites des pauses régulièrement, mais au niveau du trafic, eh bien tout va bien à cette heure-ci. Vous circulez, vous vous rendez en Provence-Alpes-Côte d'Azur. Alliance Ethnique, mais aussi Tamim Pala pour refermer cette heure.

0: Tam Impala pour refermer cette heure. Restez bien à l'écoute. On va reparler du trafic juste après la météo et avant, c'est les infos. Il est 17h.
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2: Bonjour à tous. C'est du jamais vu. La vigilance rouge canicule déclenchée par Météo France demain à partir de midi sur 35 départements de l'ouest du pays, de la Nouvelle-Aquitaine jusqu'à l'Île-de-France en passant par le centre Val-de-Loire et les Pays de la Loire. Les 39 à 40 degrés seront souvent atteints de la Nouvelle-Aquitaine et d'une petite partie ouest de l'Occitanie vers l'Île-de-France et la Bourgogne. Les 41 degrés pourront être franchis par endroits. Conséquence de cette alerte rouge, le gouvernement interdit l'alcool sur la voie publique demain pour la fête de la musique dans les 35 départements concernés. 60 sont en vigilance orange canicule cet après-midi sur une bonne partie du pays. Seule la Bretagne, la Normandie et les Hauts-de-France, tout comme le littoral méditerranéen, sont épargnés pour l'instant. Attention aux orages cet après-midi sur le nord-est. Une dizaine de départements sont en vigilance orange de l'Aisne jusqu'à la Nièvre. L'information a été confirmée ce matin. Le cofondateur d'Ubisoft, le géant des jeux vidéo, est décédé dans le crash d'un avion de tourisme à La Baule hier. Claude Guy était attendu ce week-end à La Baule pour un rassemblement de plus d'une centaine d'avions. La guerre au Moyen-Orient, l'Iran annonce qu'elle ferme le détroit d'Ormuz en réaction aux frappes israéliennes au Liban. L'État hébreu continue de cibler le Hezbollah pro-iranien au Liban, des attaques qui sapent l'accord de paix entre Téhéran et Washington. Un émissaire américain est arrivé en Suisse aujourd'hui pour entamer les pourparlers après la signature d'un premier texte cette semaine. Le sport tout de suite.
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2: Quatre matchs au programme de la soirée et de la nuit au Mondial. Pays-Bas-Suède à 19h, Allemagne-Côte d'Ivoire à 22h. Équateur-Curaçao, ce sera à 2h du matin et Tunisie-Japon à 6h. Cette nuit, le Paraguay a éliminé la Turquie en l'emportant 1-0 à San Francisco. Et on vous fait vivre cette Coupe du Monde tous les jours sur le 107.7 à travers un chiffre clé. Pour connaître le chiffre ou le nombre du jour, rendez-vous après l'infotrafic. Mais avant ça, la météo.
0: Exactement la météo, bien déjà pour cet après-midi, ce samedi, sur les Alpes frontalières, les Pyrénées, des orages peuvent se déclencher, puis sur le reste du pays, notamment en Provence, Alpes-Côte d'Azur, le soleil et la chaleur dominent, des maximales qui dépassent 30 degrés quasiment partout. Je vous rappelle qu'une vigilance orange, feu de forêt, concerne actuellement le Var et le Vaucluse. Ne jetez surtout pas vos mégots par la fenêtre de votre véhicule. Demain dimanche, la canicule se renforce, le soleil s'impose sur la majeure partie du pays. Comme les jours précédents, des orages se déclenchent sur les Alpes, le massif central et l'est des Pyrénées. Les températures minimales vont généralement de 17 à 22 degrés, puis alors les maximales gagnent encore quelques degrés avec pas moins de 35 à 39 degrés sur la majeure partie des régions, voire 40-41 en Nouvelle-Aquitaine et Midi-Pyrénées. Il fait un petit peu moins chaud proche de la Méditerranée avec 25 à 33 degrés.
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0: 17h03, l'infotrafic en Provence, Alpes-Côte d'Azur. Vous l'avez déjà entendu pendant la météo. Faites des pauses très très régulièrement avec beaucoup de départements qui sont en vigilance orange canicule. Pour le reste, les autres départements qui ne le sont pas encore, ça ne saurait tarder. Il fait quand même très très chaud. Pensez à ménager évidemment les organismes et les véhicules. Faites des pauses très régulièrement. Au niveau du trafic pur, eh bien écoutez, tout va bien. Une info à évoquer du côté des Alpes-Maritimes. Sur la 8, en direction d'Aix-en-Marseille, après Antibes-Est et c'est l'échangeur 44, c'est un poids lourd qui est en panne, la voie droite est neutralisée, on s'en écarte bien. Absolument partout ailleurs, tout va pour le mieux, trafic fluide, et c'est très bien comme ça.
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0: 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Le chiffre du jour, c'est le numéro 3.
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0: Trois comme les trois mascottes de ce mondial 2026. Maple, l'élan qui représente évidemment le Canada, Clutch, le pigargue à tête blanche, rapace emblème des États-Unis, et Zayou, le jaguar venu du Mexique. Si c'est la première fois qu'une Coupe du Monde est organisée conjointement par trois pays, ce n'est pas la première fois qu'un mondial est porté par un trio de mascottes. C'était déjà le cas au Japon et en Corée du Sud en 2002 avec Atto, Kaz et Nick, trois personnages futuristes qui ne sont pas vraiment restés dans les mémoires. À propos de mémoire, sachez que Maple, Clutch et Zayou sont les 8, 9 et 10e animaux choisis par la FIFA. Tout a débuté en 1966 en Angleterre avec Willy, la première mascotte de l'histoire. C'était un lion arborant l'Union Jack sur son maillot. Depuis, nous avons eu le droit à un chien américain, un léopard sud-africain, un tatou brésilien, un loup russe et bien sûr un coq gaulois avec le cultissime Footix qui avait accompagné la première étoile de nos bleus en 98. Après les animaux, suivent les humains au classement avec quatre garçons qui avaient été choisis consécutivement entre 70 et 78. Les fruits et légumes ont également été testés dans la foulée avec l'orange naranjito en Espagne, puis piqué le piment mexicain géant. Pour 2030, faites vos jeux, les paris sont ouverts et les organisateurs vont devoir redoubler d'imagination car pour ces 100 ans, la prochaine Coupe du Monde se déroulera dans pas moins de 6 pays, Maroc, Espagne et Portugal, mais aussi Paraguay, Argentine et Uruguay.
1: Merci Sébastien, et vous retrouvez chaque jour un chiffre marquant de cette Coupe du Monde sur le 107.7, sans oublier bien sûr les résultats dans nos flashs d'actualité. Allez, c'est Cassius et Bruno Mars qui entament cette nouvelle heure. Bonne route.

0: Bruno Mars, sur le 107.7, tout va bien en Provence, la Côte d'Azur, pas de difficultés, uniquement des véhicules qui sont embêtés, qui sont en difficulté avec des patrouilleurs qui sont déjà en train de les d'intervenir sur ces véhicules. Je vous détaille tout, hein, je vous détaille tout dans le prochain point trafic, ça va arriver vite, hein, c'est dans 2 minutes. Emma et le point trafic dans la foulée.
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1: 17h15, pile, l'infotrafic en Provence-Alpes-Côte d'Azur, tout va pour le mieux à cette heure-ci. Il n'y a pas de grosses difficultés, leur circulation qui s'écoule tout à fait normalement. Il n'y a pas d'événements qui viennent mettre à mal vos temps de parcours. Juste cette intervention en cours qui vous concerne du côté d'Antibes, c'est sur la 8, c'est en direction d'accès de Marseille. Après Antibes-Est, c'est l'échangeur 44, vous allez le voir. Voie de droite neutralisée, il y a un poids lourd qui est en panne sur bande d'arrêt d'urgence. C'est la seule info à prendre en compte à cette heure-ci, absolument partout ailleurs. Tout va pour le mieux, évidemment, faites des pauses très régulièrement. Vous l'avez entendu et vous êtes bien au courant et vous l'avez bien ressorti surtout, hein, la canicule qui fait vraiment de gros dégâts hein, quand même hein, sur les organismes. Il fait très très chaud, pensez vraiment vraiment à bien vous hydrater, à faire des pauses assez régulièrement. N'oubliez pas que les aires de service sont climatisées, hein. ça peut être une bonne idée de temps en temps pour recharger un petit peu les batteries. Allez voilà, vous savez tout, prochain point trafic, 17h30. Et Dido pour les prochains kilomètres, bonne route.

0: Dido sur le 107.7, tout va pour le mieux à cette heure-ci, pas de difficultés, trafic bien bien fluide. 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Prochain point trafic qui ne saurait tarder, c'est dans environ 7-8 minutes, Mantissa, mais aussi Prince pour nous y emmener. Je vous dis à tout de suite.
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2: 17h30, l'infotrafic en détail, tout ce que vous devez retenir à cette heure-ci, un accident confirmé dans les Alpes-Maritimes, à l'arrière ça freine un petit peu, hein, et c'est normal, vous roulez sur l'A8 en direction de l'Italie après Mougins, changeur 42, point de repère c'est le kilomètre 170, une voiture accidentée avec les secours qui sont déjà sur place, je vous l'ai dit déjà à l'arrière ça freine un petit peu, restez vigilants parce que l'accident est assez récent, il y a a priori des débris hein, quand même hein, sur les voies de circulation, donc prudence. Kilomètre donc 170 de la 8 et je vous l'ai dit ça freine un petit peu à l'arrière pour le moment pas de temps de parcours à évoquer mais restez bien prudents pour vous qui circulez toujours du côté des Alpes-Maritimes, je vous rappelle aussi le dépannage en cours d'un poids lourd, c'est dans l'autre sens, c'est sur la 8 en direction d'Aix et de Marseille, après Antibes-Est, l'échangeur 44, poids lourd qui est arrêté sur bande d'arrêt d'urgence, mais voie de droite neutralisée par le dépanneur. Partout ailleurs, bah écoutez, tout va bien, vraiment tout va bien, pas de grosses difficultés, hormis évidemment la canicule, hormis les températures qui sont bien excessives, hein, pense à faire des pauses régulières, mais sinon au niveau du trafic, tout va pour le mieux.
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2: Ils formaient la moitié du duo Frérot de la Vega. Avec Jérémy Frérot, ils ont vendu des millions d'albums dans les années 2010. En plein succès, ils décident pourtant de tout arrêter avant de revenir aujourd'hui avec un nouveau single et un album à venir cet été. Flo de la Vega sera notre invité dans Montez le son. Ce sera juste après Paris Africa.

0: Paris Africa sur le 107.7, ça freine un petit peu dans les Alpes-Maritimes en raison d'un accident. L'accident vous concerne sur la 8 en direction de l'Italie après Mougins, échangeur 42, une voiture accidentée, voie de droite impactée. On s'écarte bien sur les voies les plus à gauche et oui, à l'arrière, ça freine un petit peu, 3-4 minutes pour traverser la difficulté.
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0: Flo de la Vega de retour en solo, il est l'invité de Christelle Mollon.
2: Il s'est fait connaître du grand public avec le duo Frérot de la Vega dans les années 2010, enchaînant les succès et les concerts devant des milliers de fans. Il est de retour avec de nouveaux projets et une

0: Bonjour Flo de la Vega.
1: Bonjour.
0: Presque 10 années se sont écoulées depuis que vous avez décidé de mettre fin à l'aventure des frérots de la Vega, malgré plus d'un million d'albums vendus. Donc cette nouvelle chanson, Aimer les gens, elle sonne très autobiographique. En fait, vous vouliez donner de vos nouvelles en musique ?
1: Ouais, je crois que c'était un peu ça l'idée. Et c'est pour ça que j'ai voulu commencer mon retour avec cette chanson. Je voulais vraiment amorcer aussi un petit peu ce que j'ai pu traverser, ce que j'ai pu comprendre pendant toutes ces années. Et Aimer les gens, c'était un peu ce clin d'œil-là, ouais. Je dis un petit peu, je suis parti, je me suis un peu planté, j'ai envie de revenir. Je pense que voilà, il y a tout ce recul que j'ai pris pendant ces années qui transpire dans cette chanson. Vouloir aimer les gens, vouloir changer le monde, c'est quelque chose qui est très beau, qui m'a animé. Et je sais pas si on peut vraiment aimer totalement, universellement, inconditionnellement les gens si on n'a pas fait ce chemin-là. Je crois que tant qu'on n'a pas accepté notre part d'ombre, on va avoir du mal à accepter la part d'ombre des autres.
0: Donc un texte et un message donc assez à la fois fédérateur et introspectif.
1: Ouais.
0: Le tout dans une musique dans laquelle vous mélangez reggae, dub, chanson française. C'est ce métissage musical finalement qui vous a toujours séduit.
1: Ouais, le reggae a toujours fait partie, même chez les frérots, même si on n'était pas connus pour être un groupe reggae. Là, j'ai voulu aller un petit peu plus loin avec ce retour. Un peu plus de modernité, un peu plus d'affirmation aussi.
0: Un single, est-ce que ça laisse supposer qu'il y aura d'autres singles et peut-être même un mini-album ou un album à venir ?
1: Bah, on a bossé pour, ça fait quand même du coup 2-3 ans que je maquette, qu'on a quasiment une vingtaine de chansons. Je voulais que ce soit celle-là la première chanson parce qu'elle raconte un truc. À la rentrée, on va revenir probablement avec la suite. Et puis, bah oui, un album... C'est un peu le chemin classique. Mais on a envie de le faire aussi d'une manière assez organique. Et si ça doit nous amener à être sur scène dans 1 an, 2 ans, ben, on suivra ce chemin. Mais j'ai pas envie de forcer les choses, j'ai envie de le faire vraiment tranquillement.
0: Merci beaucoup, Flo de la Vega, d'être venu nous rendre visite. On se quitte donc avec ce nouveau titre solaire, à la fois introspectif, on l'a dit, fédérateur, qui pourrait bien nous accompagner tout au long de l'été. Ça s'appelle
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0: C'était Aimer les gens de Flo de la Vega, le chanteur et l'invité de monter le son toute cette semaine. Un entretien retrouvé en version longue sur le 107.7, notre site internet et notre application. Nous, on va se donner rendez-vous d'ici 4 minutes pour un nouveau point trafic et je reviendrai sur cet accident en cours du côté des Alpes-Maritimes sur l'A8 en direction de l'Italie. Après Mougins, échangeur 42, une voie de droite neutralisée, ça ralentit derrière 4-5 minutes pour traverser la difficulté. Je vous donne tous les détails après Zawi et Stéphane. À tout de suite.
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1: 17h45, l'infotrafic en détail. Globalement, alors ça se passe très très bien au nord d'Aix-en-Provence sur la 51, dans un sens comme dans l'autre, dans les Bouches-du-Rhône, le Var, tout va bien. Dans les Alpes-Maritimes, vous êtes ralenti parce qu'il y a un accident en cours. L'accident vous concerne sur la 8 en direction de l'Italie, après Mougins, changeur 42. C'est au niveau du kilomètre 170, avec une voie de droite neutralisée, une voiture accidentée. Et donc forcément à l'arrière, eh bien ça ralentit un petit peu. Allez, d'après les dernières estimations, c'est 7-8 minutes hein, qu'il va falloir rajouter sur votre trajet, en tout cas sur votre parcours, l'heure de votre parcours et de votre arrivée. Voilà donc pour cette information voilà qui est venue mettre un petit peu à mal vos temps de parcours. Et puis vous restez attentifs parce qu'il y a quand même pas mal de personnel en intervention et puis peut-être encore quelques débris hein, sur les chaussées, donc restez bien vigilants. Une toute nouvelle info qui me parvient et qui vous concerne du côté de La Ciotat, sur la 50, vous êtes en direction de Marseille, 1 kilomètre après le péage de La Ciotat, il y a un motard qui est en panne, moto en panne, voie de droite neutralisée. Là aussi, au kilomètre 34, on s'écarte bien sur les voies les plus à gauche. Je vous l'ai dit dès l'intro, ça se passe bien absolument partout ailleurs. On fera un nouveau point bien complet, bien détaillé dans la prochaine heure, 18h02, 18h03, après la météo et les infos. Retour de la musique avec Vanessa Paradis, mais aussi M. Bonne route.

Priorité à l'infotrafic pour vous qui circulez sur la 50 en direction de Marseille après le péage de la Ciotat, 2 km après, et des débris sur la voie de gauche, 33 km, prudence.

Vanessa Paradis sur le 107.7, vous êtes ralenti du côté des Alpes-Maritimes en cause d'un accident en cours. Vous êtes ralenti sur la 8 en direction de l'Italie après Mougins, changeur 42, une dizaine de minutes pour traverser ce bouchon. Un accident au niveau du kilomètre 170, la voie de droite est neutralisée. On fera évidemment le point sur cette information et les autres dans le prochain point trafic. REM, mais aussi Jamiroquai pour terminer cette heure.

Priorité à l'infotrafic pour vous qui circulez dans les Bouches-du-Rhône, sur la 50 en direction de Marseille, dans la sortie numéro 8, sortie Cassis. Un accident confirmé dans cette sortie. Prudence.

0: Jamiroquai pour refermer cette heure. Restez à l'écoute. Je vous retrouve juste après la météo et les infos car il est 18h.
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2: Bonjour à tous. La France traverse un épisode de canicule d'une intensité exceptionnelle. Un épisode similaire à juillet 2019 et août 2003. 60 départements sont en vigilance orange. Cet après-midi, ils seront 45 demain. 35 départements vont passer en vigilance rouge dès demain midi. De la Nouvelle-Aquitaine à l'Île-de-France, en passant par le centre Val-de-Loire et les Pays de la Loire, les températures vont localement atteindre les 41 degrés dans l'ouest demain et même les 42 lundi. Conséquence de cet épisode de chaleur, de nombreux événements sportifs en extérieur ont été annulés ce week-end. Parmi eux, le marathon du vignoble de Dorlisheim, prévu demain dans le Bas-Rhin. La fête de la musique est maintenue ce dimanche, mais la consommation d'alcool est interdite sur la voie publique dans les 35 départements en alerte rouge. L'actualité politique, Bruno Retailleau a tenu son premier meeting de campagne ce samedi à Paris pour essayer de se relancer, alors que le candidat LR est à la peine dans les sondages. Il a invité l'écrivain franco-algérien Boualem Sansal. Bruno Retailleau entend montrer sa proximité avec l'écrivain, présenté comme un symbole de la liberté d'expression en Algérie. Véronique Sanson reporte un concert prévu à Haute-Rive le 26 juin. Elle le reporte au 7 juillet pour raison de santé. La chanteuse de 77 ans avait été hospitalisée d'urgence fin mai pour une infection respiratoire aiguë. Elle poursuit sa convalescence chez elle. Le sport maintenant, l'équipe de France féminine de Fleuret s'est qualifiée pour la finale des championnats d'Europe d'escrime par équipe à Antony en battant l'Espagne tout à l'heure 45-40. Les Bleus défieront l'Italie à 19h20 pour la médaille d'or. Déjà médaillée d'argent la saison dernière, les fleurettistes emmenées cette saison par Isaura Tibus, Eva Lacheret, Pauline Ranvier et Anita Blaze retrouveront les Italiennes qui les avaient battues il y a un an à Gênes. Du rugby également, ce soir Montpellier affronte le Stade français pour espérer décrocher son ticket pour la finale du top 14. Coup d'envoi de la rencontre à 21h au stade Vélodrome à Marseille. Le gagnant de la rencontre jouera la finale contre le champion de France en titre. Le stade toulousain a écrasé hier soir le Racing 92-71-17. Il est 18h02, c'est la fin de ce flash. L'infotrafic revient dans un instant, juste après un point sur la météo.
0: Exactement la météo déjà pour cette fin de samedi après-midi avec le pays et notamment en Provence-Alpes-Côte d'Azur, hein, le soleil et la chaleur qui dominent. Maximale hein, qui dépasse 30 degrés quasiment partout et je vous rappelle qu'une vigilance orange feu de forêt concerne actuellement le Var et le Vaucluse. Hein, ne jetez surtout pas vos mégots par la fenêtre de votre véhicule. Demain dimanche, la canicule se renforce, le soleil s'impose sur la majeure partie du pays. Comme les jours précédents, des orages se déclenchent sur les Alpes, le Massif central et l'Est des Pyrénées. Les températures minimales vont généralement de 17 à 22 degrés et les maximales gagnent encore quelques degrés avec pas moins de 35 à 39 degrés sur la majeure partie des régions, 40-41 en Nouvelle-Aquitaine et Midi-Pyrénées. Il fait un petit peu moins chaud proche de la Méditerranée avec 25 à 33 degrés.
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0: 18h03, l'infotrafic en Provence, à Côte d'Azur, ça se passe quand même globalement plutôt bien, hormis du côté des Alpes-Maritimes, où vous êtes assez ralenti sur l'autoroute A8 en direction de l'Italie, après Mougins, c'est l'échangeur 42-2, il y a un accident, voiture accidentée qui a nécessité la neutralisation de la voie de droite, et donc forcément à l'arrière, vous êtes assez ralenti, vous mettez, allez, d'après les dernières estimations, d'après les derniers indicateurs, environ un petit quart d'heure pour laisser derrière soi cette difficulté. Ailleurs, comment ça se passe? Bien, tout nouvel événement qui me parvient et on va rester du côté de l'autoroute A8 et toujours en direction de l'Italie après le Muy. Le Muy, c'est l'échangeur 36. Un accident signalé sur voie de gauche au kilomètre 119. C'est une première information. On reste évidemment très vigilant. Un accident, il y en a un aussi à évoquer du côté des Bouches-du-Rhône sur la 50 en direction de Marseille dans la sortie numéro 8. Sortie Cassis, deux voitures accidentées, c'est confirmé dans cette sortie, donc prudence au moment de l'aborder. Partout ailleurs, ça se passe quand même plutôt très très bien. Évidemment, faites des pauses très régulièrement, vous l'avez entendu pendant la météo, épisode caniculaire hein, sur la France. N'oubliez pas évidemment d'embarquer de l'eau avec vous, hein. Prenez de l'eau toujours dans votre véhicule, on ne sait jamais ce qui peut arriver sur la route.
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0: Les Fine Young Cannibals pour entamer cette nouvelle heure. Bonne route.

0: Fanny Calibols sur le 107.7, pas mal d'infos à évoquer, notamment des accidents très récents et qui vous concernent du côté du Muy. Sur l'autoroute A8, vous êtes en direction de l'Italie, vous avez passé le Muy qui est l'échangeur 36, deux voitures accidentées, l'une sur la voie la plus à gauche, vous restez extrêmement vigilant, l'autre sur la bande d'arrêt d'urgence, kilomètre 119, et je reviendrai évidemment sur cet autre accident dans la continuité de l'autoroute A8 en direction de l'Italie, après Mougins c'est l'échangeur 42 avec une voie de droite neutralisée, donc là à l'arrière ça ralentit fortement. On parle d'un tout petit quart d'heure, un petit peu moins d'un quart d'heure pour traverser la difficulté. On fera un dernier point bien complet, bien détaillé dans le prochain point trafic. Je vous dis à tout de suite, c'est dans 6-7 minutes.
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3: 18h16, l'infotrafic, tout va bien à cette heure-ci, mais il y a quand même des points noirs avec un accident du côté des Alpes-Maritimes qui malheureusement rallonge vos temps de parcours et je vous en parle dans une poignée de secondes. Je vais rester dans le secteur, sur la 8 en direction de l'Italie, après le Muy, échangeur 36, deux voitures accidentées sur la voie de gauche au kilomètre 119. C'est une première information, c'est bien confirmé, mais les services d'autoroute ne sont pas encore sur place. Hein. Pensez évidemment à lever le pied et bien vous décalé sur la voie la plus à droite. J'en viens donc, dans la continuité de cet événement, à vous parler d'un autre, toujours un accident, sur la 8 en direction d'Italie, hein, toujours dans sur cet axe-là. Là, c'est après Mougins, échangeur 42, une voiture accidentée, le dépanneur est en train de l'enlever, mais malheureusement la voie de droite a été neutralisée maintenant depuis de longues minutes pour intervenir. Et à l'arrière, alors oui, ça bouchonne un peu. La bonne nouvelle, c'est que les temps de parcours restent stables. Alors c'est très long, hein, vous allez me dire, hein, parce que c'est toujours un tout petit peu en dessous du quart d'heure. Un quart d'heure pour traverser la difficulté, mais ça ne bouge pas trop, hein, depuis tout à l'heure, donc ça reste très très stable. Et rassurez-vous, après, hein, le trafic récupère totalement sa fluidité une fois que vous avez passé cet accident et que vous avez récupéré donc trois voies pour circuler. Voilà donc pour les infos qui vous concernent du côté des Alpes-Maritimes. Une info qui vous concerne du côté des Bouches-du-Rhône, c'est sur la 50 en direction de Marseille, dans la sortie numéro 8, hein, sortie Cassis. Là, ce sont deux voitures accidentées dans cette sortie, donc prudence au moment de l'aborder. Vous l'avez évidemment noté tout simplement de par vous-même, eh bien, il fait très très chaud, épisode caniculaire sur toute la France, avec la région Provence-Alpes-Côte d'Azur, qui n'échappe pas évidemment à ces grosses températures. Faites des pauses très très régulièrement, évidemment, hein, n'oubliez pas de bien vous hydrater. Nouveau point trafic aux alentours de 18h30. Et le retour immédiat de la musique avec YouTube. Bonne route.

0: YouTube sur le 107.7, des temps de parcours allongés dans les Alpes-Maritimes. Deux accidents à vous remémorer. Sur la 8 en direction de l'Italie après le Muy, changeur 36. Deux voitures accidentées sur voie de gauche, kilomètre 119. Ça y est, les secours sont sur place. Voie de gauche donc neutralisée. Et puis toujours cet accident qui met vos temps de parcours à mal sur la 8 en direction de l'Italie après Mougins, changeur 42. Une voiture accidentée sur la voie de droite, celle-ci neutralisée à l'arrière. Hein, ça ralentit forcément un gros quart d'heure hein, pour traverser le bouchon. Et je vous en reparle, bien évidemment, hein, dans le prochain point. Trafic, c'est dans 7-8 minutes. À tout de suite.
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1: À 18h30, l'infotrafic en Provence-Alpes-Côte d'Azur. Globalement, c'est surtout du côté du Var et des Alpes-Maritimes qu'il y a des événements qui viennent mettre un peu à mal vos temps de parcours. Vous notez qu'au nord d'Aix-en-Provence, sur la 51, dans un sens comme dans l'autre, et dans les Bouches-du-Rhône, ça se passe quand même plutôt très bien à cette heure-ci. Allez, on va se concentrer sur ce qui se passe d'abord du côté du Var. Sur la 8, vous êtes en direction de l'Italie. Après le Muy, changeur 36, deux voitures accidentées sur voie de gauche au kilomètre 119. Celle-ci est neutralisée. Les secours sont sur place. Je vous demande évidemment de bien lever le pied. Accident également, toujours sur cet axe-là, donc toujours sur la 8 et toujours en direction de l'Italie, mais cette fois-ci on a changé de département du côté des Alpes-Maritimes. Vous avez passé Mougins, qui est l'échangeur 42. Une voiture accidentée sur voie de droite. La voie de droite est neutralisée. Alors vous notez que ça y est, la voiture a été enlevée et dépannée, mais la voie de droite reste neutralisée par les équipes en intervention. Ils sont en train justement de laver la voie de droite qui est neutralisée, puis qui a connu évidemment des débris. Et notamment aussi du liquide qui s'est répandu sur la voie de droite. Donc pour le moment ils sont en intervention et à l'arrière, bah forcément ça a créé un bouchon. On reste stable, on stagne aux alentours du quart d'heure pour traverser cette difficulté. Vous écartez bien sur les voies les plus à gauche. Il va falloir rester un tout petit peu patient. Je sais, un quart d'heure c'est toujours trop long, surtout avec ces fortes chaleurs. Mais pour le moment, voilà, le temps de parcours reste quasiment stable depuis maintenant de longues minutes avec cet accident. Toujours un quart d'heure de plus. Qu'il faudra évidemment rajouter à votre trajet. C'est les seules infos à prendre en compte à cette heure-ci. Hein. Pour le reste, vous l'avez dit dès l'intro, ça se passe bien. On fait évidemment un nouveau point bien complet, bien détaillé aux alentours de 18h45.
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1: Et le week-end sur Radio Vinci Autoroute, nous vous proposons de retrouver des concerts mythiques qui ont marqué des carrières, mais surtout les fans. Dans un instant, dans Absolument Live, nous reviendrons en 1978 avec Donna Summer, qui vient prouver qu'elle est vraiment la reine du disco. Ce sera juste après Christine and the Queens, je vais y arriver.

0: Christine and the Queens sur le 107.7 et toujours ce quart d'heure pour traverser une difficulté. Vous roulez sur la 8, vous êtes en direction de l'Italie après Mougins, échangeur 42. Toujours une voie de droite neutralisée au niveau du kilomètre 170, un accident toujours en cours. Donc il va falloir patienter un petit peu dans ce secteur.
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0: Et il est temps d'en trouver un public en ébullition pour applaudir Donna Summer sur scène. C'est votre rendez-vous estival absolument live avec Gilles Ravarino.
2: On l'a surnommée la première dame du désir, l'Aphrodite du disco ou encore le sexe qui chante. Mais ce qui définit le mieux Donna Summer, c'est reine du disco. Et elle prouve en 1978 sur scène qu'elle n'a pas volé sa couronne. Rien ne résiste à Donna Summer. Le bilan est impressionnant en 1978, puisqu'en à peine 4 ans, elle a accumulé un nombre conséquent de tubes, a joué dans le film Thank God It's Friday et remporté un Grammy pour la chanson Last Dance, tirée de la bande originale. Mais l'érotisme que dégagent certains de ses titres fait dire des critiques qu'elle est un joli produit marketing qui ne sonne bien qu'en studio. Critique également faite, de façon générale, au disco, qui, depuis ses débuts, fait la part belle aux ingénieurs du son et autres producteurs. La preuve qu'elle est une artiste à part entière a lieu avec ce concert du 17 juin 1978 à Los Angeles. Pour le son, on a mis le paquet également, justement, pour retrouver la force et l'efficacité des enregistrements studio. Sur scène, Donna se révèle par sa voix, une tessiture large, gorgée de feeling et élevée au gospel, et par son énergie, puisque le concert commence par 6 morceaux disco sans interruption, à l'image de ce qui se faisait sur disque à cette période. Justement, à propos de disque, vinyle, de cette série de concerts sortira un double album qui se hissera numéro 1 des ventes et restera classé 65 semaines. Le concert se termine en apothéose devant un public qui se prosterne devant sa reine du disco, une Donna Summer absolument live pour un last dance qui donne la fièvre.

0: Donna Summer. Et si vous aimez l'ambiance incomparable des concerts, rendez-vous sur notre site internet rubrique replay et absolument live. Allez, nous, on va se donner rendez-vous d'ici 5 minutes pour un nouveau point trafic avec toujours deux accidents en cours sur l'extrême quart sud-est du pays, dans les Alpes-Maritimes et le Var. Je vous dis tout, avec les temps de parcours aussi qui découlent justement de ces événements. À tout de suite.
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Priorité à l'infotrafic pour vous qui circulez dans les Bouches-du-Rhône sur la 8 en direction de l'Italie. Après la bifurcation A8 à 52, niveau du kilomètre 50 de la 8, la chaussée pourrait être glissante. C'est ce qui est signalé, prudence.

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1: 18h45, l'infotrafic en Provence-Alpes-Côte d'Azur, avec quand même tout de même une bonne nouvelle. Voilà. Parce que j'ai beaucoup évoqué cet accident du côté de Mougins, pour vous qui roulez sur la 8 en direction de l'Italie, après donc Mougins, c'est l'échangeur 42. Accident terminé, les voies de circulation qui vous ont été rendues. Alors à l'arrière, il y avait un bouchon qui s'était formé, mais voilà, le bouchon est quand même déjà en train de se résorber. Allez, on parle d'une dizaine de minutes maintenant, j'ai toujours évoqué un gros quart d'heure hein, pendant les points trafic précédent. Là, on est déjà aux alentours des 10 minutes. Je suis persuadé que dans les prochaines minutes, ça va encore s'améliorer. Restez encore un tout petit peu attentif. Allez, je me décale du côté du Var. Là aussi, un accident à évoquer. Alors, qui ne met pas à mal vos temps de parcours hein. C'est sur la 8, c'est en direction de l'Italie. Vous avez passé le Muy. Le Muy, c'est l'échangeur 36. Il y a deux voitures accidentées sur voie de gauche. Alors, celle-ci est neutralisée. Les services de secours sont sur place. Mais pour le moment, il n'y a pas de temps de parcours hein, derrière hein, qui ait été rallongé. Tout va bien. Vous restez juste, tout simplement, bien vigilant. Et puis une information assez récente qui vous concerne dans les Bouches-du-Rhône, elle est assez récente cette information, sur la 8 en direction de l'Italie. Après la bifurcation à 8 à 52, la chaussée pourrait être glissante au niveau du kilomètre 50 de la 8. Restez vigilant, là aussi, avec évidemment un patrouilleur qui va se rendre sur place. Faites des pauses régulièrement, de cesse hein, de vous le répéter. Avec ces chaleurs caniculaires, hein, n'oubliez pas évidemment de faire des pauses très très régulièrement, déjà pour ménager les montures, hein, ménager les véhicules, mais aussi évidemment pour recharger un petit peu les organismes. Hein, pensez évidemment à bien vous hydrater. Allez, voilà pour ce point trafic. Le prochaine heure, hein, 19h02, 19h03, après la météo, les infos. Natacha Saint-Pierre, mais aussi Maëva pour les prochaines minutes. Bonne route.

Ah bah Eva, Supernova sur le 107.7, des temps de parcours qui redescendent dans les Alpes-Maritimes, notamment, je pense à vous, du côté de l'autoroute A8 en direction de l'Italie, après Mougins, des temps de parcours qui redescendent, qui étaient remontés malheureusement à cause d'un accident, mais ça y est, c'est en train de récupérer toute sa fluidité, puis d'autres événements à évoquer hein, dans les prochaines minutes. Mais on va d'abord tranquillement terminer cette heure avec les Fugees, mais aussi Manon Lisa tout à l'heure.

Priorité à l'infotrafic pour vous qui circulez sur la 50. Vous êtes en direction de Marseille. Vous avez passé le péage de la Ciotat. 2 kilomètres après, une voiture en panne, c'est confirmé, qui empiète assez largement sur la voie de droite au kilomètre 33 à Prudence.

0: Manon Lisa, pour terminer cette heure, restez bien à l'écoute, on va reparler du trafic juste après la météo. Avancez les infos, 19h.
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2: Bonsoir à tous. C'est du jamais vu. La vigilance rouge canicule déclenchée par Météo France demain à partir de midi sur 35 départements de l'ouest du pays. De la Nouvelle-Aquitaine jusqu'à l'Île-de-France, en passant par le centre Val-de-Loire et les Pays de la Loire. Les 39 à 40 degrés seront souvent atteints de la Nouvelle-Aquitaine et d'une petite partie ouest de l'Occitanie vers l'Île-de-France et la Bourgogne. Les 41 degrés pourront être franchis par endroits. Conséquence de cette alerte rouge, le gouvernement interdit l'alcool sur la voie publique demain pour la fête de la musique dans les 35 départements concernés. 60 départements sont en vigilance orange canicule cet après-midi sur une bonne partie du pays. Seule la Bretagne, la Normandie et les Hauts-de-France, tout comme le littoral méditerranéen, sont épargnés pour l'instant. Attention aux orages ce soir sur le nord-est. Une dizaine de départements sont toujours en vigilance orange de l'Aisne jusqu'à la Nièvre. L'information a été confirmée ce matin. Le cofondateur d'Ubisoft, le géant des jeux vidéo, est décédé dans le crash d'un avion de tourisme à La Baule hier. Claude Guillemot était attendu ce week-end à La Baule pour un rassemblement de plus d'une centaine d'avions. La guerre au Moyen-Orient, l'Iran annonce qu'elle ferme le détroit d'Ormuz en réaction aux frappes israéliennes au Liban. L'État hébreu continue de cibler le Hezbollah pro-iranien au Liban, des attaques qui sapent l'accord de paix entre Téhéran et Washington. Un émissaire américain est arrivé en Suisse aujourd'hui pour entamer les pourparlers après la signature d'un premier texte cette semaine. Le sport, il y avait du cyclisme. Ce samedi, Tadej Pogacar arrache la victoire dans le contre-la-montre de la quatrième étape du Tour de Suisse, devançant d'un souffle Mathieu Van Der Poel. Le quadruple vainqueur du Tour de France s'est imposé avec moins d'une seconde d'avance sur le Néerlandais au terme d'un effort solitaire de 23 km. Et puis du football.
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2: Quatre matchs au programme de la soirée de la nuit au Mondial. Une rencontre démarre entre le Pays-Bas et la Suède. Le coup d'envoi vient d'être donné. À suivre, Allemagne-Côte d'Ivoire, ce sera 22h. Équateur-Curaçao à 2h du matin. Et Tunisie-Japon à 6h. Cette nuit, le Paraguay a éliminé la Turquie en l'emportant 1-0 à San Francisco. Il est 19h02, c'est la fin de ce flash. L'infotrafic revient dans un instant, juste après un point sur la météo.
0: Exactement, déjà pour finir ce samedi après-midi sur le pays quasiment tout entier, notamment Provence-Alpes-Côte d'Azur, le soleil et la chaleur dominent, des maximales qui dépassent 30 degrés quasiment partout, et je vous rappelle qu'une vigilance orange feu de forêt concerne actuellement le Var et le Vaucluse. Ne jetez surtout pas vos mégots par la fenêtre de votre véhicule. Demain dimanche, la canicule se renforce, le soleil s'impose sur la majeure partie du pays. Alors comme les jours précédents, des orages se déclenchent sur les Alpes, le massif central et l'est des Pyrénées, et les températures minimales qui vont généralement de 17 à 22 degrés, mais les maximales qui gagnent encore quelques degrés avec pas moins de 35 à 39 degrés sur la majeure partie des régions, voire 40-41 en Nouvelle-Aquitaine et Midi-Pyrénées. Il fera un petit peu moins chaud proche de la Méditerranée avec 25 à 33 degrés.
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0: 19h03, l'infotrafic en Provence-Alpes-Côte d'Azur. Globalement, ça se passe quand même plutôt très bien, notamment de mieux en mieux du côté des Alpes-Maritimes, avec des temps de parcours devenus tout à fait normaux. Allez, quelques infos à prendre en compte. Tout d'abord, pour vous qui circulez dans les Bouches-du-Rhône, sur la 50, vous êtes en direction de Marseille. Vous avez passé la Ciotat, le péage de la Ciotat. 2 km après, il y a une voiture qui est bien en panne, hein, c'est confirmé. Sur la bande d'arrêt d'urgence, mais elle empiète un petit peu quand même sur la voie de droite. Hein, donc je vous demande évidemment de rester très vigilant. Sur l'autoroute A50 en direction de Marseille, kilomètre 33, c'est votre point de repère. On reste dans les Bouches-du-Rhône sur la 8 en direction de l'Italie. Après la bifurcation A8 à 52, la chaussée pourrait être glissante au kilomètre 50 de la 8. C'est ce qui est signalé. Un patrouilleur se rend sur place. Un accident toujours en cours du côté du Var sur la 8 en direction de l'Italie. Après le Muy, changeur 36, 2 voitures accidentées sur voie de gauche, kilomètre 119. Celle-ci est neutralisée. Tous les secours sont sur place. Et puis je vous le disais, ça va bien mieux, ça y est, du côté des Alpes-Maritimes avec la fin du bouchon qui vous concernait en lien avec un accident en direction de l'Italie. Ça y est, tout va bien dans ce secteur. Allez, vous savez tout, le prochain point trafic 19h15.
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0: Tina Turner, mais aussi de Phoenix pour les prochains kilomètres. Bonne route.

Trinix sur le 107.7, tout va bien cette heure-ci. De temps de parcours qui sont redevenus tout à fait normaux, peu d'événements, je reviendrai évidemment sur quelques événements, oui, en cours, mais enfin rassurez-vous, tout va bien en Provence-Alpes-Côte d'Azur. Prochain point trafic dans 3 minutes, Juliette Armanet pour nous y emmener. À tout de suite.

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1: 19h15, l'infotrafic en Provence, Alpes, Côte d'Azur. Allez, ça se passe bien cette heure-ci. Alors certes, il y a des événements en cours, mais qui sont déjà sécurisés. Alors, je vous demande de rester vigilant dans les Bouches-du-Rhône, sur la 50. Vous êtes en direction de Marseille. Vous avez passé le péage de la Ciotat, 2 kilomètres après. Il y a une voiture qui est en panne sur la bande d'arrêt d'urgence. Elle a activé ses feux de détresse. Elle empiète très légèrement sur la voie de droite. Vous restez attentif, vous vous écartez bien, tout simplement. C'est au niveau du kilomètre 33 de la 50. Je vous rejoins une fois de plus du côté des Bouches-du-Rhône sur la 8 en direction de l'Italie, donc toujours dans ce sens. Après la bifurcation à 8 à 52, chaussée qui, ça y est, c'est bien confirmé, est glissante sur toutes les voies. Alors restez bien vigilants sur la 8 au kilomètre 50 en direction de l'Italie, a priori peut-être du produit qui s'est répandu sur les voies, c'est glissant, on reste vigilant, patrouilleur sur place. Et puis toujours cet accident qui vous concerne dans le Var, sur la 8, en direction de l'Italie. Après le Muy, changeur 36, et 2 voitures accidentées sur la voie de gauche. Celle-ci est neutralisée, tous les secours sur place. Ça ne crée pas de bouchon à l'arrière. Vous savez déjà tout à cette heure-ci. Plus rien d'autre à ajouter. Prochain point trafic, 19h30. Et Stevie Wonder pour vous accompagner. Bonne route.

0: Stevie Wonder sur le 107.7. Tout va bien à cette heure-ci. Alors, je vous rappelle tout de même cette information dans les Bouches-du-Rhône sur la 8 en direction de l'Italie. Vous avez passé la bifurcation à 8 à 52. C'est confirmé, un chaussée glissante, patrouilleur sur place. Donc, vous levez le pied au kilomètre 50 de l'autoroute A8. Ailleurs, ça se passe quand même bien mieux. On fera un point dans les prochaines minutes. 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Allez, prochain point trafic d'ici 7 minutes. Lynn, mais aussi Richard Ashcroft pour nous y emmener. Je vous dis à tout de suite.
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1: 19h30, l'infotrafic en Provence-Alpes-Côte d'Azur. Allez, on va commencer par tout ce qui se passe de très très bien, parce que ne vous inquiétez pas, je n'ai qu'une seule info à évoquer, elle vous concerne dans le Var. Au nord d'Aix-en-Provence, sur la 51, dans un sens comme dans l'autre, tout va bien. Du côté des Bouches-du-Rhône, même constat. Au niveau des Alpes-Maritimes, tout va pour le mieux. À cette heure-ci, il n'y a pas d'événement qui vienne mettre à mal vos temps de parcours. Donc, vous l'aurez compris, entre les deux, il y a le Var. Et du côté du Var, sur la 8, en direction de l'Italie, après le Muy, changeur 36, deux voitures accidentées, voie de gauche neutralisée au kilomètre 119. Vous vous écartez tout simplement bien sur les voies les plus à droite. Mais ça n'a absolument pas créé ni de bouchons, ni de ralentissements dans ce secteur. Vous restez tout simplement attentifs. N'oubliez pas de faire des pauses régulières. Il fait très très chaud, même encore à cette heure-ci, hein. Températures qui ont vraiment du mal à redescendre, épisode caniculaire sur toute la France. Oui, faites des pauses, n'oubliez pas de bien vous hydrater. Allez, prochain point trafic, 19h45.
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1: Dans un instant, votre rendez-vous cinéma, c'est à voir. Thierry Chaise du magazine Première nous parlera notamment d'un film d'animation français à Cannes, Jim Queen, l'histoire d'une icône gay qui contracte l'hétérose. La suite juste après, Saiyan Super Crew.

0: Et c'est Yann Soupaco en souvenir sur le 107.7. Tout va bien cette heure-ci. C'est donc lors de cet avoir, votre rendez-vous cinéma. Yvan Mouton retrouve Thierry Chaise, rédacteur en chef du magazine Première, pour sa sélection de la semaine.
1: Et nous commençons par un film d'animation français, Jim Quinn, une icône gay qui contracte l'hétérose. Qu'est-ce que c'est que cette chose, Thierry?
2: L'hétérose, alors, dans le film, l'hétérose, c'est une maladie qui fait que on devient hétéro. Voilà. Et c'est évidemment une parabole autour du sida pour un film d'animation complètement secoué.
3: Tu as contracté une nouvelle maladie qui s'appelle l'hétérose.
4: Quoi? Tu vas devenir hétérosexuel.
2: C'est-à-dire que c'est une comédie qui ose être extrêmement trash et qui se moque à la fois des clichés sur les gays et sur les hétéros pendant 1h20, mais d'un rythme absolument fou, avec donc vraiment de l'humour, d'humour assez trash. On peut reconnaître des personnages comme Christine Boutin, par exemple, qui est la ministre. Il se trouve que le fils de cette ministre, c'est quelqu'un qui n'a pas révélé son homosexualité et qui va passer donc tout le film avec Jim Quinn, son idole homo en train de devenir hétéro, pour essayer de le sauver. Donc c'est à la fois attachant, c'est un récit d'émancipation et c'est surtout mais une dinguerie de comédie. C'était présenté en Cannes en séance de minuit et ça a été une sacrée ambiance. Ça mérite de trouver vraiment le chemin des salles avec beaucoup de spectateurs et le travail sur l'animation est particulièrement remarquable aussi.
1: Et votre deuxième choix est un film réalisé par Laetitia Masson, interprété par Elodie Bouchèze, qui s'intitule Ulysse. Ulysse étant un enfant qui souffre d'un syndrome génétique, si j'ai bien compris.
2: Oui, ouais. Et cet enfant, en fait, c'est celui de Laetitia Masson, qui joue son propre rôle dans le film, puisqu'elle a eu un enfant qui souffre de ce syndrome-là et dont le rêve était de devenir grand cuisinier. Et donc, on va suivre les aventures de ce petit garçon, en fiction. Évidemment, la fiction est là. Évidemment, le fait que ce sont des plafonds de verre, où tout le monde lui dit, mais c'est impossible, tu ne dois pas y arriver. Et la maman est jouée par Elodie Bouchèze, qui décidément est une actrice merveilleuse, ça on le sait, mais qui est capable de jouer dans un mélo qui est totalement assumé, avec en plus comme meilleur ami Romain de Bourringer dans le film. Autant dire deux grandes comédiennes au service vraiment d'un beau mélo qui s'assume et ça fait du bien.
1: Eh bien, on a donc ce Ulysse qui tente de trouver sa place dans le monde et les aventures de ce personnage d'animation, Jim Quinn. Les deux films sont en salle cette semaine, à retrouver également dans le magazine Première et sur première.fr.
0: Merci messieurs, allez, nous on va se donner rendez-vous d'ici 6-7 minutes pour un nouveau point trafic, rassurez-vous, tout se passe absolument très très bien à cette heure-ci, un nouveau point qui concerne toute la Provence-Alpes-Côte d'Azur, ce sera, oui, je vous l'ai dit, dans 6-7 minutes, alors à tout de suite.
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1: 19h45, l'infotrafic en Provence-Alpes-Côte d'Azur. Un point trafic qui va aller très très vite, tant ça se passe bien cette heure-ci. Circulation très très fluide. Hein. Où que vous circulez, que vous vous rendiez, tout va bien. Pas de danger droit devant vous, d'après les dernières informations. Que vous circuliez au nord d'Aix-en-Provence, sur la 51, dans un sens comme dans l'eau, dans les Bouches-du-Rhône, le Var et les Alpes-Maritimes, c'est le même constat. Tout va bien et surtout, il n'y a pas d'événement qui vienne mettre à mal vos temps de parcours. Faites des pauses régulières, en revanche, parce que la principale difficulté, et on le sait maintenant depuis quelques jours, c'est bien la chaleur, épisode caniculaire sur la France, hein, faites des pauses très régulièrement pour bien vous hydrater. Prochain point trafic, 20h02, 20h03, après la météo et les infos. Alors, Renan Luce, mais aussi Avril Delmar pour les prochains kilomètres. Bonne route.

Avril Delmar sur le 107.7, tout va très très bien cette heure-ci sur l'extrême quart sud-est du pays, hein, c'est en Provence, Alpes-Côte d'Azur, vraiment tous les voyants sont au vert. On tentera de vérifier ça une nouvelle fois avec un changement de copilote à 20h, c'est Hervé Améric qui s'occupera de tout surveiller pour vous sur un très large quart sud-est. Il n'aura pas forcément que la Provence, Alpes-Côte d'Azur à surveiller. Allez, on termine cette heure avec Tears for Fears mais aussi Joe doit être filé.

0: Dieu doit être filé sur le 107.7 pour refermer cette heure. Restez bien à l'écoute. On reparle du trafic juste après la météo. Avant, c'est les infos car il est 20h.
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2: Bonsoir à tous. La France traverse un épisode de canicule d'une intensité exceptionnelle. Un épisode similaire à juillet 2019 et août 2003. 60 départements sont en vigilance orange. Ce samedi soir, ils seront 45 demain. 35 départements passent, eux, en vigilance rouge dès demain midi. De la Nouvelle-Aquitaine à l'Île-de-France, en passant par le Centre-Val de Loire et les Pays de la Loire, les températures vont localement atteindre les 41 degrés dans l'ouest demain et même les 42 lundi. Conséquence de cet épisode de chaleur, de nombreux événements sportifs en extérieur ont été annulés ce week-end. Parmi eux, le marathon du vignoble de Dorlisheim, prévu demain dans le Bas-Rhin. La fête de la musique est maintenue ce dimanche, mais la consommation d'alcool est interdite sur la voie publique dans les 35 départements en alerte rouge. La guerre au Moyen-Orient, de nouvelles frappes israéliennes sur le sud du Liban ont fait au moins 23 morts. Malgré un cessez-le-feu annoncé hier dans la foulée du protocole d'accord signé par Téhéran et Washington pour mettre fin à la guerre au Moyen-Orient, en réaction, l'Iran a annoncé fermer le détroit d'Ormuz. Le sport avec du rugby ce soir. Montpellier affronte le Stade français pour espérer décrocher son ticket pour la finale du top 14. Coup d'envoi de la rencontre dans une heure, à 21h au Stade Vélodrome à Marseille. Le gagnant de la rencontre jouera la finale contre le champion de France en titre. Le Stade toulousain a écrasé hier soir le Racing 92-71-17. Et puis du football.
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2: La deuxième journée des poules se poursuit au Mondial avec un beau programme ce soir. Les Pays-Bas jouent en ce moment contre la Suède au sein du groupe F. C'est la mi-temps. 2-0 déjà pour les Néerlandais. À suivre, Allemagne-Côte d'Ivoire à 22h. Dans la nuit, le Brésil et le Maroc ont respectivement battu Haïti 3-0 et l'Écosse 1-0, tandis que la Turquie est déjà éliminée après sa défaite contre le Paraguay 0-1. On vous fait vivre cette Coupe du Monde sur le 107.7 tous les jours à travers un chiffre ou un nombre clé pour connaître le chiffre du jour. Rendez-vous après l'infotrafic. Mais avant ça, la météo.
4: Merci Florence. Florence Dolly de la rédaction du 107.7. La météo de demain, donc dimanche, nous serons le 21 juin. Eh bien, le soleil s'imposera sur la majeure partie du pays, malgré un ciel parfois voilé le matin. L'après-midi, des passages nuageux circuleront du centre Val-de-Loire jusqu'au Grand Est, où des orages isolés seront possibles. Et puis, comme les jours précédents, des orages également se déclencheront aussi sur les Alpes, le Massif central et l'Est des Pyrénées. Les températures minimales sont généralement comprises entre 17 et 22 degrés, localement 23. Les maximales, elles gagneront encore quelques degrés avec pas moins de 35 à 39 degrés sur la majeure partie des régions, voire 40-41 degrés en Nouvelle-Aquitaine, Midi-Pyrénées, Centre-Val-de-Loire, Auvergne et Bourgogne. Il fera moins chaud proche de la Méditerranée ou sur les bords de la Manche avec 25 à 33 degrés attendus. Alors comme nous le disait Florence Dolly dans le flash, 60 départements sont pour l'heure en vigilance orange canicule, dont 10 en vigilance orange, orage jusqu'à minuit, mais ça c'est pour la moitié nord, c'est 10 départements. Et puis demain dimanche, donc à partir de midi, 35 départements de la Nouvelle-Aquitaine à l'Île-de-France passeront en vigilance rouge canicule, alors que 45 autres resteront en vigilance orange canicule. Et puis le 107.7 est partenaire de la campagne de prévention des feux de forêt lancée par le ministère de la Transition écologique, et le risque d'incendie sera élevé demain dimanche pour 4 départements, le Gard, le Vaucluse, des Bouches-du-Rhône et le Var. Alors n'oubliez pas qu'un seul mégot jeté par la fenêtre d'un véhicule peut déclencher un incendie et ravager des hectares en quelques minutes. Ne jetez jamais vos mégots dans la nature et retrouvez plutôt les bons réflexes sur feu-forêt.gouv.fr.
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4: Avec pour l'heure un trafic normal sur l'ensemble des axes autoroutiers du quart sud-est du pays. Un petit peu de monde quand même au-delà du réseau Vinci Autoroute du côté de Marseille, parce que comme nous le disait Florence Dolly également, il y a la deuxième demi-finale du top 14 ce soir au stade Orange Vélodrome. Montpellier contre le Stade français à 21h05, et pour l'instant un peu moins de monde qu'hier, mais ça ralentit tout de même du côté de l'A7 lorsque vous arrivez quasiment du côté de la Porte d'Aix. Et puis ça ralentit aussi sur l'A50 entre la Penne-sur-Euvonne et la Valentine. Pour l'instant, c'est en train de s'améliorer parce qu'il y a peu, c'était encore plus ou moins des bouchons. Là, ça prend la forme de ralentissement, donc pas d'imprudence dans les difficultés. Pensez toujours à user, à abuser du clignotant, meilleur élément de communication entre automobilistes. Le clignotant qui n'octroie aucune priorité, inutile de le mettre au dernier moment. Il faut le mettre en amont, quelques 5-10 secondes avant pour signaler aux autres la manœuvre que vous voulez faire et ensuite vérifier dans vos rétroviseurs que vous puissiez justement manœuvrer. Pour l'instant, une seule information, c'est un piéton qui n'est plus signalé mais confirmé maintenant aux abords de l'A7. Vous restez vigilant à l'heure actuelle dans les deux sens de circulation. Entre le péage Janson de Provence et Salon de Provence, là où s'opère la bifurcation jonction A7 A54, donc sur ce périmètre d'environ 4-5 km. Soyez vigilants dans les deux sens. Les recherches débutent, mais le piéton est bel et bien présent sur ce secteur. Et pour l'instant, je n'ai rien d'autre à ajouter.
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Face, l'un des grands succès signé Billy Idol dans les années 80. Bonsoir, bien heureux de vous retrouver. Bienvenue également si vous nous rejoignez sur le 107.7, Hervé Améry pour assurer le relais pour cette soirée de samedi. On est ensemble donc toute la soirée avec bien sûr, sur le 107.7, c'est un passage incontournable, des rendez-vous ponctuels pour parler de vos conditions de circulation, des rendez-vous ponctuels environ tous les quarts d'heure pour parler de vos conditions de circulation. Et puis bien sûr, si un nouvel événement devait me parvenir entre-temps, dans ce cas-là, je vous retrouverai immédiatement, mais de manière localisée. Pour l'instant, vous roulez plutôt bien, pas de difficultés de circulation, le trafic est calme sur tous les fronts. Et pour l'instant, donc, il y a même l'alerte piéton dont je parlais dans le précédent flash qui vient d'être levée. Donc, c'est un retour à la normale sur tous les secteurs du quart sud-est du pays. Bonne soirée, bon voyage avec nous. N'oubliez pas les pauses.

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1: 20h17, retour à vos conditions de circulation avec pour l'instant un trafic normal, une météo favorable, j'entends par là pas spécialement de vent ou de pluie. En revanche, bien sûr, les fortes chaleurs sont d'actualité avec des vigilances orange pour l'instant canicule, mais demain certains départements du sud-ouest, notamment jusqu'à l'Île-de-France, passeront en vigilance rouge. Alors pensez bien sûr à bien vous hydrater, pensez également à faire boire les enfants, les personnes âgées et puis n'oubliez pas également les animaux de compagnie. Pour l'instant, une seule remarque, si vous circulez au-delà du réseau Vinci Autoroute, ça ralentit encore un petit peu sur la 50 en direction de Marseille, entre La Penne-sur-Yvonne, enfin même un peu après La Penne-sur-Yvonne et le secteur de La Valentine. Je le rappelle, ce soir au Vélodrome Orange, il y a la deuxième demi-finale du Top 14 qui va opposer tout à l'heure à 21h05, Montpellier au Stade Français. Pour l'instant, je n'ai rien d'autre à ajouter. Bonne soirée, bon voyage avec nous. Le prochain point trafic, bien sûr, et sans surprise, tout à l'heure aux environs de 20h30. Si un nouvel événement devait intervenir entre-temps, je vous retrouverai immédiatement de manière localisée. Mais pour l'instant, place à la musique.

This is avec Try sur le 107.7. Si vous circulez du côté de Brignoles dans le Var sur l'A8, vous circulez en direction de Nice et il y a un poids lourd, même pas un poids lourd, un fourgon peut-être gênant parce qu'il est arrêté dans la sortie 35 justement Brignoles si vous circulez en direction de Nice, mais si vous quittez l'autoroute à cet endroit précisément, soyez vigilants. C'est une première information, un patrouilleur, un dépanneur vont se rendre sur les lieux. L'infotrafic, elle, revient perpétuellement sur le 107.7 et le prochain rendez-vous, c'est après les Urban Spaces.

0: sur vos clignotants parce que c'est le meilleur élément de communication entre automobilistes. Allez, une seule information à l'heure actuelle pour vous qui circulez du côté de Brignoles. Vous circulez dans le Var depuis quelques minutes. Il y a également donc ce fourgon confirmé en panne dans la sortie 35. Brignoles s'adresse à vous qui circulez sur la 8 en direction de Nice mais qui quittez l'autoroute à cet endroit. Un patrouilleur, un dépanneur vont se rendre sur les lieux puis du côté de Marseille, donc au-delà du réseau Vinci Autoroute, du côté de Marseille Intramuros, pour l'instant, plus de difficultés de circulation où que ce soit.
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0: Et dans un instant, votre rendez-vous Play Replay, coup de projecteur sur House of the Dragon, la série événement du début de l'été. L'univers de Game of Thrones fait son retour pour une saison 3 très attendue des fans. Plus de détails, bien sûr, dans 3 minutes.

0: Ne m'oublie pas, c'était signé la grande Sophie. Allez, comme promis, play, replay, coup de projecteur donc sur la nouvelle saison de House of the Dragon. Et c'est avec vous, Mathilde Ferrière.
1: House of the Dragon raconte l'histoire de la maison Targaryen, une grande famille qui règne sur le royaume de Westeros et dont les rivalités internes vont peu à peu fragiliser le pouvoir.
2: Rhaenyra approche. Tu n'es plus en sécurité ici.
3: Tu détiens désormais un pouvoir qu'aucun homme n'a jamais possédé. Tu seras souveraine d'un empire imprenable, Rhaenyra. Et nos enfants.

0: régneront et régneront pour les siècles des siècles.
1: Dans cette saison 3, les tensions atteignent un nouveau seuil. La guerre de succession, connue sous le nom de Danse des Dragons, s'intensifie. Les alliances se font et se défont, les choix se durcissent et chaque décision entraîne des conséquences durables.
2: Il ne tient qu'à vous de décider ce que vous voulez tirer de cette guerre.
3: Leur défaite est inévitable. Nous reprendrons la ville sans verser plus de sang.
1: Cette nouvelle saison adapte toujours le roman Feu et Sang de George R. R. Martin et met en scène l'un des affrontements les plus sanglants de l'histoire de Westeros, opposant les Targaryens à la Triarchie, alliance des cités libres.
4: Les Targaryens sont une lignée sauvage.
5: Nous agissons dans un dessein sacré pour rétablir le roi légitime.
6: N'avez-vous pas aussi trahi votre reine ? Faites venir Aegon, l'usurpateur, devant moi !
1: Préquel de Game of Thrones, House of the Dragon saison 3, c'est à découvrir dès le 22 juin sur HBO Max.
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8: Bonne soirée, bon voyage avec nous. Je profite de cet instant pour vous rappeler qu'à l'heure actuelle, le trafic reste tout à fait normal. Pas d'événement impactant. On reparle de l'infotrafic d'ici un peu plus de 5 minutes.
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1: 20h46, un nouvel aperçu en ce qui concerne vos conditions de circulation avec ce nouvel événement. Si vous circulez du côté des Pyrénées-Orientales, vous circulez sur l'A9 en direction de Barcelone, environ 3 km après la sortie 43, le Boulou, 3 km aussi après avoir passé le péage du Pertus sur le secteur du Boulou. Il y aurait, c'est pour l'instant signalé, une ou des pièces de véhicules gênantes sur la voie de gauche. Un patrouilleur va se rendre sur les lieux, donc vigilant sur ce périmètre. Et puis ça y est, du côté de Brignoles, il y a un fourgon en panne si vous circulez sur si vous êtes sur l'A8, vous quittez l'A8 à Brignoles, c'est la sortie numéro 35. Eh bien le fourgon est en train d'être dépanné. Le dépanneur en effet est arrivé sur le lieu, c'est juste après le péage sur la droite. Donc l'événement est en train de se terminer sur ce secteur. Pour l'instant, vous savez tout, rien d'autre à formuler. Bonne soirée, bon voyage avec nous sur le 107.7. Le prochain point trafic maintenant après les infos de 21h. Si entre temps un nouvel événement devait me parvenir, dans ce cas-là, je vous retrouverai immédiatement de manière localisée. Il paraît.

Oxygène pour Amanda Bourneuf sur le 107.7. Bonne soirée, bon voyage avec nous à l'heure actuelle. Pas de changement, trafic normal bien sûr à cette heure-ci. On va reparler de l'infotrafic après les infos de 21h et nous accueillerons à cette occasion Julien Cognon de la rédaction du 107.7. Juste après, je vous parlerai de la météo et bien sûr de vos conditions de circulation.

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1: Priorité à ce nouvel événement si vous vous trouvez à l'ouest de Toulon sur la 50 en direction de Marseille, environ 1 km après Château-Vallon, l'échangeur 14. Plusieurs véhicules confirmés arrêtés sur bande d'arrêt d'urgence. Soyez vigilants, au moins 3 voitures, une moto. La zone n'est pas sécurisée, donc vigilance sur ce secteur. Décalez-vous le plus à gauche possible. 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

0: La recette pour le duo Jack et Carla sur le 107.7. Bonne soirée, bon voyage avec nous. Il est 21h.
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2: Bonsoir à tous. Une grande partie de la France voit rouge ce dimanche. 35 départements du centre et de l'ouest sont en alerte canicule maximale à partir de midi. Une situation inédite en France alors que les températures pourraient atteindre 40 degrés localement. 45 départements sont également placés en vigilance orange. Le mercure a grimpé à près de 39 aujourd'hui dans le Var, le Cher ou encore la Vienne. Ce soir, la chef des écologistes Marine Tondelier dénonce des décennies d'inaction des autorités et pointe notamment la responsabilité des multinationales telles que Total Energy. Face à ces conditions exceptionnelles, le gouvernement a décidé ce matin de toute une série de mesures, dont l'interdiction de consommer de l'alcool sur la voie publique dans les départements placés en vigilance rouge, et ce à la veille de la fête de la musique. Une restriction également applicable au cas par cas dans les cafés et restaurants, dit ce soir la ministre de la Santé. De nombreuses manifestations sportives et culturelles ont été annulées jusqu'à la fin de l'épisode caniculaire, notamment dans les Deux-Sèvres. À l'international, retour à la case départ dans le détroit d'Ormuz. Les autorités iraniennes ont annoncé cet après-midi la fermeture du détroit, quelques jours après la signature du protocole d'accord avec Washington prévoyant sa réouverture. Téhéran dénonce la violation incessante et continue du cessez-le-feu par Israël, dont les frappes se multiplient au Liban à destination du Hezbollah. 83 personnes ont été tuées dans ces frappes sur la seule journée de vendredi, selon les autorités libanaises. Place au football.
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2: Et les Pays-Bas frappent un grand coup dans le groupe F. Victoire écrasante 5 buts à 1. Ça vient de se terminer. Victoire des Pays-Bas contre la Suède, notamment grâce à un doublé de Cody Gakpo. Les Hollandais prennent la tête de leur groupe en attendant le match demain entre le Japon et la Tunisie. Et puis à suivre également ce soir le choc entre l'Allemagne et la Côte d'Ivoire avant l'opposition entre l'Équateur et Curaçao. Et puis on termine avec un mot de rugby. En top 14, coup d'envoi dans quelques instants de la deuxième demi-finale à Marseille entre Montpellier et le Stade français. Le vainqueur défiera en finale Toulouse, tombeur dans l'autre demi-finale du Racing 92 hier soir. Il est 21h, passé de 2 minutes, soyez les bienvenus à l'écoute du 107.7. Les grands titres de l'actualité reviennent dans une heure. Place à vos conditions de circulation dans un instant, juste après votre météo.
0: Merci Julien Cognon de la rédaction du 107.7. La météo bien sûr de demain dimanche, nous serons le 21 juin. Le soleil s'imposera sur la majeure partie du pays malgré un ciel parfois voilé le matin. L'après-midi, des passages nuageux circuleront du centre Val-de-Loire jusqu'au Grand Est où des orages isolés seront possibles. Et puis comme les jours précédents, des orages se déclencheront aussi sur les Alpes, le Massif central et l'Est des Pyrénées. Côté thermomètre, les températures minimales seront généralement comprise entre 17 et 22 degrés localement, 23. Les maximales gagneront encore quelques degrés avec pas moins de 35 à 39 degrés sur la majeure partie des régions, voire 40-41 degrés en Nouvelle-Aquitaine, Midi-Pyrénées, Centre-Val-de-Loire, Auvergne et Bourgogne. Il fera moins chaud proche de la Méditerranée ainsi que sur les bords de Manche avec 25 à 33 degrés attendus. Alors, comme le disait Julien Cognon dans le Flash, 60 départements sont en vigilance orange météo pour canicule, dont 10 en vigilance orange orage jusqu'à minuit, des départements qui se trouvent dans la moitié nord. Et puis demain dimanche, donc progression encore de l'effet caniculaire, puisque dimanche midi, 35 départements de la Nouvelle-Aquitaine à l'Île-de-France passeront cette fois-ci en vigilance rouge canicule. 45 autres resteront en vigilance orange canicule. Alors, vous l'avez compris, c'est couvre-chef et bouteille d'eau pour tout le monde. Pas d'imprudence par ces temps caniculaires. Et puis, le 107.7 est partenaire de la campagne de prévention des feux de forêt lancée par le ministère de la Transition écologique, et le risque d'incendie sera élevé de couleur orange demain dimanche pour 4 départements du bassin méditerranéen. Le Gard, le Vaucluse, les Bouches-du-Rhône et le Var. Alors, n'oubliez pas qu'un seul mégot jeté par la fenêtre d'un véhicule peut déclencher un incendie et ravager des hectares en quelques minutes. 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
0: Allez, pour l'instant, le trafic est normal sur l'ensemble des axes autoroutiers du quart sud-est du pays. Il y a toutefois quelques événements à vous rappeler et je commence par vous emmener à l'ouest de Toulon. Si vous circulez sur l'A50 en direction de Marseille, plusieurs véhicules arrêtés sur la bande d'arrêt d'urgence, au moins deux voitures. Pour l'instant, un patrouilleur vient d'arriver sur les lieux. C'est Sébastien, l'homme en jaune. Soyez vigilants, il a positionné son fourgon en protection de cet événement. C'est dans une longue courbe qui part sur votre gauche, donc pas d'hésitation. Dès que vous apercevez la signalisation à l'arrière du fourgon du patrouilleur, libérez la voie de droite, décalez-vous au minimum sur la voie du milieu, sinon vous allez passer très très près des véhicules arrêtés sur bande d'arrêt d'urgence. Et quand il y a des véhicules arrêtés, il y a forcément des piétons, puisque les passagers conducteurs se trouvent eux aussi sur la bande d'arrêt d'urgence, donc pas d'imprudence sur ce périmètre. Il y a également, alors là je mets le cap à l'ouest, je vous emmène du côté de la frontière franco-espagnole. Si vous passez le secteur du Boulou sur la 9 en direction de Barcelone, 3 km après la sortie 43 ou 3 km aussi après le péage du Pertus, donc sur le secteur du Boulou, il y a, c'est confirmé entre temps, l'information a été confirmée, une ou des pièces de véhicule qui gênent sur la voie de gauche, donc soyez vigilants, un patrouilleur va se rendre sur les lieux. Puis je rappelle aussi, si vous passez le péage Lançon de Provence sur la 7, mais si vous circulez en direction de Lyon, ça vous intéresse, au niveau du péage, il y a une voiture confirmée en panne qui peut-être bloque justement une voie de péage, et dans ce cas-là, c'est signalé par la signalisation lumineuse tout au-dessus du péage avec une croix rouge qui s'affiche au-dessus. On attend l'arrivée, bien sûr, d'un dépanneur. Le prochain point de trafic, ce sera maintenant dans une dizaine de minutes.
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Shakira en duo avec Burna Boy, Die Die, c'est l'hymne officiel de cette Coupe du Monde 2026 en Amérique du Nord, parce que la Coupe du Monde 2026 concerne trois pays organisateurs, principalement les États-Unis, mais associés aussi le Canada et le Mexique. Bonne soirée, bon voyage avec nous sur le 107.7. Le prochain point de trafic arrive dans 3 minutes.

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1: 21h17, pour l'instant ça se passe bien, le trafic est normal sur l'ensemble des grands axes autoroutiers du quart sud-est du pays. Il y a néanmoins quelques événements en cours, à commencer par cette information qui nous emmène à l'ouest de Toulon. Si vous circulez sur l'A50 en direction de Marseille, environ 1 km après la sortie 14 Château-Vallon, il y a deux voitures arrêtées sur bande d'arrêt d'urgence étroite, je le souligne, sur ce secteur. Donc pas d'hésitation, dès que vous apercevez la flèche lumineuse du patrouilleur, vous libérez la voie de droite, surtout vous décalez sur la voie du milieu. Alors, je parle du fourgon du patrouilleur. Ils sont deux à présent, puisque Sébastien, l'homme en jaune, a été rejoint par Raymond, donc autre homme en jaune. Il y a deux fourgons, donc, sur ce secteur. Soyez vigilants, on attend très certainement l'arrivée d'un dépanneur. Il y a également, si vous circulez du côté de l'Anson de Provence, ça ne devrait plus durer bien longtemps, en abordant le péage Anson de Provence sur la en direction de Lyon, une voiture en panne et ça se passe au niveau du péage, donc peut-être une voie de péage condamnée. En tout cas, le dépanneur est désormais présent sur les lieux, il intervient pour prendre en charge et évacuer la voiture en panne. Si on progresse toujours dans la vallée du Rhône, vous circulez sur l'A7 en direction de Lyon, un peu après Bolène, 11 km après la sortie numéro 19. C'est désormais confirmé, jusqu'à présent de manière localisée c'était signalé, mais c'est désormais confirmé, il y a un car en panne, 11 km après la sortie 19, Bolène, donc le car est arrêté sur la bande d'arrêt d'urgence. Et puis ce nouvel événement, si vous circulez du côté de l'A89, au niveau de l'échangeur 38, la tour Salvani, une alerte piéton, un piéton signalé. Alors, s'agissant d'un échangeur, vigilant dans tous les cas de figure. Vous quittez, vous accédez à l'A89 par l'échangeur 38. Vous ne faites que passer sur l'A89 dans un sens ou dans l'autre. Vigilance, donc, alerte piéton, piéton signalé sur ce périmètre. Je reviens du côté de Toulon pour vous préciser que Sébastien, le premier patrouilleur arrivé sur les lieux, a quitté le secteur. En revanche, Raymond, le second patrouilleur, est toujours présent sur les lieux en protection et en amont de cet événement avec sa flèche lumineuse. Encore une fois, ne restez pas sur la voie de droite. Dès que vous l'apercevez, décalez-vous sur la voie du milieu parce que la bande d'arrêt d'urgence est très étroite à cet endroit. C'est une longue courbe qui part sur votre gauche. Il y a deux voitures arrêtées sur la bande d'arrêt d'urgence, dont l'une au moins est en panne et un dépanneur vient d'arriver sur les lieux. Donc, pas d'imprudence sur ce secteur. Allez, bonne soirée, bon voyage avec nous sur le 107.7. Prochain point complet en ce qui concerne vos conditions de circulation dans une dizaine de minutes.

The Best Things in Life Are Free. C'était le duo Janet Jackson, Luther Vandross. Bonne soirée, bon voyage avec nous. 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
1: Allez, direction l'ouest, Toulouse.
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1: Allez, direction l'ouest, Toulonnais, pour vous.

0: symbole affiché à l'arrière du fourgon de Raymond. C'est l'homme en jaune présent sur les lieux. Le dépanneur est également présent sur place. Il a déjà chargé l'un des deux véhicules et est en train d'arrimer le deuxième pour pouvoir évacuer donc ces deux voitures. Il y a également ce nouvel événement si vous circulez à l'heure actuelle dans la région de Béziers. Un piéton signalé aux abords de l'autoroute A9. Alors là, vous restez vigilant dans les deux sens de circulation entre Béziers et Narbonne, entre les échangeurs 36 et 37 ou 37 et 36. Vigilance, les recherches ne font que débuter. D'ailleurs, il y a une autre alerte piéton, un piéton signalé également, mais cette fois-ci du côté de l'A89 à l'ouest de, au nord-ouest de Lyon. C'est que l'échangeur 38, la tour Salvani, qui est concerné. Donc vigilant dans tous les cas de figure. Vous quittez, vous accédez à l'autoroute A89 à partir de cet échangeur. Vous ne faites que passer sur l'A89 dans un sens ou dans l'autre. Vigilance là aussi. Donc le piéton est signalé et les recherches débutent sur ce périmètre. Nouvel événement si vous circulez du côté de Salon de Provence sur l'A7 en direction de Lyon. Un poids lourd en gênant, en panne. Sa présence est confirmée à cheval sur bande d'arrêt d'urgence et voie de droite impactée. Vigilance parce que pour l'instant, un patrouilleur est présent sur les lieux, c'est Damien. Il va très certainement neutraliser cette voie de droite, donc soyez vigilants. Là aussi, respectez bien la signalisation lumineuse à l'arrière de son véhicule. Alors, je vous le disais, c'est du côté de Salon de Provence, sur l'A7 en direction de Lyon, 3 km environ. Après Salon Nord, la sortie numéro 27. Et puis, on va rester dans la vallée de la Durance, se projeter beaucoup plus au nord cette fois-ci, toujours sur l'A7 en direction de Lyon. C'est un car qui est en panne, arrêté sur bande d'arrêt d'urgence environ 11 km après Bolène. Bolène, c'est la sortie numéro 19. Et là aussi, Eddy, un homme en jaune, est présent sur lieu. Alors je précise parce que l'information a été relayée, c'est un car qui est vide, il n'y a pas de passagers donc à l'intérieur de ce transport public. Et puis un nouvel événement du côté de Lyon, sur le contournement est de la ville, la 46, vous circulez en direction de Paris, 4 km après Communé, la sortie numéro 16. Il y a, c'est confirmé, une ou des pièces de véhicule sur voie de gauche. Un patrouilleur, là aussi, se rend sur les lieux.
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0: Et c'est absolument dense qui arrive dans un instant. Un retour sur un morceau marquant des pistes de danse, mais qui a également réussi à sortir de l'univers des clubs. L'ambiance sera house avec Armand Van Helden et on en reparle dans 3 minutes.
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0: Je ne veux pas travailler, c'était Pink Martini.
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0: Et oui, il est temps de faire refaire un petit tour de piste de danse en compagnie de Gilles Ravarino.
2: Avant l'électro dance music, il y a eu la house. Et parmi les célébrités du genre, il y a Armand van Helden avec You Don't Know Me en 1999.

0: Armand Van Helden est le fruit d'un père indo-néerlandais et d'une mère franco-libanaise. Et avec ce joli mélange, il ne pouvait que vouloir mélanger, mixer les sons. Il signe un premier tube en remixant Tori Amos, Professional Widow en 1997. Puis il travaille pour les Rolling Stones, Janet Jackson ou encore Britney Spears. C'est donc à la fin du siècle dernier, déjà, qu'il constate que la French Touch, avec des projets comme Stardust, commence à envahir la planète. Alors, il concocte son You Don't Know Me. Tout d'abord, pour la base musicale, ce sera un sample d'un standard disco de Carrie Lucas. Et puis, il a envie de faire passer un message de tolérance et dénoncer ceux qui sont bourrés de préjugés. Armand Van Helden fait appel à John Arden, qui en une seule nuit va écrire les paroles et les interpréter après une bonne grosse journée de travail. Armand Van Helden a d'ailleurs gardé la voix brute, estimant qu'elle ajoutait du caractère. Au final, le message est clair et puissant, dans une ambiance électronique, joyeuse et positive, pour finir numéro 1 au Canada et en Angleterre.
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Priorité à ce nouvel événement, si vous circulez du côté de la Bédoule sur la 50 en direction de Marseille, 2 km après la sortie numéro 7, il y aurait, c'est pour l'instant signalé sans autre précision, un pare-choc ou des morceaux de pare-choc. Soyez vigilants, patrouilleurs seront sur place. 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

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Priorité à ce nouvel événement, si vous passez le secteur de Carnoux, cette fois-ci sur l'A50 en direction de Toulon, au passage de l'échangeur 6, il y a, c'est confirmé, un pare-choc ou des morceaux de pare-choc sur voie de gauche. Un patrouilleur se rend sur place. 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
1: 21h46, retour à vos conditions de circulation avec, pour l'instant, ce double événement. C'est quasiment sur le même secteur. Vigilance si vous circulez sur l'A50. Alors tout d'abord, l'A50 en direction de Marseille. Il y a 2 km après la Médoule Nord, c'est la sortie numéro 7. Un pare-choc ou des morceaux de pare-choc signalés sur ce secteur sans autre précision. Soyez vigilants. Et je vous le disais, dans l'autre sens, au passage de Carnoux, l'échangeur numéro 6. Là, en revanche, c'est confirmé en direction de Toulon, donc sur la 50, il y a un pare-choc ou des morceaux de pare-choc sur la voie de gauche. Un patrouilleur, bien sûr, va se rendre sur les lieux. Du côté d'Antibes, maintenant sur la Côte d'Azur, vous circulez sur l'A8 en direction d'Aix-Marseille. Au passage du péage d'Antibes, il y a une voiture en panne au niveau de la barrière de péage, donc peut-être condamnant une voie de péage. Soyez vigilants. Un dépanneur va se rendre sur les lieux. Et puis on progresse, on se déplace maintenant sur l'A7 en direction de Lyon avec 2 informations. Tout d'abord, du côté de Salon Nord, c'est la sortie 27, 3 km après, il y a un poids lourd arrêté. Visiblement en panne, en tout cas, le patrouilleur d'Amiens a neutralisé la voie de droite sur ce périmètre. Il faut donc forcément vous décaler sur les 2 voies les plus à gauche. Et puis, toujours sur le même axe, dans le même sens, mais cette fois-ci un peu après Bolène, 11 km après la sortie 19, un car en panne, là aussi, c'est un car en panne sans présence de passagers. Eddy, l'homme en jaune, est présent sur les lieux, donc voilà pour cette information sur ce secteur. Je termine avec une alerte piéton. Alerte piéton toujours signalée, c'est au niveau d'un échangeur se trouvant sur l'A89. C'est au niveau de la Tour Salvani, l'échangeur 38. Donc vigilance dans tous les cas de figure. Vous quittez, vous accédez à l'A89. À partir de cet échangeur, vous ne faites que passer dans un sens direction Lyon ou direction Clermont-Ferrand à l'approche de l'échangeur 38. Donc vigilance pour l'instant, piéton signalé sur ce périmètre. Les recherches sont toujours en cours. Allez, bonne soirée, bon voyage avec nous sur le 107.7. Prochain point complet en ce qui concerne vos conditions de circulation, ce sera après les infos de 22h.

Bonne soirée, bon voyage avec nous sur le 107.7. À l'heure actuelle, pas de changement ce qui concerne vos conditions de circulation. Trafic plutôt fluide sur l'ensemble des axes autoroutiers du quart sud-est du pays. Pour l'instant, quelques événements impactants. On va revenir en détail sur l'info trafic après les infos de 22h. D'ici 5 minutes, nous retrouvons Julien Cognon de la rédaction du 107.7. Julien Cognon, donc, est juste après météo et trafic.

0: Peter Gabriel en souvenir avec Digging in the Dirt. Bonne soirée, bon voyage avec nous. Il est 22h, on retrouve Julien Cognon de la rédaction pour le Flash.
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2: Bonsoir à tous, c'est du jamais vu en France. 35 départements entre la région parisienne et les Pyrénées sont en alerte rouge canicule demain à partir de midi. Météo France qui place également 45 autres départements en vigilance orange, alerte sur des températures pouvant atteindre les 41 degrés localement. Une intensité caniculaire proche de celle de 2003 selon Météo France, qui contraint le gouvernement à interdire la consommation d'alcool sur la voie publique pour la fête de la musique dans les départements placés en rouge. Les préfets ont quant à eux la main pour décider de maintenir ou annuler des manifestations culturelles et sportives, a annoncé la ministre de la Culture Catherine Pégard. Top départ pour la campagne présidentielle de Bruno Retailleau. Le candidat Les Républicains à l'Élysée a tenu cet après-midi son premier meeting de campagne sous les yeux de 4000 personnes, dont Gérard Larcher et l'écrivain Boualem Sansal. Le chef des LR a fustigé le nouvel antisémitisme défendu par la France insoumise, dit-il, et promis de mieux rémunérer le travail. À l'étranger, se dirige-t-on vers une nouvelle impasse au Moyen-Orient. L'Iran a fermé le détroit d'Ormuz depuis cet après-midi et menace d'autres mesures en réponse aux multiples frappe de l'armée israélienne depuis plusieurs jours au Liban, qui ont fait 83 morts sur la seule journée de vendredi, selon les autorités libanaises. Ce soir, Donald Trump menace d'imposer un péage dans le Détroit si les négociations avec Téhéran venaient à échouer au bout des 60 jours de cessez-le-feu. Les sports.
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2: Et un coup d'éclat pour commencer cette soirée du mondial dans le groupe F avec l'écrasant succès 5-1 des Pays-Bas sur la Suède à Houston. Les hommes de Ronald Koeman assurent quasiment leur qualification pour les 16e de finale. Dans le même groupe, cette nuit, on suivra Tunisie-Japon. Et puis un autre choc va débuter dans les prochains instants à Toronto entre l'Allemagne et la Côte d'Ivoire. Et puis un mot de rugby pour terminer. C'est la pause entre Montpellier et le Stade français à Marseille. Avantage aux Montpelliérains 16-15 dans cette deuxième demi-finale du top 14. Il est 22h, passé de 2 minutes. Merci d'écouter le 107.7. Retour au trafic dans quelques instants, juste après votre météo.
0: Merci Julien Cognon de la rédaction du 107.7. La météo, bien évidemment, de demain dimanche 21 juin, le soleil s'imposera sur la majeure partie du pays, malgré un ciel parfois voilé le matin. L'après-midi, des passages nuageux circuleront du centre Val-de-Loire jusqu'au Grand Est, où des orages isolés seront possibles. Comme les jours précédents, des orages se déclencheront aussi sur les Alpes, le Massif central et l'Est des Pyrénées. Côté thermomètre, les températures minimales seront également comprises entre 17 et 22 degrés, localement 23. Les maximales gagneront encore quelques degrés avec pas moins de 35 à 39 degrés sur la majeure partie des régions, voire même 40-41 degrés en Nouvelle-Aquitaine, Midi-Pyrénées, Centre-Val-de-Loire, Auvergne et Bourgogne. Il fera moins chaud proche de la Méditerranée ainsi que sur les bords de Manche avec 25 à 33 degrés attendus. Alors 60 départements sont à l'heure actuelle en vigilance orange Météo France pour canicule, mais cette dernière progressant demain dimanche à partir de midi. 35 départements de la Nouvelle-Aquitaine à l'Île-de-France passeront en vigilance rouge canicule et 45 autres resteront en vigilance orange canicule. Alors, comme toujours, par de telles périodes, c'est couvre-chefs et bouteilles d'eau pour tout le monde. Et puis le 107.7 est partenaire de la campagne de prévention des feux de forêt lancée par le ministère de la Transition écologique. Et le risque d'incendie sera élevé de couleur orange demain dimanche pour 4 départements méditerranéens, le Gard, le Vaucluse, les Bouches-du-Rhône et le Var. 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
0: Avec à l'heure actuelle un trafic normal sur l'ensemble des axes autoroutiers du quart sud-est du pays, aucune difficulté de circulation recensée. En revanche, il y a quelques événements en cours. Alors, je vais commencer par vous rappeler qu'il y a une voiture en panne du côté d'Antibes. Si vous passez le péage d'Antibes sur la 8 en direction d'Aix-Marseille, c'est au niveau du péage. Alors, peut-être cela occasionne une voie de péage inopérante. Donc, soyez vigilants sur ce secteur. Un dépanneur, bien sûr, se rend sur les lieux. Du côté de la Bédoule, si vous circulez sur la 50 en direction de Marseille, 2 km après la sortie numéro 7, il y aurait un ou des morceaux de pare-choc sans plus de précision. Donc, soyez vigilants sur ce secteur. Nouvel événement également qui me parvient et qui vous concerne. Si vous circulez du côté de Nîmes sur la 9, vous circulez en direction d'Orange-Lyon. Pour l'instant, signalé, pas plus d'éléments que ce que je vais vous annoncer. Sur la 9 en direction d'Orange-Lyon, 2 km après la sortie 24, un accident signalé. Donc soyez vigilants, il peut y avoir un impact sur les voies de circulation. Un patrouilleur se rend sur les lieux. Et la zone, bien sûr, c'est la principale notion à retenir. La zone n'est pas sécurisée. Je vous emmène maintenant du côté de Salon de Provence, sur l'A7 en direction de Lyon. Un poids lourd en panne qui a conduit le patrouilleur à neutraliser la voie de droite. Du coup, vous ne circulez plus que sur les deux voies de gauche, c'est 3 km après Salon Nord, la sortie numéro 27, et puis on reste sur le même axe, dans le même sens, mais cette fois-ci un peu après Bolène, donc 11 km précisément. Après la sortie 19, il y a un car en panne arrêté sur bande d'arrêt d'urgence. Un patrouilleur Eddy est également présent sur les lieux. Et pour l'instant, vous savez tout, puisqu'en l'état actuel, je n'ai rien d'autre à ajouter.
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Les Cats and Trees en duo avec Calogero, c'était Jimmy. Bonne soirée, bon voyage avec nous à l'heure actuelle. Pas de changement en ce qui concerne vos conditions de circulation normales. Quelques événements, bien sûr, sur lesquels je vais revenir dans 3 minutes.

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1: 22h16, retour à vos conditions de circulation avec pour l'instant donc cet accident toujours signalé du côté de Nîmes. Si vous circulez sur l'A9 en direction d'Orange-Lyon, environ 2 km après la sortie 24, un accident donc signalé sur ce périmètre. Pour l'instant, pas plus d'informations. Patrouilleurs, forces de l'ordre se rendent sur les lieux. Mais si vous voyez quelque chose en passant par là avant tout le monde, soyez vigilants, la zone n'est pas sécurisée. Il y a également des véhicules en panne. Alors c'est le cas par exemple sur la Côte d'Azur et ça ne devrait plus durer bien longtemps du côté d'Antibes. Si vous passez le péage d'Antibes sur la 8 en direction d'Aix-Marseille, eh bien le dépanneur est désormais présent sur les lieux pour prendre en charge cette voiture. Ça occasionne peut-être la fermeture d'une voie de péage. Soyez attentifs en abordant l'ouvrage. Même remarque si vous circulez à l'heure actuelle tout à l'ouest du côté des Pyrénées-Orientales, puisque sur l'A9 en direction de Barcelone, c'est un camping-car depuis quelques minutes qui est confirmé en panne au niveau du péage. Donc là, on attend l'arrivée d'un dépanneur. Dans la vallée du Rhône également, deux informations à retenir. Alors, tout d'abord, du côté de Salon-de-Provence, sur l'A7 en direction de Lyon, 3 km après la sortie 27, un poids lourd en panne qui a conduit le patrouilleur à neutraliser la voie de droite. Du coup, vous ne circulez plus que sur la voie la plus à gauche sur ce périmètre, et puis on reste sur le même axe, dans le même sens, mais cette fois-ci un peu après Bolène, 11 km après la sortie 19, un car en panne. La voie de droite a été neutralisée par le patrouilleur, il dit l'homme en jaune présent sur les lieux, et surtout un dépanneur vient d'arriver sur les lieux, et pour l'instant, vous savez tout, je n'ai rien d'autre à ajouter. Bonne soirée, bon voyage avec nous sur le 107.7. Merci de votre confiance. Le prochain point de trafic, ce sera dans un petit quart d'heure.

Angèle, en association avec Justice, What You Want sur le 107.7 et qui est du côté de Nîmes. Alors, accident toujours signalé sur l'A9 en direction d'Orange-Lyon, 2 km environ après la sortie 24 Nîmes-Est, mais un patrouilleur Alain, l'homme en jaune, arrive sur les Lyons. On va en savoir un peu plus d'ici quelques minutes. Et on reparle bien sûr de l'infotrafic d'ici 5 minutes.

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1: 22h30 et je vous emmène du côté de Nîmes pour lever le doute parce qu'un accident avait été signalé sur l'A9 en direction d'Orange-Lyon, 2 km après la sortie 24. Alain Lomangeon est passé par là, donc lever de doute, pas d'accident, retour à la normale sur ce secteur. En revanche, il y a du côté de Nice sur la Côte d'Azur, si vous circulez sur l'A8 en direction d'Aix-Marseille, 2 km après avoir passé le péage de Nice-Saint-Isidore, un poids lourd arrêté, voie de droite neutralisée, les forces de l'ordre également présentes sur ce secteur. Donc lorsque vous apercevez qu'il y a cette situation, vous ralentissez surtout et vous vous décalez sur la voie du milieu, voire la voie la plus à gauche. Et finalement, je vous emmène sur l'A7 en direction de Lyon, car il y a trois informations à retenir, disséminées tout au long donc de cet axe, l'A7. L'A7 en direction de Lyon, car il y a trois informations à retenir, disséminées tout au long donc de cet axe, l'A7 en direction de Lyon. Tout d'abord,

0: car en panne. Voie de droite, là aussi neutralisée. Le dépanneur est également présent sur les lieux. Puis, c'est la dernière information, mais pour l'instant, on attend l'arrivée sur place d'un patrouilleur, d'un dépanneur. Il y a un autre car en panne, cette fois-ci un peu après Chana, 11 kilomètres après la sortie numéro 12. Le car en question est arrêté sur un refuge, un espace un peu plus important qu'une simple bande d'arrêt d'urgence, mais la zone n'est pas sécurisée. Il y a peut-être des passagers à bord, soyez vigilants sur ce secteur. Et pour l'instant, vous savez tout, puisque en l'état, je n'ai rien d'autre à ajouter, sinon à vous confirmer, bien sûr, que le trafic s'écoule tout à fait normalement, aucune difficulté recensée à l'heure actuelle.
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0: Allez, nous sommes le week-end et Gilles Ravarino, lui, nous fait revisiter les standards de la dance music, ces morceaux qui ont affolé les pistes de danse. Sous les spots d'Absolument Dance, nous nous rappellerons alors là d'un grand maître, Quincy Jones, et on en reparle dans 3 minutes. Hein.

0: L'été summer, c'était bien sûr Julien Doré.
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0: Alors, êtes-vous prêt pour un retour au début des années 80? Lui, oui. Gilles Ravarino nous rafraîchit maintenant la mémoire.
2: Retour sur un titre qui, depuis 1981, fait les beaux soirs de toutes les pistes de danse, Quincy Jones et le fameux I Know Corrida. Cette chanson n'a pas été composée par Quincy Jones, c'est ce que l'on appelle une reprise. L'auteur de I Know Corrida, c'est Chas Jenkel, et ça donnait ça. Je m'arrête un petit instant car je suis certain que vous vous êtes toujours posé la question suivante, qu'est-ce que peut bien signifier I Know Corrida? Ben en fait, il s'agit du titre japonais du film L'Empire des Sens, un film d'art érotique, sexuellement explicite et qui se termine très très mal pour le monsieur. Bref, lorsque l'on propose à Chas Jenkel d'écrire sur ce thème, il est plutôt mal à l'aise mais convaincu du potentiel de sa composition, il s'en tient juste à une histoire passionnée entre un homme et une femme. Rapidement, le secrétariat de Quincy Jones le contacte pour lui demander l'autorisation de reprendre I Know Corrida. Bah,

Comment refuser à celui qui vient de produire l'album Off the Wall de Michael Jackson? Quincy Jones, dont le carnet d'adresses est un véritable botamondin mondain, mais surtout de musicien, rassemble Patty Austin, les Brothers Johnson ou encore Herbie Hancock pour n'en citer que quelques-uns, et Aino Corrida devient une référence du street funk qui ouvre la voie du R&B des années 80. Et surtout, rapporte un Grammy à Quincy Jones pour le meilleur arrangement musical. 1, 2, 3.

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1: 22h45, un nouvel aperçu en ce qui concerne vos conditions de circulation normales pour l'instant. Aucune difficulté recensée, mais quelques événements en cours qui impactent les voies de circulation. Alors c'est le cas tout d'abord du côté de Nice sur la Côte d'Azur. Vous circulez sur l'A8 en direction d'Aix-Marseille. 2 kilomètres après avoir passé le péage de Nice-Saint-Isidore, voie de droite neutralisée, qui a un poids lourd arrêté sur ce secteur. Christophe Lemangeaune, le patrouilleur, est présent sur les lieux. Les forces de l'ordre également, donc décalez-vous bien sur les voies les plus à gauche. Et puis, 3 informations consécutives à retenir si vous circulez sur l'A7 en direction de Lyon, mais sur des secteurs bien distincts. Tout d'abord, du côté de Salon-de-Provence, vous circulez donc dans ce sens-là, direction Lyon sur l'A7, 3 km après la sortie 27, il y a un poids lourd en panne, voie de droite neutralisée, là aussi par le patrouilleur présent sur les lieux, c'est Damien l'homme en jaune. Le dépanneur est également de la partie. Pour l'instant, là aussi, vous vous décalez sur les voies les plus à gauche. Elles sont au nombre de 2. Là aussi, voie du milieu, voie de gauche. Même remarque, cette fois-ci, un peu après Bolène. On reste sur le même axe, dans le même sens. Il y a là un car en panne, car qui ne transporte pas de passagers. C'est à noter. Voie de droite, là aussi neutralisée, c'est 11 km après la sortie numéro 19, donc Bolène, le dépanneur, Eddy, l'homme en jaune, également présent sur ce secteur. Enfin, dernière information, là en revanche, on attend l'arrivée d'un dépanneur, d'un patrouilleur, mais un autre car est en panne, sa présence est confirmée un peu après Chana, 11 km après la sortie numéro 12, le car en question est arrêté sur un refuge, un espace un peu plus large qu'une simple bande d'arrêt d'urgence, mais décalez-vous bien sur les voies les plus à gauche. Et pour l'instant, vous savez tout, partout ailleurs, je n'ai rien d'autre à ajouter. Bonne soirée, bon voyage avec nous sur le 107.7. Prochain point complet en ce qui concerne vos conditions de circulation, ce sera désormais après les infos de 23h.

Tic-tac, Maël sur le 107.7, bonne soirée, bon voyage avec nous. Confirmation pour l'instant d'un trafic normal sur l'ensemble des axes autoroutiers du quart sud-est du pays, hormis les fortes températures. Pour l'instant, la météo est plutôt favorable, pas de vent, pas d'intempéries non plus. Donc, bonne soirée, bonne route avec nous. L'infotrafic de retour, bien sûr, après les infos de 23h, puisque d'ici un peu plus de 6 minutes, nous retrouverons Julien Cognon de la rédaction du 107.7.

0: Loire. Bonne soirée, bon voyage avec nous. 23h, l'heure de s'informer. On retrouve Julien Cognon de la rédaction du 107.7.
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2: Bonsoir à tous. À la une, la France dans le rouge face à la canicule. 35 départements de la région parisienne aux Pyrénées sont en alerte maximale ce dimanche à partir de midi. 45 autres départements partout en France sont également placés en vigilance orange. La barre des 40 degrés pourrait être franchie localement dans le centre et en Nouvelle-Aquitaine. Première conséquence de cet épisode caniculaire comparable à celui de 2003 pour Météo France, l'annulation de nombreuses festivités prévues demain pour la fête de la musique. Une décision au cas par cas à la discrétion des préfectures. Et puis on l'a appris ce soir, deux adolescents sont décédés après s'être noyés dans le Doubs à Besançon. La ministre de la Santé Stéphanie Rist appelle sur X à la plus grande vigilance celles et ceux qui souhaitent se rafraîchir face à la chaleur. À l'étranger, l'Iran hausse le ton face aux frappes répétées d'Israël au Liban à destination du Hezbollah. Téhéran a annoncé cet après-midi la fermeture du détroit d'Ormuz, dénonçant une violation incessante et continue du cessez-le-feu par Israël après la signature de l'accord de paix dans la région avec Washington. De son côté, Donald Trump menace d'imposer un péage dans le détroit si les pourparlers avec l'Iran échouent à l'issue des 60 jours de trêve. Des négociations bipartites qui doivent se poursuivre en Suisse ce dimanche, en présence notamment de Jed Evans. Place au sport.
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2: Le Mondial en direct et les Ivoiriens surprennent les Allemands à Toronto. 1-0 à la pause pour la Côte d'Ivoire dans ce choc du groupe E. À suivre à 2h dans le même groupe, l'opposition Équateur-Curaçao. Et puis plus tôt, la soirée avait démarré en trombe avec le carton des Pays-Bas 5-1 contre la Suède à Houston. Et puis on termine avec un mot de rugby. Montpellier et le Stade français au coude à coude pour une place en finale du top 14 contre Toulouse. 25 à 15 désormais pour les Montpellierains à 10 minutes du terme dans cette deuxième demi-finale du championnat de France disputée à Marseille. Il est 23h, passé de 2 minutes. Soyez les bienvenus à l'écoute du 107.7. Le retour au trafic, c'est dans un instant. Vous restez avec nous. À suivre juste après votre météo.
0: Merci Julien. Julien Cognon de la rédaction du 107.7. La météo, bien sûr, de demain, dimanche, nous serons le 21 juin. Eh bien, le soleil s'imposera sur la majeure partie du pays, malgré un ciel parfois voilé le matin. L'après-midi, des passages nuageux circuleront également du centre Val-de-Loire jusqu'au Grand Est, où des orages isolés seront possibles. Et puis, comme les jours précédents, des orages se déclencheront aussi sur les Alpes, le Massif central et l'Est des Pyrénées. Côté thermomètre, les températures minimales sont généralement comprises entre 17 et 22 degrés. Localement, 23. Les maximales gagneront encore quelques degrés avec pas moins de 35 à 39 degrés sur la majeure partie des régions, voire 40, 41 degrés en Nouvelle-Aquitaine, Midi-Pyrénées, Centre-Val-de-Loire, Auvergne, Bourgogne. Il fera moins chaud proche de la Méditerranée ainsi que sur les bords de Manche avec 25 à 33 degrés attendus à l'heure actuelle. 60 départements sont en vigilance orange Météo France pour canicule. Mais notez que demain dimanche, à partir de midi, 35 de ces départements, notamment de la Nouvelle-Aquitaine à l'Île-de-France, passeront en vigilance rouge canicule. 45 autres resteront en vigilance orange canicule. Alors, bien sûr, dans ces conditions, c'est couvre-chef et bouteille d'eau pour tous. Et puis, n'oubliez jamais que sur autoroute, il peut y avoir des situations de blocage plus ou moins longues. Alors, en plus, si la canicule s'ajoute, ayez toujours dans votre véhicule de l'eau et un encas pour autant de personnes que vous transportez dans votre véhicule, car on ne sait jamais. Et puis le 107.7 est partenaire de la campagne de prévention des feux de forêt lancée par le ministère de la Transition écologique, et le risque d'incendie sera élevé de couleur orange demain dimanche pour 4 départements méditerranéens, le Gard, le Vaucluse, les Bouches-du-Rhône et le Var. 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
0: Avec à l'heure actuelle la confirmation d'un trafic normal sur les axes autoroutiers du quart sud-est du pays. Il y a à l'heure actuelle des véhicules en panne. Je commence par vous emmener du côté Nice sur la Côte d'Azur, puisque sur l'A8 en direction d'Aix-Marseille, après avoir passé le péage de Nice-Saint-Isidore 2 km après, il y a toujours un poids lourd arrêté, voie de droite neutralisée. Christophe, le patrouilleur, l'homme en jaune, est présent sur les lieux en protection. Il n'est pas seul. Les gendarmes sont également présents sur ce secteur. Et aussi le dépanneur qui vient d'arriver. Donc, lorsque vous voyez cette situation, bien sûr, vous ralentissez. C'est toujours le premier réflexe à avoir, à ralentir, et vous vous décalez sur les voies les plus à gauche. Sur l'A7 en direction de Lyon, plusieurs informations à vous rappeler, à retenir. Tout d'abord, du côté de Salon de Provence, il y a un poids lourd en panne. Le dépanneur est à la manœuvre. Damien, l'homme en jaune, est également présent sur les lieux. C'est 3 km après la sortie 27, Salon Nord, sur place. Donc, voie de droite neutralisée. Vous vous décalez là aussi sur les voies les plus à gauche. Du côté de Bolène, 11 km après la sortie 19, Bolène. Le dépannage d'un car a pris fin, donc l'événement est terminé sur ce secteur. Vous retrouvez les trois voies de circulation. En revanche, c'est une nouvelle information, il y a un car en panne dans la sortie de Montélimar Sud, c'est la sortie 18. Alors, cette information, c'est pour vous qui circulez en direction de Marseille. Vous quittez l'autoroute à Montélimar Sud, le car est en panne dans cette sortie, et pour l'instant, le car en panne se trouve sur l'unique voie de circulation. Non, finalement, le véhicule a pu redémarrer, donc, mais c'est dans la sortie. Soyez vigilants donc sur ce périmètre. Et pour terminer, du côté de Chana maintenant, alors on repart en direction de Lyon, sur l'A7 en direction de Lyon, 11 km après Chana, la sortie numéro 12. Il y a, je le rappelle, un car en panne. Là aussi, le car est arrêté sur un refuge, un espace un peu plus large qu'une simple bande d'arrêt d'urgence. On attend l'arrivée toutefois d'un patrouilleur et d'un dépanneur, et partout ailleurs, il n'y a rien d'autre à ajouter.
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1: 23h15, retour à vos conditions de circulation. Pour l'instant, confirmation d'un trafic absolument normal. Rien n'a changé depuis le début de soirée. Voyager normalement, sans aucune difficulté recensée, même du côté de la météo, si l'on fait exception, bien sûr, de cette période caniculaire. Pour l'instant, pas de vent, pas d'intempéries. Météo donc favorable là aussi. Pour l'instant, peu d'événements impactants, mais toujours les mêmes pour l'instant, à savoir un poids lourd en panne du côté de Nice sur la Côte d'Azur. Vous circulez sur la 8 en direction d'Aix-Marseille, 2 km après avoir passé le péage de Nice-Saint-Isidore. Vous le constaterez, la voie de droite a été neutralisée. Pour l'instant, donc, les forces de l'ordre, le dépanneur, sont présents sur les lieux. Il faut vous décaler sur les voies les plus à gauche. Dans la vallée du Rhône, si vous vous trouvez du côté de Montélimar, vous circulez sur la 7 en direction de Marseille, vous quittez l'autoroute à Montélimar sud, la sortie 18, il y a un car en panne dans cette sortie. Le car a pu progresser quand même, pour l'instant plus de gêne à la circulation. Soyez néanmoins vigilants sur ce périmètre. Un patrouilleur est également présent sur les lieux. Et puis sur la 7 dans l'autre sens en direction de Lyon, deux informations à retenir. Tout d'abord, un poids lourd en phase de dépannage, mais là aussi la voie de droite a été neutralisée. C'est 3 km après Salon-Nord, la sortie 27. Vous vous décalez sur les deux voies restantes à gauche. Et puis, du côté de Chana, un peu après Chana, il y a un car en panne. C'est la série, des cars en panne. Un car en panne, donc 11 km après la sortie numéro 12. Le car est arrêté sur un refuge, un espace un peu plus large qu'une simple bande d'arrêt d'urgence. On attend néanmoins l'arrivée sur place et d'un patrouilleur et d'un dépanneur. Et à l'heure actuelle, je n'ai rien d'autre à ajouter. Bonne soirée, bon voyage avec nous. Le principe ne varie pas, donc le prochain point de trafic, ce sera dans un petit quart d'heure.
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1: 23h30, retour à vos conditions de circulation. Et depuis quelques minutes, il y a une alerte piéton, un piéton signalé du côté de l'agglomération lyonnaise. Vous circulez sur l'A7 Nord, soyez vigilants dans les deux sens de circulation entre le nœud de Ternay et Vienne-Nord, l'échangeur numéro 9. Vigilance dans les deux sens de circulation. Donc sur ce périmètre, les recherches ont débuté depuis peu. On part dans la vallée du Rhône. Si vous circulez à l'heure actuelle sur l'A7 en direction de Marseille. Dans la sortie 18, Montélimar Sud, il y a un car en panne. Alors le patrouilleur, le dépanneur sont présents sur les lieux. Soyez vigilants, c'est plutôt sur la partie droite lorsque vous gagnez cette sortie. Soyez vigilants simplement donc en quittant l'autoroute à cet endroit. Sur l'A7 en direction de Lyon dans l'autre sens, toujours deux événements d'actualité. Le dépannage d'un poids lourd du côté de Salon de Provence, c'est 3 km après la sortie 27, Salon Nord. Voie de droite neutralisée, vous ne circulez plus que sur la voie du milieu, voire la voie la plus à gauche. Et puis un autre car en panne, cette fois-ci un peu après Chana, donc toujours sur la 7 en direction de Lyon, 12 km après la sortie numéro 12. Le car en panne est arrêté sur un refuge, un espace un peu plus important qu'une simple bande d'arrêt d'urgence. On attend néanmoins l'arrivée sur place et d'un patrouilleur. Enfin,

De rigueur le samedi, Absolument Dance arrive dans un instant, un retour sur un morceau marquant des pistes de danse, mais qui a également réussi à sortir de l'univers des clubs, et l'ambiance sera house avec les Buckethead que nous retrouvons donc dans quelques minutes.

0: Thème taillé sur mesure par Serge Gainsbourg, c'était Vanessa Paradis.
1: Absolument dance.
0: Et il est temps de refaire un petit tour de piste de danse en compagnie, bien sûr, de Gilles Ravarino.
2: Il y a bon nombre de succès dont on ne se souvient ni du titre ni de l'interprète. Mais heureusement, je suis là pour réhabiliter de joyeuses pépites. Parmi elles, le morceau pétaradant The Bomb, signé Buckethead.

un petit bijou house de 1995, produit par l'un des membres des Masters at Work, Kenny Dope Gonzalez. Rien que ça, une pointure. Pour nous mijoter cette petite merveille, The Bomb sample généreusement un titre de 1979 du groupe Chicago, Street Player. Et puis on prend aussi un petit peu du son des morceaux des Barclays, Holy Ghost. Pour filmer le clip, c'est un certain Guy Ritchie qui s'y colle, bien avant de devenir quelque temps Monsieur Madonna. Le morceau devient un succès de club, mais aussi de vente de singles, ce qui n'est pas toujours le cas. The Bomb en aura eu les effets partout dans le monde et MTV Dance a placé The Bomb numéro 10 dans sa liste des plus grands titres dance des années 90.

Jetlag, le nouveau titre de Louisa sur le 107.7. Bonne nuit, bon voyage avec nous. À l'heure actuelle, pas de changement. En ce qui concerne vos conditions de circulation, on fait un nouveau point d'ici moins de 5 minutes.

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1: 23h47, retour à vos conditions de circulation avec donc cette alerte piéton confirmée sur la 7 Nord, c'est entre Vienne Sud et Chasse-sur-Rhône, entre les échangeurs 11 et 8. Soyez vigilants dans les deux sens, même si pour l'instant cette information vous concerne en direction de Lyon Centre Paris 3. Trois piétons sur ce secteur. Gaël, un patrouilleur, un homme en jaune arrive sur les lieux. On attend bien sûr l'arrivée sur place des forces de l'ordre. Vigilance tout de même et vigilance dans les deux sens. On ne sait jamais. Donc, tant que les piétons n'ont pas été donc récupérés, et il peut y avoir traversé des chaussées. On ne sait jamais. Donc, vigilance sur ce secteur. Il y a également à vous rappeler ce dépannage du côté de Nice sur la Côte d'Azur. C'est le dépannage d'un poids lourd qui a nécessité et qui nécessite toujours, au moment où je vous parle, la neutralisation de la voie de droite. C'est pour vous qui circulez sur l'A8 en direction d'Aix-Marseille, 2 km après avoir passé le péage de Nice-Saint-Idor. Le dépanneur, le patrouilleur des forces de l'ordre présente sur les lieux. Si vous circulez du côté de Salon-Nord sur l'A7 en direction de Lyon, 3 km après Salon-Nord, la sortie 27, il y avait le dépannage d'un poids lourd. Visiblement, le poids lourd a pu reprendre la route. Le dépanneur va sans doute quitter les lieux. Et il va y avoir ensuite le débalisage de la voie de droite. C'est Damien, l'homme en jaune, qui est présent donc sur ce secteur. Enfin, du côté de Chana, un peu après Chana, toujours sur la 7 en direction de Lyon, un bus en panne, un car en panne, arrêté sur un refuge, un espace un peu plus large qu'une simple bande d'arrêt d'urgence. On attend toujours l'arrivée sur place d'un patrouilleur et d'un dépanneur. Donc, vigilance en attendant sur ce secteur qui n'est pas encore sécurisé. Et puis, levée de l'alerte piéton dont je vous parlais au début de ce flash. L'alerte piéton, donc, s'est terminée sur le secteur de l'A7 Nord en direction de Lyon Centre. Retour à la normale entre Vienne Sud et Chasse-sur-Rhône. Vous savez tout, je n'ai rien d'autre à ajouter. Le prochain point trafic, eh bien, ce sera maintenant après les infos de minuit. Si entre-temps un nouvel événement devait me parvenir, je vous retrouverai immédiatement, mais de manière localisée.

C'est à qui le tour, le nouveau Mylène Farmer sur le 107.7. Bonne nuit, bon voyage avec nous. À l'heure actuelle, pas de changement en ce qui concerne vos conditions de circulation. On va en reparler, bien sûr, après un tour d'horizon de l'actualité, puisque dans un peu plus de 3 minutes, nous retrouvons Julien Cognon de la rédaction du 107.7. Juste après, je vous parlerai de la météo et de vos conditions de circulation.

0: You give me something, James Morrison sur le 107.7. Bonne nuit, bon voyage avec nous, minuit. On retrouve immédiatement Julien Cognon de la rédaction
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0: du 107.7.
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2: Bonsoir à tous. La France entame un épisode caniculaire étendu, durable et intense selon Météo France. 35 départements sont placés en alerte rouge ce dimanche à partir de midi, de l'Île-de-France aux Pyrénées. Des conditions comparables à celles de 2003 selon Météo France, qui alerte également sur des pointes à 41 degrés. 45 autres départements sont colorés orange. De nombreuses manifestations sportives et culturelles ont été annulées partout en France. Une interdiction de consommer de l'alcool sur la voie publique pour la fête de la musique dans les départements placés en vigilance rouge a également été prononcée par le gouvernement. Toujours en France, enquête ouverte pour vol dans le Val-de-Marne après la découverte hier d'un tableau de Pablo Picasso lors d'une perquisition liée au trafic de drogue. L'œuvre a été authentifiée selon le parquet de Créteil qui n'a pas précisé l'identité du tableau. 4 personnes ont été déférées en comparution immédiate dans cette affaire. Au Moyen-Orient, l'Iran referme le détroit d'Ormuz en réaction aux multiples attaques israéliennes meurtrières au Liban. Téhéran menace de prendre d'autres mesures en cas de nouvelle entrave au cessez-le-feu imposé par l'accord de paix avec les États-Unis. Ce soir, le Liban déplore la mort de 7 personnes dans des frappes menées hier par Tsahal. Des émissaires iraniens et américains doivent débuter ce dimanche en Suisse les négociations autour de l'accord de paix. On passe au sport.
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2: Et l'Allemagne s'en sort sur le fil à Toronto, c'est du direct. Les Allemands viennent tout juste de remporter le choc de la soirée contre la Côte d'Ivoire grâce à un but inscrit dans le temps additionnel. Victoire des Allemands 2-1 dans ce groupe E qui assure par la même occasion leur qualification pour les 16e de finale. Une victoire, c'est ce que chercheront ce soir et cette nuit l'Équateur et Curaçao qui s'affrontent pour décrocher leur premier point. Et puis plus tôt hier soir, les Pays-Bas ont fait un grand pas vers la qualification en écrasant la Suède 5-1. Et puis un dernier mot de rugby, Montpellier rejoint Toulouse en finale du top 14. Les Héraultais ont décroché leur ticket en s'imposant ce soir à Marseille 25-15 contre le Stade français. Logique respectée avec cette affiche de finale entre les deux meilleures équipes au classement de la phase régulière. Minuit, passé de 2 minutes, excellente nuit à l'écoute du 107.7. Vos conditions de circulation, c'est à suivre dans un tout petit instant et c'est juste après vos conditions météo.
0: Merci Julien Cognon de la rédaction du 107.7, la météo de ce dimanche, parce que depuis un peu plus de 2 minutes, nous sommes bel et bien le 21 juin, et bien le soleil s'imposera sur la majeure partie du pays, malgré un ciel parfois voilé le matin. L'après-midi, des passages nuageux circuleront du centre Val-de-Loire jusqu'au Grand Est, où des orages isolés seront possibles. Et comme les jours précédents, bien des orages se déclencheront aussi sur les Alpes, le Massif central et l'Est des Pyrénées. Côté thermomètre, les températures minimales seront généralement comprises entre 17 et 22 degrés, localement 23. Les maximales gagneront encore quelques degrés avec pas moins de 35 à 39 degrés sur la majeure partie des régions, voire 40-41 degrés. Ce sera le cas en Nouvelle-Aquitaine, Midi-Pyrénées, Centre-Val-de-Loire, Auvergne et Bourgogne. Il fera moins chaud proche de la Méditerranée ainsi que sur les bords de Manche avec 25 à 33 degrés attendus. Alors, à l'heure actuelle, il y a toujours 60 départements en vigilance orange déclenchés par Météo France pour canicule. Mais sachez qu'à partir de ce dimanche midi, 35 de ces départements, principalement entre la Nouvelle-Aquitaine et l'île de France, passeront en vigilance rouge. 45 autres resteront en vigilance orange canicule. Alors, bien sûr, par ces temps caniculaires, c'est couvre-chef et bouteille d'eau pour tous. Mais ne l'oubliez pas, sur autoroute, il peut y avoir des situations de blocage plus ou moins longues. Alors avec l'effet caniculaire, c'est encore pire. Ayez toujours dans votre véhicule de l'eau et un encas pour autant de personnes que vous transportez, parce qu'on ne sait jamais. 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
0: Avec à l'heure actuelle, justement, puisque je vous parlais du risque incendie, un incendie signalé qui se serait déclaré du côté de Thiers. Vous circulez sur l'A89 en direction de Clermont-Ferrand, 10 km après la sortie numéro 29, Thiers, donc à l'approche aussi de Lezoux, l'échangeur suivant, 28. Incendie signalé pour l'instant, donc pour l'instant, pas plus d'éléments, c'est véritablement une première information. Peut-être un dégagement de fumée conséquent. En tout cas, soyez vigilants sur le secteur. Un patrouilleur déjà part à la recherche de cet événement. Non loin de là, géographiquement, sur la région de Saint-Étienne, l'A72, depuis peu, une alerte concernant un ou des chevreuils errants signalés aux abords de l'A72. Donc là, vous restez vigilants entre le péage de Vauchette et Andrézieux. L'échangeur numéro 8, vigilance là aussi dans les deux sens de circulation. Et puis, nouvel événement également dans la région d'Avignon, si vous circulez sur l'A7 en direction de Marseille, 2 km après la sortie 23 Avignon-le-Ponté, il y aurait une ou des pièces de véhicule signalées pour l'instant sur voie de gauche. Là aussi, un patrouilleur va se rendre sur les lieux. Et puis, le rappel de ces deux événements, si vous circulez du côté de Nice, alors le plus récent, c'est un obstacle confirmé, sans plus de détails, un obstacle confirmé sur voie de droite si vous circulez sur l'A8 en direction de Menton-Vintimille. C'est 3 km après avoir passé le péage de Nice-Saint-Isidore. On va le garder comme point de repère parce que dans l'autre sens, en direction d'Aix-Marseille, 2 km après, donc ce même péage de Nice-Saint-Isidore, il y a toujours le dépannage en cours d'un poids lourd. Voie de droite neutralisée, les forces de l'ordre, le dépanneur, le patrouilleur également présent sur les lieux. Alors le patrouilleur, il y a eu un changement d'effectif. Christophe a quitté les lieux. Il a été relayé par son collègue Morgane, mais il y a toujours un fourgon jaune en protection présent sur ce périmètre. Du coup, je vous emmène du côté de Chana. On part donc sur l'A7 en direction de Lyon parce qu'il y a un car en panne arrêté sur un refuge, un espace un peu plus conséquent qu'une simple bande d'arrêt d'urgence. Et désormais, un dépanneur est également présent sur les lieux. Vous savez tout. Pour l'instant, je n'ai rien d'autre à ajouter.
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Priorité à ce nouvel événement, si vous circulez dans la région de Toulon, pour l'instant pas plus d'éléments que ce que je vais vous annoncer, à savoir un accident signalé. Si vous circulez à l'heure actuelle dans la traversée de la Valette du Var en direction de Marseille, 2 km après Pierre-Ronde, là où s'opère la bifurcation jonction de la 57 avec la 570, un accident signalé, alors peut-être impactant, pas d'autres précisions, soyez vigilants, un patrouilleur se rend sur les lieux. 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
1: Minuit et quart, retour à vos conditions de circulation avec, pour les deux événements les plus récents, on se déplace sur l'extrême quart sud-est du pays. Alors si vous circulez du côté de Toulon, vous circulez dans la traversée de la Valette du Var en direction de Marseille, 2 kilomètres après l'échangeur de Pierre-Ronde. C'est là où s'opère la bifurcation A57 A570. Il y a un accident, plusieurs véhicules arrêté sur la voie de droite, sur le bas-côté. Donc vigilance parce qu'il y a un fort trafic à l'heure actuelle sur ce périmètre. Il faut vous décaler sur les voies les plus à gauche. C'est aussi juste avant d'aborder la sortie suivante, la Valette Nord, sortie 5A. Alors vigilance parce qu'il y a également des obstacles dans cette sortie. Le patrouilleur, lui, est déjà présent en protection. Donc c'est Raymond l'homme en jaune présent sur ce secteur. La CRS autoroutière est également présente sur ce secteur. Vigilance encore une fois parce qu'il y a beaucoup, beaucoup de circulation à l'heure actuelle au moment où je vous parle. L'autre point, c'est sur la Côte d'Azur. Si vous circulez du côté de Villeneuve-Loubet sur l'A8 en direction d'Aix-Marseille, c'est récent, une moto. Alors une moto signalée arrêtée sur voie de gauche peut être accidentée parce qu'il est anormal de s'arrêter donc sur la voie de gauche. Soyez vigilants, c'est pour l'instant signalé environ 1 kilomètre après Villeneuve-Loubet, l'échangeur numéro 47. La zone, bien sûr, n'est pas sécurisée. Patrouilleurs et secours se rendent sur les lieux. Donc vigilance sur ce périmètre. Puisque je suis sur la Côte d'Azur, sur la 8 en direction d'Aix-Marseille, mais bien en amont, lorsque vous allez passer le péage de Nice-Saint-Isidore, 2 kilomètres après, il y a toujours le dépannage en cours d'un poids lourd avec la voie de droite neutralisée sur ce périmètre. Et puis, toujours du côté de Nice, on va garder le péage de Nice-Saint-Isidore comme point de repère, mais dans l'autre sens, en direction de Menton-Vintimille, 3 kilomètres après avoir passé le péage. Donc il y a un obstacle confirmé sur voie de gauche, sans plus de précision, mais obstacle présent donc sur la voie de gauche. Je vous emmène maintenant du côté de l'Auvergne. Si vous circulez à l'heure actuelle sur l'A89 en direction de Clermont-Ferrand, un incendie est toujours signalé, il se déclarait près des voies de l'autoroute A89 entre Thiers, la sortie 29, et Lezoux, l'échangeur numéro 28. Donc vigilance sur ce secteur. Un patrouilleur, bien sûr, se rend sur les lieux. Dans la région de Saint-Étienne, et cette fois-ci concernant l'A72, un ou des chevreuils errants signalés donc sur ce périmètre entre le péage de Vauchette et l'échangeur numéro 8, Andrézieux. Vigilance là dans les deux sens de circulation. Et puis pour terminer, deux informations sur l'A7, une dans chaque sens, une au nord, une au sud. Au sud, c'est du côté d'Avignon, si vous circulez en direction de Marseille. Une ou des pièces de véhicule signalées sur voie de gauche, environ 2 kilomètres après la sortie 23. Et dans l'autre sens, donc en direction de Lyon, environ 11 kilomètres après Chanal, la sortie numéro 12. Un car en panne, arrêté sur un refuge, un espace un peu plus conséquent qu'une simple bande d'arrêt d'urgence, et surtout le dépanneur est présent sur les lieux, et pour l'instant je n'ai rien d'autre à ajouter. Allez, dans un instant, votre Magoto Clio 6 Essence contre Clio 6 Hybride. La battle est lancée. En effet, cette semaine, notre partenaire, l'Automobile Magazine, propose un essai comparatif de deux motorisations pour deux usages différents. On en reparle dans 3 minutes.

0: All the Things She Said, c'était le duo Tattoo sur le 107.7. Allez, place à votre Magoto. Nous retrouvons Sébastien Date en compagnie d'un journaliste de l'Automobile Magazine.
1: Et cette semaine, j'ai le plaisir d'être en compagnie de Christophe Congrégat. Bonjour Christophe.
2: Bonjour.
1: Dossier spécial essai dans le dernier numéro de l'Automobile Magazine, dans lequel vous nous présentez les résultats des mesures que vous avez prises sur la nouvelle Clio, la Clio 6, que vous avez essayé en essence et en hybride pour pouvoir les comparer.
2: Et la chose dont on se rend compte, c'est qu'il y a en fait un peu une Clio des villes et une Clio des champs. La Clio des villes, ça serait plutôt l'e-tech, l'hybride, qui est très agréable en ville, beaucoup
1: faible
2: de roulage électrique, faible conso. Par contre, sur route, sa boîte est un petit peu lente quand on veut dépasser, le temps de rétrogradage un peu long, en montagne pareil, moteur un petit peu plus bruyant. Donc, voiture prévue pour ceux qui roulent quand même pas mal en ville. Et par contre, la Clio essence avec sa boîte auto, elle pourrait être agréable en ville, mais la gestion du stop and start est un peu ratée là. Donc en fait, il y a pas mal d'à-coups en ville, pas très agréable. Par contre, sur route, sa boîte auto reconnaît bien les montées, les descentes, elle s'adapte à votre façon de conduire. Donc c'est celle-là, la Clio des champs, pour ceux qui ne roulent pas trop en ville et roulent route, autoroute, montagne, où elle sera plus à l'aise que l'hybride. Donc en fait, c'est chacun son choix.
1: Et est-ce qu'on fait le choix par rapport au portefeuille ?
2: Évidemment, les hybrides sont plus chers. Donc là, on commence à 24 600 € pour l'hybride, ce qui n'est pas déraisonnable par rapport à la concurrence. Elle est plutôt bien placée.
1: Et ce qui n'est pas déraisonnable par rapport à l'essence non plus. C'est quelques milliers d'euros en plus.
2: Oui, on est autour de entre 2 500 et 3 000 € de plus. Donc c'est pas déraisonnable. Est-ce qu'on rattrapera ça avec la conso plus faible ? Il faudra quand même rouler pas mal. Parce qu'en fait, la Clio essence, elle est très bien placée. Placée en boîte auto, elle commence à 21 900 et même à moins de 20 000 € en boîte mécanique avec ce même moteur. Donc oui, vraiment compétitive, d'autant qu'elle est bien équipée dès le premier niveau de finition. Donc voilà, oui, on peut choisir en fonction du prix, mais notre avis, c'est qu'il faut d'abord choisir en fonction de l'usage, parce que pour l'agrément, c'est important de ne pas se tromper et d'avoir la voiture et la technologie qui correspond bien à ce qu'on va faire avec.
1: Clio des villes ou Clio des champs, c'est le battle que vous proposez dans votre article dans le dernier numéro de l'Automobile Magazine avec ce grand dossier consacré aux essais de nombreux véhicules. Merci beaucoup et à très bientôt Christophe Congrégat.
2: À bientôt.
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1: Minute 32, direction Toulon. Il y a un accident impliquant plusieurs véhicules. C'est pour vous qui circulez dans la traversée de la Valette du Var en direction de Marseille. 2 kilomètres après avoir passé l'échangeur de Pierre-Ronde, là où s'opère la bifurcation A57 A570. Alors cela impacte la voie de droite. C'est juste avant la sortie numéro la bifurcation A57 A570. Alors cela impacte la voie de droite. C'est juste avant la sortie numéro...

0: La moto signalée qui a arrêté sur voie de gauche, il n'en est rien, le patrouilleur est passé par là. On lève donc cette alerte du côté de Villeneuve-Loubet sur l'A8 en direction d'Aix-Marseille. Retour à la normale donc sur ce périmètre. Je vous emmène maintenant en Auvergne, parce qu'en Auvergne, l'incendie signalé est bien réel. Vous circulez sur l'A89 en direction de Clermont-Ferrand, environ 9 km après Thiers, la sortie 29. Les pompiers interviennent à l'heure actuelle sur ce secteur, donc vigilance, décalez-vous sur la voie la plus à gauche. Il y a également toujours une alerte concernant un ou des chevreuils errants. Le patrouilleur arrive sur les lieux. C'est pour vous qui circulez dans la région de Saint-Étienne sur l'A72, vigilance dans les deux sens entre Ambrézieux, l'échangeur numéro 8 et le péage de Vauchette. Et dans ce cas-là, bien sûr, vigilance dans les deux sens de circulation. Je termine également avec quelques événements à vous rappeler, notamment du côté de Nice. Il y a toujours le dépannage d'un poids lourd. C'est sur l'A8 en direction d'Aix-Marseille, 2 km après Nice-Saint-Isidore. Le péage de Nice-Saint-Isidore, voie de droite neutralisée. Le dépanneur est toujours à la manœuvre sur ce périmètre. Et puis un autre dépanneur qui intervient, mais alors sur un autre secteur, c'est sur l'A7 en direction de Lyon, environ 11 km après la sortie 12. Chana, ça se passe sur un refuge, un espace un peu plus conséquent qu'une simple bande d'arrêt d'urgence. Et pour l'instant, je n'ai rien d'autre à ajouter.
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Little Things sur le 107.7. Bonne nuit, bon voyage avec nous. Je rappelle cet accident du côté de Toulon. Vigilance si vous circulez dans le sens à Nice vers Marseille. C'est que lorsque vous approchez véritablement de la sortie 5A Lavalette Nord. D'ailleurs, si vous quittez l'autoroute à cet endroit, vous allez directement passer, à cause de l'accident qui impacte la voie de droite, vous allez directement passer de la voie du milieu à la sortie directement. Donc, pas d'imprudence sur ce secteur, car vous êtes nombreux à utiliser justement cette sortie. L'infotrafic revient dans 3 minutes.

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1: Minuit et presque 45 minutes, retour du côté de Toulon. Il y a un accident en cours qui impacte la voie de droite. C'est pour vous qui circulez dans le sens Nice vers Marseille. Et c'est que lorsque vous allez quitter l'autoroute à La Valette Nord, la sortie 5A, si c'est votre cas, vous allez passer directement, parce que l'accident est là avec la voie de droite neutralisée, vous allez passer directement de la voie du milieu à la sortie. Donc soyez vigilance sur ce secteur. Beaucoup d'intervenants, c'est un accident qui implique deux voitures. Les véhicules de pompiers sont nombreux sur le secteur, la CRS autoroutière présente également. Et le patrouilleur, lui, a récupéré les obstacles qui se trouvaient dans la sortie. Donc de ce côté-là, la situation est rétablie. Voilà pour cet accident en cours du côté de Toulon. Je vous emmène maintenant en Auvergne. On passe d'une situation à une autre. Là, ce sont des pompiers qui lutte contre un incendie. Alors, incendie en passe d'être maîtrisé, incendie de végétation survenu sur la 89 en direction de Clermont-Ferrand. C'est 9 km après Thiers, la sortie numéro 29. Les forces de l'ordre également présentes sur ce secteur. Pour terminer, deux véhicules en phase de dépannage. Si vous circulez du côté de Chana, enfin du côté un petit peu après Chana sur la 7 en direction de Lyon, c'est un car qui est en panne. Le dépanneur est présent à ses côtés. Tout se passe sur un refuge, un espace un peu plus conséquent qu'une simple bande d'arrêt d'urgence. Et c'est 11 km après la sortie numéro 12. Sur la Côte d'Azur du côté de Nice, si vous circulez sur l'A8 en direction d'Aix-Marseille, environ 2 km après le péage de Nice-Saint-Isidore. Là aussi, dépannage en cours d'un poids lourd. En revanche, là, les forces de l'ordre ont quitté le secteur. Voie de droite neutralisée, donc à Nice aussi. Vous ne circulez plus que sur les deux voies les plus à gauche. Allez, à suivre, des artistes qui ne se prennent pas au sérieux et nous plongent dans un univers burlesque. Les Pupini Sisters sortent un album aux airs de fête. Leur trio vocal s'inspire en effet des Andrews Sisters, typiques des années 40-50, et elles seront dans Tempo 110, puisque nous les retrouverons dans 3 minutes.

0: Big World, Emilia sur le 107.7. Je vous emmène maintenant du côté de Bolène, enfin du côté de Bolène, bien après Bolène, parce que l'annonce qui vous intéresse, c'est plutôt le secteur de Roquemort. Mais vous êtes sur l'A7, vous allez bifurquer sur l'A9, donc 31 km après Bolène, la sortie 19. Mais pour ceux qui vont bifurquer de l'A7 sur l'A9, il y aurait en tout cas une voiture signalée arrêtée sur voie de droite. Secteur où il n'y aurait pas de bande d'arrêt d'urgence, donc vigilance sur ce secteur. Un patrouilleur, bien sûr, se rend sur place. Allez, maintenant, ce trio vocal féminin au look rétro et glamour. Les très British Poupini Sisters publient un album anniversaire entre compositions originales et de nombreuses reprises piochées chez les Beach Boys, Bonnie Tyler ou encore Dalida. C'est Tempo 110 maintenant avec Charlotte Latour.
1: 110 secondes avec trois copines de conservatoire. Elles ont étudié le jazz et pratiqué le chant choral à Londres. Les Poupini Sisters ont sorti leur premier album d'harmonie vocale en 2006. Énorme succès à l'époque. 20 ans plus tard, elles sortent un album anniversaire. Il y a la blonde Kate, la voix la plus grave, la comédienne du groupe, adepte de la dérision et du second degré, la rousse, Rosanna, la voix la plus aiguë, femme fatale du trio, à la fois chic et sexy, et entre les deux, la brune, Marcella, la plus excentrique. C'est elle qui nous dit ce qui leur plaît le plus dans les années 40-50 qu'elles incarnent. La mode, clairement, parce qu'elle ouvre une palette de créativité dingue. Et bien sûr, le son du jazz de cette période. Le hot jazz, les big bands, c'est tellement entraînant qu'on peut vraiment s'amuser avec. Il ne s'agit pas de laisser de côté les choses tristes de l'époque, mais plutôt d'essayer de mettre en avant les plus positives. On adore s'amuser en musique, revisiter des chansons de façon légère. Mais attention, on travaille notre musique très sérieusement. Et quand on chante en harmonie, il n'y a pas de « je ». Tout se conjugue avec « nous ». C'est ce qui fait la magie de notre trio. C'est un peu comme fêter nos 20 ans de mariage et fêter notre envie incroyable de continuer ensemble. On voulait donc donner un ton très joyeux à cet album. Certaines chansons sont un peu fofolles, d'autres poignantes, il y a un peu de tout. Comme dans la vie, quoi.
2: The Birthday Party, c'est le nouvel album des Poupini Sisters.
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Quoi qu'on dise, Benabar sur le 107.7, bonne nuit, bon voyage avec nous. À l'heure actuelle, le trafic s'écoule normalement sur l'ensemble des axes autoroutiers du quart sud-est du pays. Quelques événements impactants encore d'actualité. On va revenir sur vos conditions de circulation après les infos. À 1h du matin, nous retrouverons Julien Cognon de la rédaction du 107.7. Juste après, voyagerez toute cette nuit sur le quart sud-est en compagnie de Pierre Millot.

0: Broken Wings, interprété par le groupe Mr. Mister sur le 107.7. Bonne nuit, bon voyage avec nous. Il est 1h du matin. L'info, c'est maintenant avec Julien Cognon de la rédaction.
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2: Bonsoir à tous. C'est du jamais vu en France. 35 départements sont placés en vigilance rouge par Météo France à partir de midi entre l'Île-de-France et les Pyrénées. 45 autres départements sont colorés orange. Face à la canicule, les températures pourraient atteindre les 41 degrés localement. En conséquence, de nombreuses manifestations sportives et culturelles ont été annulées partout en France. Une interdiction de consommer de l'alcool sur la voie publique pour la fête de la musique dans les départements colorés rouge a également été prononcée par le gouvernement. Enquête pour vol ouverte dans le Val-de-Marne après la découverte lundi d'un tableau authentifié de Pablo Picasso lors d'une perquisition liée au trafic de drogue. L'identité de l'œuvre n'a pas été révélée. Toujours en France, le cofondateur d'Ubisoft, Claude Guillemot, est décédé hier dans un accident d'avion à La Baule en Loire-Atlantique. Ce dernier était impliqué dans la création de plusieurs incontournables de jeux vidéo français à la tête d'Ubisoft, tels que Rayman, Les Lapins Crétins ou encore Assassin's Creed. Au Moyen-Orient, 7 personnes ont été tuées hier au Liban dans des frappes israéliennes. En réaction à cette nouvelle violation du cessez-le-feu entre l'Iran et les États-Unis, Téhéran a annoncé hier la fermeture du détroit d'Ormuz. Les deux parties seront réunies aujourd'hui en Suisse en présence du vice-président américain Jed Evans pour reprendre les pourparlers sur la trêve au Liban, ainsi que le nucléaire iranien. Place au sport.
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2: Et l'Allemagne a décroché cette nuit sa qualification en 16e de finale au bout du temps additionnel contre la Côte d'Ivoire à Tonroto. Victoire 2-1 des Allemands grâce à un doublé d'Undav. Autre outsider au rendez-vous hier soir, les Pays-Bas, large vainqueur 5-1 de la Suède à Houston. Et puis on termine par un mot de rugby. Qualification pour la finale du top 14 de Montpellier. Vainqueur hier soir à Marseille 25-15 de sa demi-finale contre le Stade français. Les Héraultais retrouveront Toulouse samedi au Stade de France avec en jeu le prestigieux bouclier de Brennus. 1 heure passée de 2 minutes, je vous souhaite une excellente nuit à l'écoute du 107.7. Le retour au trafic, c'est dans un instant, juste après vos prévisions météo.
4: Merci Julien. Côté météo, la chaleur continue de s'imposer avec une journée encore très chaude en perspective. Météo France place plusieurs départements en vigilance orange canicule, dont le Rhône, le Puy-de-Dôme, l'Ardèche, l'Isère et la Drôme. Le soleil sera à nouveau au rendez-vous avec 18 degrés à Montpellier et 23 degrés à Nice ce matin. Et cet après-midi, 37 à Aix-en-Provence et 40 degrés à Lyon. Avec ces fortes chaleurs, le risque de départ de feu augmente. Météo France place donc le Gard, le Vaucluse et les Bouches-du-Rhône ainsi que le Var en risque élevé aux feux de forêt. N'oubliez pas que 9 feux sur 10 sont d'origine humaine. Adoptons tous les bons gestes.
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4: 1h03 et on est reparti pour faire un point complet sur vos conditions de circulation dans ce quart sud-est du pays, avec une circulation qui est fluide sur l'ensemble des autoroutes. Néanmoins, plusieurs événements à vous faire part. On va tout de suite prendre la direction du département du Var. Vous êtes sur l'autoroute A57, vous circulez en direction de Toulon. Notez qu'il y a un accident qui s'est produit 2 km après la bifurcation avec l'autoroute A570. Sur place, la voie la plus à droite est neutralisée. Les services de secours sont toujours sur place, donc vous ne circulez que sur les voies les plus à gauche. On va quitter le département du Var pour se diriger un peu plus haut en direction de la région de Clermont-Ferrand. Vous circulez sur l'autoroute A89 en direction de Bordeaux. Notez que 9 km après la sortie 29 tiers, il y a un incendie qui est au bord des voies de circulation. Votre point de repère, le kilomètre 421. Pour finir ce point trafic, on va revenir direction le sud sur l'autoroute A9. Vous venez de rejoindre cette autoroute A9, 9 km après la bifurcation avec l'autoroute A7. Vous circulez en direction de Barcelone. Notez qu'il y a un véhicule en panne, 9 au repère kilométrique numéro 9.
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Les Cat's Eye avec Pinky Up à l'instant sur le 107.7, une heure passée de 11 minutes. Très belle route à toutes et tous. On va repartir dans un nouveau point trafic dans les 5 prochaines minutes où je vais évoquer avec vous, deux difficultés qui sont, dans le sud du pays. Juste après un peu de musique, Guns N' Roses sur le 107.7.

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1: 1h16, très belle route à vous sur les ondes du 107.7. On va repartir bien évidemment sur un nouveau point trafic avec une circulation qui reste confortable sur l'ensemble des autoroutes de ce quart sud-est du pays. Nous prenons tout de suite la direction du département du Var. Sur l'autoroute A57, vous circulez en direction de Toulon. Notez qu'il y a un accident qui s'est produit 2 km après la bifurcation avec l'autoroute. Route A570 sur place, la voie de droite est neutralisée. Vous retrouverez de nombreux véhicules de sécurité sur place en train de travailler. Vous ne circulez évidemment que sur les deux voies les plus à gauche. On quitte ce département du Var pour se diriger en direction du département du Gard. Vous êtes sur l'autoroute A9 en direction de l'Espagne. 9 km après la bifurcation avec l'autoroute A7, un véhicule serait en panne sur la voie la plus à droite. Les services de les forces de l'ordre sont en route pour aller à la rencontre de ce véhicule. Avec les fortes chaleurs qui sont de retour, c'est l'occasion de profiter un peu de fraîcheur sur nos aires de service qui sont climatisées. Voilà, vous savez tout de votre information trafic. Peut-on se garer avec un véhicule thermique ou électrique sur les places situées devant les bornes de recharge? C'est la question que nous nous poserons dans un instant avec notre consultant juridique, Maître Éric Decaumont. Rendez-vous dans l'Automobile et la Loi, juste après un son de Taylor Swift.

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1: C'était Taylor Swift pour vous accompagner sur le 107.7 avec un trafic qui est toujours fluide hein, sur eh bien ce quart sud-est du pays. J'aurai l'occasion de revenir avec vous sur cet accident qui se trouve eh bien sur l'autoroute A57 dans un prochain point trafic. Dans l'automobile et la loi, nous nous intéressons aujourd'hui aux places situées devant les bornes de recharge. Francis Thomas est en compagnie de notre consultant juridique.
2: Bonjour Maître de Caumont.
3: Bonjour à toutes et à tous.
2: Question très simple, peut-on se garer sur les places de stationnement situées devant les bornes de recharge pour véhicules électriques si justement on n'est pas en train de charger ? Autrement dit, est-ce que ce sont des places comme les autres ?
3: Alors ce ne sont absolument pas des places comme les autres, ce sont des places réservées à la recharge. Attention, pas aux véhicules électriques, à la recharge. C'est-à-dire que si vous garez...
2: Oui, si j'ai un véhicule électrique mais qu'il ne charge pas, je ne peux pas y aller.
3: Exactement, vous êtes en infraction comme quelqu'un qui aurait un véhicule thermique parce que ce que veulent les pouvoirs publics, c'est que les véhicules puissent être rechargés. Pas que des petits malins sous prétexte qu'ils ont un véhicule électrique s'imaginent qu'ils ont des places réservées, un peu comme par exemple pour des personnes à mobilité réduite ou autre.
2: Donc il faut qu'il y ait le câble branché.
3: Il faut qu'il y ait le câble branché, qu'on soit en train de recharger et de payer. Alors vous me direz, quelqu'un qui est déjà complètement chargé, oui, si j'ose dire, et qui branche son câble, je pense pas que ça va lui être refusé, je pense pas que le policier verra la différence, le contractuel verra la différence, mais quoi qu'il en soit, c'est pour la recharge. Vous n'avez donc pas le droit de vous y mettre, que vous soyez avec un véhicule thermique ou avec un véhicule électrique, uniquement pour stationner. La loi le prévoit expressément, hein. Ça rentre dans le cadre de l'arrêt ou du stationnement gênant. Et il y a l'hypothèse de se garer devant un dispositif destiné à la recharge en énergie des véhicules électriques. J'ajoute que si vous n'êtes pas là quand le policier verbalise, ou que vous êtes là mais que vous voulez pas vous en aller, ça peut être mis en fourrière, votre véhicule. Et donc, vous allez vous retrouver avec, une amende modique de deuxième classe, effectivement, mais vous allez être pénalisé, vous allez être verbalisé, ça, vous n'y couperez pas.
2: D'accord. Et je signale au passage qu'il y a également une tarification supplémentaire qui peut être appliquée sur certaines bornes de recharge rapide si on est garé plus d'un certain temps, souvent au-delà de 45 minutes ou une heure. Il y a un tarif de stationnement qui est appliqué en plus du tarif de charge. Donc ça revient au même en fait, c'est vraiment des zones pour charger et pas pour faire autre chose.
3: On est d'accord, il restera la double question effectivement d'abord de l'uniformisation de cette réglementation qui devait a priori des règlements, une réglementation locale.
2: Oui.
3: Donc ça veut dire qu'il faut qu'elle soit portée à la connaissance des usagers à proximité de la place en question. Puis après ça se posera la question bien entendu de la preuve de la durée pendant laquelle vous avez stationné, qui doit avoir effectivement des justifications pour que la verbalisation tienne debout, sinon les avocats sont là.
2: Merci beaucoup Maître de Caumont, et pour retrouver sans cesse de nouvelles informations sur nos droits d'automobiliste, on peut consulter votre site internet à l'adresse maître-de-caumont.fr. À bientôt Maître.
3: À très bientôt.
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1: 1h31 sur le 107.7, le temps est bien de faire un nouveau tour d'horizon sur vos conditions de circulation avec un trafic plutôt calme dans ce quart sud-est du pays. Toutefois, j'ai deux événements à vous faire part. Le premier, on prend la direction du département du Var sur l'autoroute A57. Vous circulez en direction de Toulon. Vous avez passé la bifurcation entre l'A57 et l'A570. Notez qu'il y a toujours cet accident qui se situe sur les voies de circulation. Donc la voie la plus à droite qui est neutralisée avec encore des véhicules de service qui sont sur place. Donc à l'approche de cette zone, pensez à réduire votre vitesse et vous ne pouvez que circuler sur les voies les plus à gauche. On quitte cette région de Toulon pour prendre la direction du département du Gard sur l'autoroute A9. Vous avez quitté l'autoroute A7 à la bifurcation 9 km plus tôt. Vous circulez en direction de Barcelone. Notez qu'il y a un véhicule en panne qui serait sur la voie la plus à droite. Vous l'avez remarqué, il fait chaud et en cas de grosse chaleur, il ne faut pas attendre d'avoir soif pour s'hydrater car souvent, quand on a soif, c'est déjà trop tard. Donc pensez à avoir une bouteille d'eau à portée de main. Voilà tout ce qu'il fallait retenir sur vos conditions de circulation à 1h33.
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Miley Cyrus pour vous accompagner sur les ondes du 107.7 avec un trafic totalement fluide sur ce quart sud-est du pays. Tous les voyants sont au vert de l'Occitanie en passant par la région PACA. 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Voici Zaz sur Radio Vinci Autoroute.

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1: 1h44 sur Radio Vinci Autoroute, il est temps pour nous de faire un nouveau point complet sur vos conditions de circulation. Et globalement, vos conditions de circulation sont plutôt favorables sur ce quart sud-est du pays. Je vous rassure, aucun événement important qui pourrait gêner votre circulation. Le moment de vous rappeler plutôt que en cette période de très forte chaleur, de canicule même, quels sont les bons réflexes à adopter pour ne pas déclencher d'incendie alors que la végétation est de plus en plus autour de vous. Réponse avec le lieutenant-colonel Pierre Augier des pompiers du Vaucluse.
2: Alors, ce qu'il ne faut pas faire, bien évidemment, ça serait idéalement de ne pas fumer, mais ça dépasse mon rôle. Mais c'est vraiment, si les gens qui fument, de ne pas jeter les mégots, surtout ne pas jeter les mégots dans la fenêtre, ne pas jeter les mégots lorsqu'il y a de la végétation au bord, et d'utiliser des cendriers portables pour ne pas justement que ces mégots partent dans la nature. Et en plus de polluer, risque de créer des incendies. Et c'est pas un mythe, un mégot peut réellement créer un départ de feu qui malheureusement peut se propager soit de la broussaille d'un premier temps et puis après à de la forêt. Ça peut aussi entraîner des grosses perturbations de trafic et ça pourrait aussi gêner vos déplacements.
1: Merci Pierre Augier, sapeur-pompier chez les sapeurs-pompiers de Vaucluse. Voilà, le tour complet de vos conditions de circulation est terminé. Dans un instant, marque-page. Aujourd'hui, nous nous intéressons à un très bel ouvrage. On aura l'occasion d'en reparler juste après un peu de musique.

0: Très belle route à toutes et tous à l'écoute de Radio Vinci Autoroute avec eh bien un trafic globalement fluide hein, sur la majorité des axes de ce quart sud-est du pays avec une seule petite information à ce piéton qui se met en danger sur l'autoroute A8. Cela vous concerne eh bien 2 kilomètres après eh bien la barrière de péage de Antibes, un piéton qui se met en danger qui vous concerne dans les deux sens de circulation. Dans Marque-Page, aujourd'hui, nous nous intéressons à un très bel ouvrage, à mi-chemin entre littérature et géographie. Son auteur, Ismaël Jude, au micro du 107.7 de Francis Thomas.
1: Bonjour Ismaël Jude.
2: Bonjour.
1: Au début de ce livre, En France, sur les pas des personnages de romans, le principe est expliqué. Vous dites que cet atlas est une invitation à faire de la fiction un espace de réalité. Est-ce qu'on découvre la France ou la littérature autrement en les confrontant ?
2: Oui, tout à fait, on découvre la littérature par les chemins de traverse, par les routes, à cheval, à pied, en train et en voiture, avec tous les personnages de Hugo et de Balzac, de Jean Giono, de George Sand, et ainsi de suite, tous les personnages qui parcourent vraiment tous les territoires.
1: Hein. Oui, ils en font des kilomètres au final.
2: Exactement.
1: Alors, il y a plein de possibilités. Aller de Montreuil-sur-Mer à Arras avec Jean Valjean, visiter le Berry en compagnie des personnages de George Sand, faire un tour de Marseille à travers l'œuvre de Jean-Claude Izzo, ou partir dans les pas du commissaire Maigret. Quel est votre top 3 à vous des meilleures balades à faire ?
2: C'est vrai que parcourir la Provence sur les pas de Angelo Pardi, personnage de Jean Giono dans Le Hussard sur le Toit, c'est assez magnifique. Je pense que les décors ont beaucoup changé. Moi, je suis très touché par l'enfant de Jules Vallès, qui naît au Puy-en-Velay, qui déménage à Saint-Étienne, et ensuite fait un deuxième déménagement pour la ville de Nantes. Et ce voyage du petit Jacques Vintras est très émouvant. Ouais.
1: Et une troisième ?
2: Je dirais les terres de George Sand. Et donc, à travers les cartes que vous avez dans le livre, vous allez retrouver des lieux qui sont parfois fictifs, parfois des lieux dits. C'est très très beau aussi. Oui.
1: Alors, il y a tout ce travail que vous avez fait, tous ces voyages que vous racontez, et puis il y a des cartes réalisées par Gaël Sutton. Ça aussi, ça a été un travail énorme, sans doute.
2: Oui, un beau partenariat. On échangeait, moi, au fur et à mesure de mes lectures, je lui envoyais mon relevé des localités. Et puis, à part les cartes des itinéraires, elle a aussi créé des cartes de France avec soit les lieux de rencontre amoureuse des personnages, les lieux de vie, de mort des personnages, mais aussi les lieux de vie, de naissance des auteurs, les endroits où les lecteurs et les lectrices vont pouvoir se rendre.
1: Donc des les lieux maisons d'écrivains, etc.
2: Visitent, voilà. On peut y passer une journée, deux journées, selon le temps qu'on a sur la route.
1: Ismaël Jude, vous êtes l'auteur avec Gaël Sutton de En France, sur les pas des personnages de romans, préface d'Éric Orsenna aux éditions Autrement. À tous ceux qui sont encore en train de chercher des idées d'itinéraire pour cet été, c'est le moment de vous plonger dans cet ouvrage pour des vacances au pays de la fiction. C'est sans doute le meilleur moyen de s'évader. Merci beaucoup.
2: Merci à vous et bonne route.
0: Et merci à vous deux. On aura l'occasion eh bien, de revenir dans un nouveau point trafic après le flash d'information de la rédaction du 107.7 à 2h. D'ici là, un peu de musique avec Elena Capu.

Elena, pour vous accompagner sur le 107.7, 1h56, très belle route à vous sur le 107.7. Je vous rappelle toujours que sur l'autoroute A8, vous qui circulez dans les deux sens de circulation, donc en direction d'Aix-Marseille ou en direction d'Italie, après la barrière de péage d'Antibes, il y aurait un piéton qui se mettrait en danger. Pensez à boire régulièrement de l'eau, et oui, la canicule est présente, il faut prévoir de l'eau en quantité suffisante dans votre véhicule, même pour un trajet court sur l'autoroute, vous pouvez à tout moment vous retrouver à l'arrêt en cas d'événement, donc mieux vaut prévoir de l'eau en quantité suffisante, surtout si vous voyagez avec des enfants ou des personnes âgées. La rédaction du 107.7 avec le flash d'info arrive dans quelques instants, le temps de retrouver un peu de musique avec Calvin Harris sur le 107.7.

0: Très belle route à toutes et tous sur le 107.7. Voici la rédaction du 107.7 pour le Flash Info. Il est 2h.
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2: Bonsoir à toutes et à tous. Le dôme de chaleur approche de son pic. 35 départements passeront en vigilance rouge à partir de midi. 45 autres seront colorés en orange. À noter qu'en amont de la fête de la musique, qui va battre son plein dans la journée, les préfectures de tous les départements en rouge ont interdit la consommation d'alcool sur la voie publique. Les températures continuent aussi leur hausse au Proche et Moyen-Orient, à peine rouvert depuis quelques jours. Le détroit d'Ormuz est de nouveau bloqué depuis une décision iranienne. Fermeture annoncée dans la journée d'hier par Téhéran en réaction aux offensives israéliennes qui se poursuivent dans le sud du Liban. Les dernières frappes en date ont fait 23 morts d'après les autorités libanaises. Israël, tout comme le Hezbollah, s'accusent toujours mutuellement de violer le cessez-le-feu. Sur un autre front, la Biélorussie dans le viseur de l'Ukraine. Volodymyr Zelensky pointe la responsabilité de son homologue bélarusse Alexandre Loukachenko, l'accusant d'aider la Russie dans ses frappes et l'appelant à se distancer de cette guerre. Un mot de sport.
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2: Un sujet maîtrisé pour les Pays-Bas, tombeurs de la Suède par 5-1. Une première victoire qui les hisse en tête du groupe F. Côté groupe E, l'Allemagne aura été menée par la Côte d'Ivoire jusqu'à la 68e minute. Mais le sauveur de la Mannschaft s'appelle Dennis Undav, auteur d'un doublé. Son 9e but en 11 sélections. L'Allemagne s'assure de jouer les 16e de finale désormais. En ce moment, l'Équateur démarre tout juste sa rencontre face au Curaçao. Et puis il y avait aussi de la balle ovale, du rugby à suivre. Hier soir avec la deuxième demi-finale du top 14. Pas assez régulier, trop maladroit. Les Parisiens du Stade français se sont inclinés 25-15, laissant aux Montpelliérains la lourde tâche d'affronter un colossal Stade toulousain en finale samedi prochain. Stade toulousain qui, on le rappelle, avait livré une démonstration avant-hier contre le Racing 92. 2h02 à l'écoute du 107.7. Nouveau tour d'horizon de l'actualité dans une heure. Tout de suite, on jette un œil au ciel avec la météo.
0: Merci Corentin. Côté météo, la chaleur continue de s'imposer avec une journée encore très chaude en perspective. Météo France place plusieurs départements en vigilance orange canicule, dont le Rhône, le Puy-de-Dôme, l'Ardèche, l'Isère et la Drôme. Le soleil sera à nouveau au rendez-vous avec 18 degrés à Montpellier, 23 degrés à Nice ce matin et pour l'après-midi, 37 degrés à Aix-en-Provence et 40 à Lyon. Avec ces fortes chaleurs, le risque de départ de feux de forêt augmente. Météo France place donc le Gard, le Vaucluse, les Bouches-du-Rhône ainsi que le Var en risque élevé au feu de forêt. Notez que un seul mégot jeté par la fenêtre peut ravager des hectares. Adoptons les bons gestes.
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0: 2h passées de 3 minutes et on est reparti pour faire un point complet sur vos conditions de circulation qui sont correctes hein, globalement sur ce quart sud-est du pays. Pas d'événement majeur à vous faire part si ce n'est deux petits événements et on va partir tout de suite du côté des Alpes-Maritimes sur l'autoroute A8. Cet événement vous concerne dans les deux sens de circulation, que vous circuliez en direction d'Aix ou en direction de l'Italie. Il y aurait un piéton qui serait sur vos voies de circulation. Ça se passe après la barrière de péage